0: Gentlemen, excusez-moi, je vous avais écouté. Vous avez parlé de McIntosh et Peter, n'est-ce pas?
1: Qui en a fait ça?

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7: Bonjour, bonjour à tous. Clap Cinéma de septembre. C'est la rentrée scolaire, c'est la fin des vacances, c'est les vendanges. On va peut-être parler de tout ça avec notre ami Jean-Max Méjean. Bonjour Jean-Max.
8: Bonjour Sylviane.
7: Alors ces vacances chaudes.
8: Oui, ben, je crois que le raisin sera bien mûr. Je crois d'ailleurs qu'elles ont été avancées,
7: oui,
8: les vendanges, parce que, bon, en général, avant c'était septembre, c'est pour ça qu'on a choisi. Mais là, il y a des endroits où elles sont déjà finies, ou peut-être même le vin est déjà prêt. Mais
7: oui,
8: bon.
7: Peut-être pour échapper aux orages qui peuvent ravager les vignes en quelques minutes.
8: Ouais.
7: Bon, donc, le mois d'août s'est bien passé, un festival Péplum à Arles.
8: Voilà, hein, oui, donc, alors festival Péplum qui était une bonne cuvée, puisqu'on va rester dans le registre des vendanges. Non, c'était... Moi, j'étais déjà allé l'année d'avant, mais moins longtemps, et là, j'y suis allé.
7: Vous en avez bien profité.
8: Voilà, parce qu'en même temps, on en profitait pour... puisqu'ils sont partenaires du livre que j'ai dirigé sur l'Antiquité à l'écran. Et donc, il est arrivé, quand même, il est arrivé dans les temps, et on a pu le présenter, faire des photos. D'ailleurs, si vous allez sur YouTube ou sur Facebook, vous verrez des photos. Non, c'est une ambiance très sympa. Et il y a un choix assez éclectique, justement.
7: Oui, quand j'ai vu les titres, je me suis dit...
8: Alors, le succès, ils ont dépassé tout, je crois que ce sont 1200 entrées. C'était pour Astérix et Cléopâtre, bien sûr. Oh, d'Alain Chabat, qui est drôle. En fait, dans cet endroit, donc le théâtre antique et puis le public, eh ben, finalement, j'ai beaucoup mieux apprécié ce film, finalement.
7: Alors, on ne parle pas de l'Odyssée, vous avez aimé, pas aimé.
8: Alors, l'Odyssée, c'est difficile maintenant, mais moi je trouve que... Alors là, ça mériterait toute une émission, d'ailleurs, pourquoi on ne la ferait pas une émission sur la critique de cinéma. Je trouve, bon, c'était peut-être comme ça dans les années 60, parce qu'il y avait des chapelles qui s'entretuaient, les cahiers, les MacMahoniens, et là, c'est n'importe qui maintenant peut être critique, parce qu'il suffit d'avoir... de publier sur les réseaux sociaux son avis. Attendez, je ne dis pas ça par prétention, mais je pense que...
7: Argumenter, quoi, tout de même.
8: Il faut argumenter, et puis là, je ne sais pas... Moi, je me souviens qu'il est sorti mi-juillet, le film, donc l'Odyssée, je l'ai vu à ce moment-là, parce que j'avais hâte, bien sûr, et je n'ai pas été emballé, pour le moins.
7: Bah, moi, je vous dirais que j'ai vu la bande-annonce et j'ai dit « j'irai pas ».
8: Mais c'est sombre. Et puis
7: pour moi, ce n'est pas la Méditerranée, c'est pas...
8: Non, puis c'est froid. La Méditerranée, il faut voir, justement, dans le tournage, c'est une mise en abîme, mais le film « Le mépris » de Godard, c'est l'Odyssée. Mais on a des vrais, c'est tourné vers l'île de Capri, la mer est vraiment bleue, le ciel est bleu, les roches sont rouges, voilà, là, on dirait effectivement que c'est filmé en Écosse, hein, et en hiver en plus. Voilà, mais il n'y a pas que ça. Et alors donc, il y a eu un moment, les gens avaient l'air de détester, donc je me disais, je ne suis pas le seul. Et puis il y a eu un retournement, et maintenant on ne peut plus rien dire.
7: Ouais. 7 millions d'entrées, vous m'avez dit ?
8: 7 millions d'entrées, ouais. Pratiquement 7 millions d'entrées. Oui, on a peut-être même passé à 7 millions en France.
7: Il y a l'IMAX aussi. Donc
8: seulement
7: ce
8: en
7: côté...
8: France. Enfin, bon. L'IMAX, oui, mais je ne sais pas ce que ça apporte rien au film en lui-même.
7: Bon, on voit, Jean-Max, que vous avez plein d'idées d'un tas de sujets. On a toute l'année pour parler, peut-être de changer un petit peu le déroulé des émissions, la structure. Aujourd'hui, on a choisi les vendanges. On fera bien sûr les sorties de septembre et puis vos coups de cœur. On illustrera par trois musiques sur les vendanges. Et bien évidemment, puisqu'on veut à la fois rendre hommage aux femmes chanteuses et comédiennes, on va commencer par...
8: Marie Laforêt, bien sûr.
7: Les vendanges de l'amour, ça y est, j'entends la musique.

0: Alors, je vois que vous m'avez fait une liste donc.
1: Oui, elle est
0: films.
1: Un peu longue. Hein. Je ne sais pas si on va avoir le temps de tout détailler. Mais mettons...
0: Moi, je pointe ceux que je connais. Bon, je ne les connais pas tous. Il y a des fois, je suis un peu étonnée parce que, par exemple, Le bruit des glaçons, je n'aurais pas mis ça dans un film sur les vendanges.
1: Non, mais c'est... il y a deux parties, si vous voulez.
0: Ouais.
1: Alors, en fait... Déjà, dire un mot quand même, pourquoi les vendanges et pourquoi... Alors, quand on dit les vendanges, c'est une thématique quand même assez large. Pourquoi cet appel du vin? Pourquoi cette fascination devant les récoltes, le fait que le raisin devienne du vin, etc. Ben c'est un hommage sous-entendu à Bacchus, au Bacchanal. Mmh. Hein. C'était une divinité qui était très choyée chez les Romains. Et donc là, nous, dans notre société, qui est quand même devenue un peu tristounette, je trouve, on a gardé peut-être que le bruit des glaçons, c'est-à-dire en fait les maîtres de pastis pendant la feria, c'est-à-dire un peu boire pour boire, quoi. Voilà. Ouais. Alors c'est pourquoi dans les films, les premiers sont des films sur les vendanges, voilà, et les autres après, ben c'est sur boire et déboire, c'est-à-dire l'alcoolisme, voilà. Moi je pensais que ça pouvait rentrer. Les films sur l'alcoolisme peuvent rentrer évidemment dans la thématique des vendanges parce
0: bien
1: que
0: sûr.
1: Sans vendange il n'y aurait pas d'alcool.
0: Puis de toute façon, c'est votre émission, c'est vos choix, c'est votre culture, et Dieu sait que vous connaissez des films. Donc vous commencez par Mondovino.
1: Voilà, Mondovino qui est sorti en 2004. Alors je ne sais pas si vous vous souvenez le barouf qu'il avait eu ce film.
0: Pas vraiment,
1: ah, 2004. Ben, si, Télérama, les couvertures du Nouvel Obs, du Monde. On ne parlait que de ce film de Jonathan Nociter. On attendait quelque chose. Moi, j'attendais une révélation. Je disais, enfin, un film sur le vin.
0: En fait,
1: c'est un documentaire sur la façon dont les vignobles italiens se font un peu, comment dire, uniformisés par les gros manias de Californie. Et alors, voilà, ça avait été une pierre lancée dans le marigot des cultivateurs, hein. Et vinicole, évidemment.
0: J'avoue que j'ai pas un souvenir très précis.
1: Et qu'est-ce que c'est devenu, cette influence? On ne sait pas, on n'en parle plus. On aurait dit que tous les riches avaient acheté les grands domaines italiens. Bon, on continue à boire du vin italien. On boit du Cossière de Nîmes. Est-ce que ça a été acheté par...
0: je ne sais pas.
1: Par la Silicon Valley? Non, je ne crois pas. Hein.
0: Vous donc, en posez des questions, Jean-Marc.
1: Bon, et du coup,
0: ensuite, en deux...
1: Et bien, après ce même Jonathan Nociter, en 2016, il a remis le couvert avec un autre film, Résistance naturelle. Et bien là, on n'en a pas beaucoup parlé. Je le cite simplement... Pour l'associer, voilà.
0: Alors, je vois en troisième, je note que
1: voilà,
0: vous avez mis le nom de Gustave Kerver,
1: oui,
0: qui était l'invité de Une salle sous les
1: exprès.
0: Étoiles.
1: Voilà, parce que
0: on
1: ça va
0: passer
1: faire
0: l'émission qui a été enregistrée voilà. avec lui. Donc, Saint-Amour.
1: Saint-Amour. Alors, est-ce que vous l'avez vu? C'est un film très drôle. Un film,
0: je ne suis pas certaine.
1: De
0: suis...
1: Benoît Delépine
0: et
1: Gustave Kerver, qui est sorti en 2016 aussi. Et alors, c'est Depardieu et Benoît Paul Ward qui sont des alcooliques et qui font la tournée,
0: oui, ça y est,
1: la
0: ça
1: tournée
0: me revient.
1: Des vignobles et ils goûtent tous les vins. Voilà. Alors c'est complètement déjanté, c'est très sympathique.
0: Ouais.
1: Alors déjà, vous voyez, il y a quand même un peu d'alcoolisme là-dedans.
0: Oui, c'est une apologie de...
1: C'est la dive bouteille, comme disait Rabelais. Hein, il faut aimer boire, mais avec modération. C'est-à-dire boire pour être gay, pour être...
0: Mais pour pas être
1: pour
0: ivre.
1: Pour être ivre, enfin un peu ivre.
0: Ouais.
1: Enivrez-vous, disait Baudelaire.
0: Mais
1: oui.
0: C'est vrai que septembre, c'est aussi le mois de la feria des vendanges à Nîmes.
1: Alors voilà, oui.
0: L'alcoolisme, il est pas mal aussi.
1: Mais
0: hein.
1: C'est ça que je vous disais. Je veux dire, on a gardé plus que les bouteilles, en fait.
0: Ouais.
1: Alors, c'est du 17 au 20 septembre, donc...
0: C'est en même temps que les journées du patrimoine. Chaque année, ça tombe en même temps que les journées du patrimoine.
1: Bah, c'est une bonne idée, ça tient. Mais si vous entendez cette émission, allez donc aux vendanges, à la feria des vendanges, pardon, pour vérifier, enivrez-vous, mais pas trop. Hein.
0: Alors, pourquoi vous avez choisi Une grande année de Ridley Scott?
1: Alors, c'est un film, c'est étonnant de la part de Ridley Scott, qui a réalisé Gladiator,
0: bien sûr.
1: Qui en 2006 nous avait sorti, donc un peu après le Gladiator 1, nous avait sorti ce film qui se passe en Provence et qui raconte l'histoire d'un riche de la City qui hérite d'une grande propriété viticole dans le midi de la France et qui décide d'y aller, voilà. Et c'est avec Marion Cotillard. Voilà.
0: Je ne me souviens pas non plus.
1: Alors, c'est un film à la fois sur le vin et sur l'amour. Mais en général, ça va de pair.
0: Vous choisissez aussi des grands réalisateurs, parce que je vois après ce Finoli de Cédric Clapiche, voilà. 2017. Donc il y a les réalisateurs, mais il y a aussi les actrices, puisque J'ai épousé une ombre, vous l'avez choisi pour Nathalie Baye.
1: C'est voilà,
0: aussi lui
1: oui.
0: rendre alors, hommage.
1: Oui, alors ce Finoli de Cédric Clapiche est encore une histoire de domaine viticole. Alors pourquoi ces domaines viticoles, comme on verra d'ailleurs dans le film où joue Nathalie Baye, J'ai épousé une ombre. Pourquoi ces domaines viticoles inspirent-ils tellement la littérature et le cinéma? Parce que ce sont des endroits qui rapportent énormément d'argent. Mmh. Ce sont des placements, vous savez, les Japonais, les grandes stars d'Hollywood, même notre cher Gérard Depardieu, avec Carole Bouquet, avait acheté...
0: Elle l'a revendu.
1: Elle l'a revendu, mais ils avaient acheté des domaines. Il y a même... Bon, enfin, même...
0: C'est des placements.
1: C'est des placements. Mais bon, pourquoi ils n'achètent pas des champs de blé? Je ne sais pas. Pourquoi des vignes?
0: Ou du champagne.
1: Alors, le champagne, ça rapporte...
0: Mais
1: le champagne, je crois que ça reste très familial.
0: Hein,
1: oui, c'est très cloisonné.
0: Donc, c'est vrai qu'on rend hommage à Nathalie Baye. J'ai vu qu'à Angoulême, là, il y a eu une place qui a été... qui a pris le nom de Nathalie Baye. Donc on va faire une petite pause musicale et on parlait de chansons.
1: Eh bien justement, oui.
0: Pierre Perret.
1: Ben oui, le
0: vous
1: vin.
0: Adorez.
1: Ah ben non, mais alors là c'est un récital de jeu de mots justement sur les grands crus.
0: Sur les grands crus.

0: Alors, sur Radio Alliance Plus, pour cette émission de septembre intitulée « Les vendanges », on parle bien sûr du vin avec Jean-Max Méjean, qui choisit un thème cette fois-ci. Donc, c'était les vendanges, c'est aussi la rentrée. Alors, j'énumère un petit peu parce que vous avez choisi aussi « Des jours meilleurs »,« Le dernier pour la route »,« Flight », Un singe en hiver, Ciao Pantin, L'enfance nue, Garance.
1: Eh bien oui, mais tout cela, c'est une liste qui peut vous paraître peut-être un petit peu, comment dire...
0: Longue.
1: Longue,
0: mais c'est très bien.
1: C'est tous les films qui abordent le sujet de l'alcoolisme, ouais. Et sur des genres différents. Mmh. Parce que c'est bien beau de boire, mais l'autre côté, c'est qu'on peut devenir évidemment alcoolique. Alors,
0: Moi, je pense à un singe en hiver qui m'avait beaucoup marqué.
1: Ah ben voilà, le singe en hiver d'Henri Verneuil.
0: C'est une sacrée couche. Hein.
1: Voilà, et il y a un qui m'a beaucoup plu, je ne sais pas si vous l'avez vu, c'est Fly de Robert Zemeckis, 2012, et qui donc raconte l'histoire d'un pilote... alcoolique,
0: ah,
1: un
0: oui.
1: pilote d'avion.
0: Oui, oui, ça y est.
1: Et le film est magistralement bien fait, avec, donc je suppose que ce sont des maquettes, on voit le pilote conduire en état d'ébriété, et c'est vraiment...
0: Vous avez une mémoire étonnante, hein, parce que quand vous m'en parlez,
1: non,
0: je dis,
1: pas tant, parce que je voulais citer le nom de l'acteur, qui joue d'ailleurs dans Gladiator 2.
0: Oui.
1: Mais si.
0: Ah, il va le chercher.
1: Non, mais c'est triste d'avoir des noms aussi célèbres comme ça qui vous dépassent. Bon, enfin bon, ils mettent pas les noms des comédiens.
0: Zut.
1: Ah si, voilà, Denzel Washington.
0: Je pensais à lui, mais je n'osais pas.
1: Il fallait le dire.
0: Je n'osais pas.
1: Voilà.
0: Alors moi, j'avais beaucoup aimé Ciao Pantin.
1: Moi, c'est mon film.
0: Coluche.
1: Un de mes films préférés.
0: Coluche, pas de hack.
1: Ah oui, Coluche. Puis l'atmosphère poétique, néo-réaliste, post-néo-réaliste, avec ce garage. Mmh. Ah non, c'est un très très beau film.
0: Et alors dans les films plus récents, je vois que Garance en...
1: Voilà,
0: septembre.
1: Jeanne Herry, donc qui est la fille de Julien Clerc et de Miu Miu, et qui
0: j'aime beaucoup ses films précédents.
1: Voilà, moi aussi.
0: Elle a fait Pupille, elle a fait.
1: Et elle avait fait un film aussi où les gens parlaient. C'était un cercle, oui.
0: Oui,
1: et ben là, elle revient Garance. Donc c'est un hommage donc au titre Les enfants du paradis. Et c'est l'histoire d'une actrice qui est célèbre et qui peu à peu s'enfonce dans l'alcoolisme. Voilà, on n'en dira pas plus. Il sort dans pas longtemps puisqu'il sort le 23 septembre sur tous les écrans français.
0: Alors, je suis en train de penser que j'avais fait une émission avec, sur les vins, les cépages résistants aussi, parce que là, on parle de l'alcoolisme, mais il y a aussi l'avenir de la vigne. Hein, c'est-à-dire qu'on en parle beaucoup avec la canicule. Et il faudrait réécouter l'émission que j'avais faite sur les cépages résistants.
1: Alors, ils sont résistants à quoi? Au gel ou...
0: Ils n'ont plus de pesticides, en fait. On n'utilise plus du tout de pesticides, mais je crois qu'ils avaient été interdits. Donc, il faudrait que je regarde. Enfin, c'est une remise en route, hein, l'émission de septembre.
1: D'accord. Bon, allez, soyons fous.
0: Et puis, bon, le dernier pour la route, c'était
1: Alors,
0: clair,
1: le dernier, Philippe Godeau, qui est un producteur, qui était atteint lui-même d'alcoolisme et qui a fait... Ce film, Le Dernier pour la route, comme son nom l'indique. Hein, ça,
0: une sorte de thérapie, une sorte de...
1: Oui, une sorte, puisqu'il s'en était sorti, de raconter comment ça arrive, parce que c'est quelque chose, c'est vrai que ça prête toujours à rire, l'alcoolisme, mais c'est quand même quelque chose qui détruit les êtres, les familles et tout. Hein.
0: Et dans les films américains, moi je vois, ils ont toujours leur verre de whisky, ils rentrent, hop, un peu whisky.
1: Surtout dans les années 40-50.
0: Ouais, mais même maintenant, ou le verre de vin, je sais pas, moi
1: le vin, oui, le vin. Et les films coréens. Il n'y a pas un film coréen sans qu'il n'y ait pas un banquet où tout le monde se termine avec le saké coréen. Il y a L'enfance nue aussi de Maurice Pialat, qui est un hommage à son père, en fait. Pas vraiment. Qui est l'histoire, donc. C'est traité comme un documentaire. C'est sur les enfants qui ont été adoptés. Et c'est très émouvant comme film.
0: Donc un panel de films, c'est vrai que les vendanges, en fait, ça nous permet d'aborder un tas tout de même de sujets. Et puis pour la troisième musique, on va changer de registre, puisque vous avez choisi dans le ballet Gisèle, La marche des vendanges.
1: C'est d'Adolphe Adam, c'est 1841.
0: Et vous m'avez rappelé
1: de Théophile Gauthier.
0: Théophile Gauthier, voilà. Donc La marche des vendanges, ballet classique.

0: Alors, sur Radio Alliance Plus, comme d'habitude dans les émissions de Jean-Max Méjean, il y a aussi les sorties du mois. Donc là, vous avez trois films pour septembre. Et puis, on parlera aussi un petit peu de deux films récents, Fjord et Soudain. Alors, dans les sorties de septembre, vous avez choisi trois films. Trois adieux.
1: Alors, trois adieux. Je dois confesser que pendant cet été, j'ai été paresseux. Pas vraiment paresseux.
0: Non, vous avez échappé la canicule dans les salles obscures.
1: Et le peu qu'on arrive à voir, c'est quand on nous les envoie en lien VOD. Donc, Isabelle Coïssé, c'est quand même quelqu'un qui a marqué le cinéma, on pourrait dire, catalan, je crois qu'elle est catalane, espagnole, et là, elle nous sert un film qui est tout recentré sur des personnes, et c'est un film assez triste, mais c'est difficile d'en parler sans dévoiler. Donc, je conseille d'aller le voir.
0: Vous conseillez d'aller le voir.
1: Parce qu'il sort en septembre.
0: Les héros du Louvre de d'Elie Chouraki, vous êtes moins...
1: Alors là, c'est classique, en fait. Elie Chouraki fait des films assez... Alors, c'est le contraire, évidemment, de Isabelle Cossette et tant d'autres. C'est un film, disons, quand même, qui parle, vous savez, de quand la France a été sous l'occupation, et les œuvres le travail des résistants, qui était de sauver... Alors là, c'était pas de sauver des êtres, quoique ça va de pair, mais de sauver des œuvres... Des œuvres d'art, du rapt qu'auraient pu ou que faisaient les nazis. Donc voilà, alors c'est tout dans un clair-obscur. Donc c'est avec Cadmerad et ça se passe souvent, évidemment, dans des endroits obscurs parce que c'est des choses. Et au Louvre, bien sûr.
0: Mais pourquoi ne pas parler de l'héroïne dont je ne me souviens plus le prénom, mais qui est Valant, qui a fait. Qui a été la petite souris très discrète qui a noté tout ce que les Allemands avaient...
1: Mais elle travaillait au Louvre.
0: Elle travaillait au musée du Jeu de Paume.
1: Ah, du Jeu de Paume,
0: et je ne sais plus son prénom, et c'est dommage, Valant, V-A-2-L-A-N-D, et elle a vraiment été une héroïne. Mais vous voyez, on préfère passer sur un homme. La vie d'une femme.
1: Alors, c'est Léa Drucker, dans un film de Charline Bourgeois-Taquet, et là aussi, ça sort en septembre, et c'est encore un film, puisque vous disiez qu'on parlerait
0: de Soudain,
1: c'est encore un film sur l'Alzheimer, c'est l'histoire d'une femme qui s'aperçoit que sa mère est atteinte de la maladie d'Alzheimer.
0: Et comment réagir
1: C'est vrai que c'est une maladie étrange qui fait très peur, parce qu'elle est très imprévue et elle ne se développe pas de la même manière chez tous les êtres humains. Elle prend des formes différentes selon les cas.
0: Alors ça nous permet de parler aussi de Soudain. J'avoue que j'hésite parce que 3h20, moi j'ai beaucoup de mal. Alors, passer 2h, 3/4, j'ai beaucoup de mal. Vous l'avez vu, ce film, on en parle beaucoup en disant que c'est une merveille. C'est pas qu'Alzheimer, c'est la vieillesse, c'est les EHPAD.
1: Oui. Alors déjà, les deux actrices, Virginie Efira et Ryuzuke Hamaguchi, ont obtenu la Palme d'Or de l'interprétation féminine à Cannes en 2026. Bon, déjà, vous me direz, c'est quand même une marque d'honneur qu'on leur a fait. Bon, effectivement, elles sont toutes les deux dans des genres complètement différents. Elles sont vraiment formidables. En plus, surtout Virginie Efira, elle est pratiquement dans tous les plans.
0: Elle
1: avait appris le japonais, parce qu'en fait, dans le film, c'est nécessaire, puisqu'elle elle a vécu... Enfin, dans le film, bien sûr, elle a vécu au Japon, donc comme elle était étudiante, donc elle est censée connaître, évidemment, le japonais. Mmh. Alors, on a les deux. On a l'Alzheimer pour ce qui est des personnes qui sont dans l'EHPAD, et pour l'artiste japonaise, on apprend dès que... Alors, on ne va pas
0: dévoiler,
1: divulgâcher le film. Enfin, il faut bien quand même dire que quand elles se rencontrent toutes les deux, à l'issue d'une pièce de théâtre qu'avait montée la japonaise à Paris, on apprend très rapidement que la japonaise souffre d'un mal incurable qu'on appelle le cancer. Voilà. Et les deux maladies vont se recouvrir et montrer finalement, alors bon, évidemment c'est du cinéma, l'art d'accompagner les gens.
0: Oui. Non, je pense qu'il est nécessaire ce film, parce qu'il y a de plus en plus de cas, et puis je lisais, 25% de la population française a plus de 65 ans, donc c'est sûr que la vieillesse, ça va devenir un problème de société. Mais Notre sujet, c'était les vendanges. Là, on est.
2: Ah ben oui, alors là, c'est.
0: Pour boire un peu pour.
2: Là, c'est les... Non, mais en fait, aussi, il y a le fait, justement, c'est... Bon, c'est... vous me direz que tout a rapport avec tout, mais. La thérapie qui est utilisée dans cet EHPAD, on va dire quand même un EHPAD de luxe.
0: De luxe.
2: Hein. Mmh. C'est pas n'importe quel EHPAD. Hein. C'est une thérapie douce, c'est-à-dire il faut regarder le patient.
0: Oui, oui, c'est l'extrait qu'on voit toujours.
2: Voilà. Regardez-le bien. Il faut bien le regarder en face. Il faut pas hésiter à le toucher. Voilà. Mmh. Les pauvres.
0: Il faut avoir le temps.
2: Ben voilà, les EHPAD où elles ont 45 malades.
0: Oui, qu'elles disent à peu près 3 minutes pour la toilette.
2: Ainsi. Voilà, c'est ça.
0: Bon, ben écoutez, on va conclure là sur cette notion un peu pessimiste.
1: Il faut bien qu'on se remette de nos émotions.
0: On devait parler de Fjord, mais on n'aura pas le temps. On le fera la prochaine fois. Il vient de sortir. Là aussi, il y a beaucoup d'avis partagés. C'est le.
2: Ben
0: c'est la rançon du cinéma, je veux dire. On peut être pour, on peut être contre.
2: Oui, ben on peut discuter sans s'étriper et sans s'insulter quand même.
0: Et de faire une bonne critique. Voilà. Merci Jean-Max et à
2: Merci
0: très bientôt.
2: Merci Sylviane,
0: une
2: à
0: fois
2: bientôt.
0: Par mois. Merci encore de votre régularité. Merci.
2: Merci.
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1: 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Il est 7h, et tout de suite le journal de Radio France Internationale.
2: Il est 5h en temps universel, 7h ici à Paris.
3: Clotilde Dumais.
2: Bonjour à tous, vendredi 18 septembre, ouverture des bureaux de vote en Russie. 3 jours de scrutin pour des élections législatives quasiment jouées d'avance. Le parti de Vladimir Poutine devrait l'emporter, même si la campagne électorale a été peu relayée dans les médias russes, pour ne pas mettre certainement en avant une certaine inquiétude au sein de la population. On reviendra en tout cas sur ces élections dans nos prochains journaux. Mais le premier point sur l'info, c'est avec vous. Bonjour Julien Coquelroem.
4: Bonjour Clotilde. À la une de l'actualité, une France vieillissante appelée à se préparer au choc démographique à venir. Le rapport du Haut Commissariat au Plan, publié hier et dont on parle dans un instant. La France ou Sébastien Lecornu promettent un budget offensif sans pour autant parler d'austérité. 54 milliards d'euros d'économies annoncées et des critiques déjà, vous l'entendrez. À la une également, la polémique qui continue d'enfler en Israël après les révélations du documentaire NASA sur le ciblage des civils à Gaza. Au Niger, 5 personnalités proches de l'ancien président Bazoum ou critiques de la junte provisoirement déchus de leur nationalité. Et puis Zinedine Zidane, à l'heure des premiers choix, le légendaire numéro 10, présente aujourd'hui sa première liste de sélectionneurs de l'équipe de France de football.
2: C'est un choc démographique que la France va devoir anticiper.
4: Moins d'enfants et plus de personnes âgées d'ici 25 ans, le portrait d'une population profondément recomposée qu'a dessiné hier à Paris le Haut Commissariat au Plan dans un rapport présenté comme un exercice de prospective nationale. Pensez dès maintenant les besoins de demain dans une société où les plus de 65 ans pourraient être 2 fois plus nombreux que les moins de 20 ans en 2070. Il faudra planifier les services publics, écrit le Haut Commissariat. Venir en aide aux actifs qui devront souvent conjuguer leur travail, leur parentalité et l'aide à un proche dépendant. Le haut-commissaire Clément Beaune qui prévient aussi que la France devra ouvrir ses portes à l'immigration de travail. La tendance n'est pas que française, elle est européenne et le rapport met en garde contre une future concurrence entre pays pour recruter des travailleurs, Jeanne Bartoli.
5: Car le vieillissement de la population rime avec un besoin accru de main-d'œuvre pour remplacer les départs à la retraite et pour répondre à une demande en hausse dans certains secteurs. Dans un récent rapport, l'Autorité européenne du travail pointait la santé, la construction ou encore les transports comme secteurs qui connaissent déjà de fortes tensions. Historiquement, les travailleurs venus de Pologne, de Roumanie et de Bulgarie permettaient de combler une partie des besoins, mais ces pays font désormais face eux aussi au vieillissement de leur population active. L'immigration extra-européenne est donc plus que jamais l'un des leviers indispensables pour combler les besoins en main-d'œuvre et certains profils de travailleurs qualifiés, médecins, infirmiers, enseignants ou encore techniciens industriels devraient être au cœur d'une vive concurrence entre États membres ces prochaines années. L'Europe qui commence à tenter de centraliser ses besoins. En juin dernier, le Parlement européen a ainsi donné son feu vert à la création d'une plateforme numérique intitulée Vivier de talents. Elle vise à mettre en relation les employeurs de l'Union européenne avec des demandeurs d'emploi qualifiés venus de pays extra-européens.
4: Jeanne Bartoli.
2: Le spectre du choc économique de la dénatalité, alors qu'en France, la situation financière se dégrade.
4: Le déficit public que le gouvernement espérait contenir à 5% du PIB cette année devrait finalement atteindre les 5,4%, l'annonce hier du ministère de l'économie et des finances, alors que Sébastien Lecornu détaillait dans une interview au Figaro les grandes lignes du budget pour 2027 qu'il compte présenter au Parlement. Un budget offensif, mais loin de l'austérité, affirme le Premier ministre, qui prévoit malgré tout tout un effort massif de 54 milliards d'euros d'économies. Le gel des dépenses de l'État à l'exception de quelques ministères, un nouveau gel des salaires des fonctionnaires, des efforts demandés aux retraités et peut-être même une baisse des aides au logement. Quel choix politique derrière les arbitrages financiers ? Analyse de l'économiste Henri Sterdignac, professeur à Sciences Po.
6: Le gouvernement doit enregistrer un certain nombre d'augmentations tendancielles, les charges de la dette, les dépenses de retraite, les dépenses de santé. Il a décidé de ne pas toucher à l'effort en matière de défense. Donc les économies qu'il doit faire, c'est 54 milliards. Ça va toucher l'ensemble des services publics, l'ensemble des administrations. Le poste qui va être le plus touché, c'est les retraites. Mais on sait que les retraites, c'est beaucoup, c'est 440 milliards. Et le point sensible, c'est que le gouvernement reste fidèle à son ADN. On n'augmente pas les impôts, voire même on baisse les impôts exceptionnels sur les grandes entreprises. On va sans doute réduire un peu les droits de succession. C'est donc un programme qui peut avoir l'abstention du Rassemblement national, mais qui bien sûr se heurtera à la censure de la gauche.
4: La baisse, en effet, on l'entendait, de la surtaxe sur les grandes entreprises qui devrait faire passer les recettes de 8 à 5 milliards d'euros par an, annonce Sébastien Lecornu, le Premier ministre, qui ne précise pas pour l'instant la nature de l'effort qui pourrait être demandé cette fois aux retraités. Il ne dépassera pas les 6 milliards d'euros, affirme-t-il, sans pour autant trancher sur une mesure polémique qui est aujourd'hui sur la table. Supprimer l'abattement fiscal de 10% qui profite aujourd'hui à tous les retraités. Qu'en pense les premiers concernés? Reportage de Clotilde Hazard à leur rencontre sur le marché de Boulogne-Billancourt, près de Paris.
7: Martine, 75 ans, retraitée célibataire, aurait beaucoup à perdre si cette mesure passait.
8: Pour moi, l'abattement est important. Ça me fait à peu près 1000 euros par an, quoi. Moi, j'ai des travaux à faire, donc c'est difficile de les budgéter. C'est pas si évident de se projeter sur l'avenir de cette manière-là.
7: Alexandra, 62 ans, travaille toujours. Pour elle, il serait plus logique d'augmenter l'âge de départ à la retraite.
9: On est en meilleur état, donc si on est en état de travailler, je pense que c'est plus logique de travailler un peu plus longtemps que d'aller demander aux retraités qui ont besoin.
7: Entrepreneur, Philippe sera à la retraite dans un an. Il estime que l'effort doit être collectif.
10: Quand vous passez à la retraite, vous perdez la moitié de vos revenus quasiment de salaire. Mais si en plus vous amputez ça en supprimant des abattements fiscaux, faites-le pour plus large que les retraités. En tant que bientôt retraité, je suis d'accord pour participer, mais que tout le monde participe.
7: Jean-Claude est retraité, mais ne s'inquiète pas. Pour lui, cette mesure a très peu de chances de passer en période électorale.
11: C'est un ballon d'essai pour savoir jusqu'où ils peuvent aller. Mais comme aucun parti n'est prêt à faire la moindre économie sur le budget, je ne vois pas où est autrement qu'il y a dans l'impasse.
4: Reportage de Clotilde Hazard et la prochaine étape pour le budget annoncé pour le 1er octobre, la présentation du projet en Conseil des ministres avant d'affronter le Parlement. La gauche s'insurge déjà, à l'image de la présidente des députés France Insoumise, Mathilde Panot, qui dénonce un budget de coupe budgétaire qui va encore faire souffrir les gens. La CGT dénonce un scandale, alors que de son côté, le président du Rassemblement national d'extrême droite, Jordan Bardella, dit craindre un budget qui va accroître les difficultés financières du pays.
2: L'opposition qui sera conviée tout à l'heure à l'Élysée par Emmanuel Macron.
4: Une rencontre à huis clos entre le président et les candidats à la présidentielle ou leur bras droit prévue ce matin. Face à une dégradation rapide de la situation géopolitique et des prix du carburant devenus insupportables. Une situation alimentée forcément par la guerre qui continue au Moyen-Orient. L'Iran annonce avoir frappé et intercepté cette nuit un pétrolier battant pavillon togolais qui tentait de franchir le détroit d'Ormuz. Détroit où la Corée du Sud ne déploiera finalement pas ses forces, l'annonce ce matin du président du pays. Alors que Séoul disait début septembre envisager de contribuer à la sécurisation du passage, l'Iran l'avait mise en garde contre de graves conséquences.
2: Au Moyen-Orient, toujours la polémique qui continue en Israël autour d'un documentaire.
4: Le film Nazar, récompensé à la Mostra de Venise et qui donne la parole à des sources israéliennes anonymes pour accuser l'armée d'avoir tué intentionnellement des milliers de civils à Gaza, en les intégrant notamment à des processus informatiques de ciblage militaire. Une manifestation d'extrême droite a été organisée hier soir en Israël devant le domicile des parents de l'une des réalisatrices, alors que Benjamin Netanyahou annonce de son côté deux projets de loi visant les personnes qui diffament, selon lui, les soldats israéliens. Il propose notamment de les déchoir de leur nationalité. Une enquête pour trahison d'État a même été demandée par le ministre de la Culture mercredi, alors que des artistes se mobilisent, eux, pour soutenir les réalisateurs du documentaire. Ils sont plusieurs centaines à avoir signé une pétition. Le réalisateur Shlomi Elkabet est l'un d'entre eux.
12: Actuellement, l'état d'esprit général en Israël, c'est que personne ne veut poser de questions. Le pire, c'est que même les journalistes ne veulent pas poser de questions. Alors quand quelqu'un arrive et pose les questions les plus essentielles et qu'il est immédiatement réduit au silence ou menacé par la société, les hommes politiques et même les journalistes, c'est insupportable, c'est horrible. Et je n'ai même pas encore vu le film. Alors je ne parle pas de liberté d'expression, mais je me bats pour protéger le droit de poser des questions et de comprendre les méthodes utilisées. Car cela dit qui nous sommes, comment Israël choisit ses cibles. Et je pense que ce qui effraie le public israélien au sujet de ce film, c'est de découvrir qu'il y a une méthode. Car s'il y a une méthode, il y a une intention.
6: There is an intention. Is it possible that like more than 70,000 people killed in Gaza?
12: Est-il possible que les 70 000 civils tués à Gaza, enfants, bébés, femmes, personnes âgées, sans d'ailleurs que les autorités israéliennes contestent ce chiffre, est-il vraiment possible que toutes ces personnes aient été tuées involontairement? Vous me demandez pourquoi je prends position en faveur de ce film. Je défends la dernière possibilité d'interroger en Israël. C'est ce que j'essaye de faire.
4: Le réalisateur israélien Shlomi Elkabet au téléphone de Sophie Torlotin et le documentaire NASA condamné quasi unanimement par la classe politique israélienne, même si le patron du parti Les Démocrates accuse Benjamin Netanyahou de se servir de cette affaire pour détourner l'attention des critiques sur sa gestion des attentats du 7 octobre 2023. Le Premier ministre qui tentera encore une fois de sauver sa place aux élections législatives prévues le 27 octobre en Israël.
2: Des élections législatives en Russie, cette fois à partir d'aujourd'hui.
4: Les premières dans le pays depuis le début de la guerre en Ukraine en 2022, alors que Moscou fait état ce matin de dizaines de drones envoyés par l'Ukraine vers son territoire. Les premiers bureaux de vote ont ouvert hier soir à 20h, temps universel dans les régions d'Extrême-Orient. Peu de suspense, alors que l'opposition est de plus en plus effacée du paysage politique. On en parle dans notre dossier à 7h, temps universel.
2: Au Niger, c'est un décret présidentiel qui cible là aussi des personnalités d'opposition.
4: 5 personnes provisoirement déchues de leur nationalité, comme l'a annoncé hier soir la télévision d'État. Plus d'une vingtaine de personnes ont subi le même sort en 2 ans pour avoir critiqué la junte au pouvoir et le président Abdourahmane Tiani, ou pour leur proximité avec le président renversé Mohamed Bazoum. Magali Lagrange.
13: Parmi les noms cités, celui d'Oumoudou Mahamadou, ancien Premier ministre sous la présidence de Mohamed Bazoum, figure aussi sur la liste des personnes actives sur les réseaux sociaux, voix critique du pouvoir militaire en place à Niamey et actuellement hors du sol nigérien. Selon le communiqué, ces 5 personnes sont notamment poursuivies pour diffusion de données de nature à troubler l'ordre public, intelligence avec des puissances étrangères, participation à une entreprise de démoralisation de l'armée et atteinte à la sûreté de l'État. Depuis la création par le pouvoir nigérien en 2024, d'un fichier des personnes impliquées dans des actes terroristes ou portant atteinte aux intérêts de la nation, plus de 25 personnes ont été déchues de leur nationalité nigérienne, d'anciens ministres, officiers, activistes, opposants au régime du CNSP, dont Mayra Djibrine qui préside l'Alliance des démocrates du Sahel, une coalition d'opposants maliens, nigériens et burkinabés qui plaident pour un retour à l'ordre constitutionnel. Ces déchéances de nationalité sont dites provisoires. Selon le texte en vigueur, elles ne deviendraient définitives qu'en cas de condamnation des personnes concernés à une peine d'au moins 5 ans de prison.
4: Magali Lagrange et l'actualité africaine également au Cameroun, où RFI décrypte ce matin les causes de la pénurie de gaz domestique. Il se fait de plus en plus rare, notamment dans les grandes villes du pays. On en parle dans le prochain journal à 5h30, temps universel.
2: Et puis Julien, c'est le début des choses sérieuses pour celui que tout le monde attendait.
4: Après des années de spéculation et l'annonce officielle cet été, Zinedine Zidane, Zizou, entre dans le concret de sa nouvelle fonction de sélectionneur de l'équipe de France de foot. La légende des Bleus et successeur de Didier Deschamps doit annoncer aujourd'hui sa toute première liste de joueurs pour 4 matchs de Ligue des Nations prévus dans les prochaines semaines. Cédric de Oliveira, les attentes sont immenses et ses premiers choix seront particulièrement scrutés.
14: Zizou attendait ça depuis si longtemps, dessiner son équipe de France et marquer une nouvelle ère après 14 ans de règne de Didier Deschamps à la tête des Bleus. Alors rupture ou continuité par rapport à son prédécesseur? A priori, Zidane devrait laisser le brassard de capitaine à Kylian Mbappé qui sort d'une Coupe du Monde réussie sur le plan individuel avec 10 buts au compteur, ce qui fait de lui le meilleur buteur de l'histoire de la compétition. Les cadres Mike Maignan, Dayot Upamecano, Aurélien Tchouaméni, Michael Olysée et Ousmane Dembélé devraient être présents, mais de nouveaux visages pourraient faire leur apparition. Pourquoi pas le prolifique attaquant de Rennes Esteban Le Poll, même s'il ne compte encore aucune sélection, tout comme le jeune défenseur de Liverpool Jérémy Jacquet, auteur d'un bon début de saison, et le lensois Mathieu Udol, zéro sélection également. Des visages inédits peut-être pour ce premier rassemblement de 4 matchs qui permettra à Zidane de procéder à une première revue d'effectifs conséquente.
4: Cédric de Oliveira et les Bleus qui seront réunis à Clairefontaine à partir de lundi. Leur premier match est prévu vendredi en Turquie, avant un autre déplacement le lundi suivant en Belgique.
2: Merci beaucoup Julien. 5h14 en temps universel. Il a conseillé sur le Moyen-Orient les anciens présidents américains Bill Clinton, Barack Obama, Joe Biden. Et bien avec son expérience, Robert Mallet analyse l'histoire de la région dans son livre « Demain, c'est hier » qui vient d'être traduit en français. Les échecs des discussions entre Israéliens et Palestiniens, le manque d'efficacité aussi des différentes administrations américaines. Robert Mallet sera l'invité d'Arnaud Pontus vers 6h20 en une.
15: Bonjour à toutes et à tous. Vous écoutez les idées de sortie de Radio Alliance Plus. L'association Atout Philo attaque sa saison samedi à 17h30 à Vauvert avec une projection débat autour du film documentaire Habiter autrement. Le long du canal de Lunel, niché au cœur d'un environnement sauvage, les cabanes ponctuent l'horizon. Autrefois, ces abris de briques et de brocs accueillaient pêcheurs et chasseurs venus chercher la simplicité des rencontres dominicales. Mais que traduisent réellement ces havres de modeste facture? Que révèlent-ils de nos modes de vie d'hier et d'aujourd'hui? Ce documentaire nous plonge dans l'intimité des cabaniers, une communauté soudée dont la solidarité interroge et réinvente, peut-être, notre rapport à la nature. À la suite du film, le réalisateur Sylvain Brineau, l'anthropologue Agnès Jean-Jean et Odile Bézem du CAUE du Gard échangeront. Les réservations sont recommandées à leur direction votre ordinateur pour envoyer un mail à atoutphilo@outlook.fr. Samedi, le festival À fond de cuve revient à Souvignargues pour une soirée festive et musicale d'exception. Au programme, 5 groupes, 5 univers musicaux pour faire vibrer Souvignargues jusqu'à 2h du matin. J'ai nommé Brigabrag Combo, Monkey Tolls, Jungle Box, Valjean et enfin Mamacat. Ce n'est pas tout. Assistez également à des interplateaux animés par la fanfare Bib. Délectez-vous au bar et au food truck dès 17h30. L'idée, c'est de s'amuser. Alors venez nombreux partager cette belle soirée de musique et de fête avec une participation libre à Souvignargues sur le parvis du foyer. Ce week-end, c'est les Journées européennes du patrimoine. Quelques idées nîmoises prises par-ci par-là. Des visites guidées à foison autour de thèmes divers comme le patrimoine masqué ou oublié, les cheminots, une page de l'histoire de la ville à préserver, ou encore Nîmes en filature. De nombreux concerts d'orgue vous attendent dans les églises et temples de la ville, sans oublier tous les musées et les hôtels particuliers nîmois. Dimanche à 19h, un spectacle de clôture sur la place du chapitre lors duquel la compagnie Lode vous entraînera dans un espace utopique, à savoir l'eau, élément à la fois protecteur et indomptable. Pour connaître toute la programmation locale, rendez-vous sur le site Nîmes Art et Histoire toutattaché.fr. C'était les idées de sortie de Radio Alliance Plus. Merci beaucoup pour votre écoute et votre fidélité. Je vous souhaite une agréable journée sur le 103.2 en DAB+ et sur notre site internet. On se retrouve dès demain pour de nouveaux rendez-vous.
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0: 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On continue le programme avec Vue de ma fenêtre, proposé par Radio Ecclesia.
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36: Ce qu'il est convenu d'appeler les nouvelles spiritualités, qui sont en réalité des spiritualités très anciennes, mais qui reviennent au goût du jour, sont apparus de manière franche dans le courant du XXe siècle. Il faut dire que nous avions constaté depuis déjà plus d'un siècle une sorte de débâcle, en tout cas je parle pour l'Occident et pour l'Europe d'une manière plus particulière, une débâcle du christianisme. Il faut bien le reconnaître. Si nous prenions les chiffres de la fréquentation, par exemple, des offices, que ce soit la messe catholique, que ce soit le culte protestant ou la divine liturgie orthodoxe, eh bien, nous constaterions une chute vertigineuse de la fréquentation à partir du début, milieu du 19e siècle, et puis qui ne va cesser d'aller en augmentant. Cette débâcle, d'une certaine manière, du christianisme va laisser un vide. Et comme nous l'avons constaté au cours de cette semaine, l'homme et l'homme moderne, bien peut-être plus encore que ses prédécesseurs, est quelqu'un qui a besoin d'avoir une dimension verticale, est quelqu'un qui a besoin d'une spiritualité et qui s'intéresse, alors un peu tous azimuts, bien sûr, au surnaturel, nous pourrions le dire d'une manière un petit peu générale. De ce fait, un certain nombre de traditions spirituelles sont revenues à la mode. Mais aujourd'hui, il est rare de se convertir 100% bouddhiste, 100% hindouiste, ou de virer totalement dans le chamanisme. En général, ce qui se passe, c'est que nos contemporains vont picorer un élément ici, un autre là, et leur nouvelle spiritualité est extrêmement subjective. En fait, elle donne la primauté à l'expérience. Lorsqu'une personne a expérimenté un phénomène particulier, un peu surnaturel peut-être, ou quelque chose qui semble lui avoir fait du bien, car c'est ça qui compte aujourd'hui, le bien-être, si telle pratique, même si elle est ésotérique, mais si elle est issue d'une tradition du fin fond des âges, même si elle est inadaptée au monde d'aujourd'hui, peu importe, si elle me fait du bien, alors j'y adhère. Et pour moi, c'est la vérité. On constate aujourd'hui un retour aussi du panthéisme, où la nature est à nouveau divinisée. J'avoue personnellement être un peu partagé par rapport à ces nouvelles attitudes. D'une part, me réjouir de ce que l'homme ne se contente pas de la vie matérielle, de tout ce que lui propose le monde matérialiste et financier, commercial. Mais d'un autre côté, j'ai une petite tristesse tout de même, et je pense à cette phrase de Jésus, voyant les foules, il disait, elles sont comme des brebis qui n'ont pas de berger.
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3: On continue nos programmes avec Parole du jour, présentée par Redouane Esmenti.
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4: La parole du jour que je vous propose se trouve dans l'Évangile selon Marc, au chapitre 9, les versets 16 à 29. « De quoi discutez-vous avec eux ?» leur demanda-t-il. C'est Jésus qui parle. De la foule, quelqu'un lui répondit, « Maître, je t'ai amené mon fils, car il est sous l'emprise d'un esprit qui le rend muet. » Partout où cet esprit s'empare de lui, il le jette par terre. De l'écume sort de la bouche de l'enfant qui grince des dents, puis il devient tout raide. J'ai demandé à tes disciples de chasser ce mauvais esprit, mais ils n'ont pas pu le faire. Jésus s'adressa à eux et leur dit, « Gens incrédules, jusqu'à quand devrais-je encore rester avec vous ? Jusqu'à quand devrais-je vous supporter ? Amenez-moi l'enfant. »

0: large manque de foi. Jésus, voyant la foule affluer, commanda avec sévérité l'esprit mauvais, « Esprit qui rend sourd et muet, lui dit-il, je te l'ordonne, sors de cet enfant et ne rentre plus jamais en lui. » L'esprit poussa un grand cri, secoua l'enfant avec violence et sortit de lui. L'enfant resta comme mort, si bien que la plupart des témoins disaient « il est mort ». Mais Jésus, prenant l'enfant par la main, le fit lever et celui se tint debout. Jésus entra à la maison, ses disciples qui étaient avec lui lui demandèrent « alors pourquoi n'avons-nous pas réussi, nous, à chasser cet esprit ?» Jésus leur répondit « des esprits comme celui-là, on ne peut les chasser que par la prière. » Voilà un homme inquiet pour son enfant. C'est ce que nous raconte ce texte. Et cet homme vient trouver Jésus. Il espère, mais il doute. Alors, il prononce cette phrase magnifique. « Je crois, viens au secours de mon manque de foi. » Nous imaginons parfois que la foi et le doute sont opposés. Soit je crois, soit je doute. Cet homme dit les deux dans la même phrase. Je crois et j'ai peur. J'espère et je doute. Je fais confiance et parfois je n'y arrive plus. Voilà une foi profonde et une profondément même, je dirais, humaine. La foi n'est pas une certitude en béton. Elle peut trembler, elle peut poser des questions, elle peut traverser des nuits et pourtant rester dans la foi. L'espérance chrétienne n'est donc pas réservée à ceux qui seraient toujours sûrs d'eux. Elle appartient aussi à ceux qui disent « Seigneur, aujourd'hui je n'ai qu'un tout petit peu de confiance. » Et peut-être suffit-il de ce tout petit peu, une graine, un souffle, une prière. Alors si aujourd'hui vous doutez, vous qui m'entendez, ne pensez pas que vous ayez perdu la foi. Dites simplement « Je crois ». Viens au secours de mon manque de foi. Et Dieu saura quoi faire avec cette prière. Bonne journée.
1: C'était la parole du jour de Redouane Esbanti. 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
3: Sylvia Évrard, vous êtes notre invitée. Vous avez écrit une pièce de théâtre, Un pont sur le Rhône, Pont Saint-Esprit, 1265-1954. Vous avez arrêté en 1954.
4: Oui, 54, parce que c'était le moment où on a reconstitué le pont après sa destruction, partie à la marinière, hein, qui a été détruite lors du bombardement du 15 août 1944. Donc on a reconstitué, mais là avec du béton. En fait, ça ressemble un petit peu plus à la pierre, et donc là, c'est ce qui était beau, c'est que là, on a le pont qui retrouve un petit peu son allure d'origine.
3: Une certaine élégance qu'il avait perdue au 19e.
4: Voilà. Exactement. Voilà.
3: Donc ça, c'est le troisième acte de votre pièce de théâtre, oui. C'est 1944, 15 août.
4: Oui.
3: Quelle a été la question que vous avez voulu élucider? Quelle était l'énigme?
4: Alors, l'énigme, au départ, c'était pas sur le pont. Mais quand je suis arrivée justement pour Saint-Esprit, j'ai appris qu'il y avait autrefois une citadelle type Vauban. Enfin, c'était pas construit par Vauban, mais type Vauban avec des bastions en triangle. Enfin, quelque chose qui devait être quand même très massif et très impressionnant. Et cette citadelle a été complètement supprimée.
3: Donc, complètement, en grande partie, hein, reste encore.
4: Oui, il
3: ne
4: reste plus grand-chose, voilà. Et là, j'étais étonnée parce que je me suis dit quand même, en général, dans les villes, quand il y a ce genre de patrimoine, on le conserve. Et là, pourquoi avoir supprimé cette citadelle? Ça a été pour moi une question que je me suis posée. Et en cherchant un petit peu des réponses, j'ai appris qu'en fait, il y avait eu dans la citadelle donc des tortures pendant la Deuxième Guerre mondiale. Des résistants ont été torturés. Et en fait, on a voulu, après la Deuxième Guerre mondiale, supprimer la mémoire de ce lieu qui était une période très, très douloureuse. Alors, les spiripontins ne savaient pas trop comment étaient exécutées hein, les personnes, mais on l'a su après.

0: Donc les suppliciés, en fait, on les faisait marcher jusqu'au pont. Et puis là, on leur tirait une balle dans la nuque. Enfin, on sait qui c'est hein, maintenant, c'est Honoré Paulino hein, qui faisait ça. Donc une balle dans la nuque. Et on balançait le corps dans le Rhône. Donc là, je me suis dit, bon, voilà, le pont est encore au centre de cette histoire. Donc, bon, je suis là, il faut que je fasse la troisième partie sur...
1: Le pont, pendant la Deuxième Guerre mondiale.
0: Pendant la Deuxième Guerre mondiale. Donc, c'est pour ça que j'ai appelé cette partie le pont de la souffrance. Pour reprendre Aimé Vielzeuf, hein, qui a écrit La Citadelle de la souffrance, qui a parlé de la Citadelle de la souffrance, du fait de ces tortures qui ont eu lieu pendant la Deuxième Guerre mondiale dans la Citadelle.
1: Donc la ville a été occupée.
0: Oui, alors là, il faut repartir un petit peu en arrière pour comprendre un petit peu le contexte, rapidement, les personnes qui ne savent pas dans quel contexte a eu lieu le bombardement. Bon, il faut rappeler que la France était coupée en deux jusqu'en 1942 par la ligne de démarcation. Et à la fin de l'année 1942, puisque les Alliés sont allés en Afrique du Nord, les Allemands craignaient un débarquement d'Afrique du Nord en France. Donc Hitler décide d'occuper tout le territoire au-delà de la ligne de débarcation. Et donc, il y avait la 19e armée allemande à ce moment-là. À Pont-Saint-Esprit, jusqu'à fin 1942, il n'y avait pas encore beaucoup de troupes. Hein, mais bon, la citadelle était utilisée comme un dépôt de munitions, une prison. On avait le siège de la commandanture quand même à Pont-Saint-Esprit. Mais bon, Pont-Saint-Esprit, à ce moment-là, va devenir un endroit très stratégique. Hein, c'était un nœud de communication. Donc l'histoire va s'accélérer. Donc en 1943, il va y avoir à Pont-Saint-Esprit l'exécution de deux miliciens. Hein, on connaît les noms, hein, Georges Guez et son fils, par les résistants communistes, hein, les FTP. Donc, à la suite de ça, représailles par donc la 9e division SS Wannstaufen, qui va s'ajouter à la 8e compagnie Brandebourg. Donc là, ils vont semer la terreur. Donc ça, c'était à partir de février 1944, des représailles. Et puis, pendant l'été, les Alliés vont finalement se décider à faire ce débarquement. C'était pas gagné. Churchill ne voulait pas. Lui, il préférait plutôt empêcher les Russes de prendre Berlin, donc la France ne l'intéressait pas. Les Américains n'étaient pas trop décidés non plus à faire ce débarquement en France, en Provence, mais c'est le général de Gaulle hein, qui a beaucoup insisté pour qu'ait lieu ce débarquement. Et puis bon, c'était jouable. C'est ça qui a fait pencher la balance dans le camp du débarquement, puisqu'il n'y avait que, entre guillemets, 200 000 Allemands. Ce qui était peu au regard du nombre de soldats allemands qui se trouvaient sur la côte ouest. Ils étaient 5 fois plus nombreux. Il y avait 1 million de soldats allemands sur la côte ouest. Et il y avait aussi la Kriegsmarine et la Luftwaffe, donc l'aviation et la marine allemande, qui étaient vraiment très défaillantes. Donc il y avait des fragilités.
1: Donc 200 000 dans le sud. Donc.
0: Dans le sud, oui. Donc c'était relativement peu. Enfin, donc en gros, c'était quand même assez jouable. Les forces n'étaient pas insurmontables. Et à force d'insister, bon, de Gaulle a quand même fini par convaincre Churchill de faire donc ce débarquement. Donc, sur les Américains, par l'aviation, hein, qui vont bombarder les ponts, le débarquement allait pouvoir avoir lieu du fait qu'il y avait des opportunités là qui étaient possibles hein, d'utiliser.
1: Donc, ils ont fait beaucoup de bombardements. Ils ont fait les nœuds ferroviaires aussi. À Nîmes, il y a eu aussi des bombardements.
0: Voilà, le but, c'était de libérer Toulon et Marseille, pour ensuite remonter le Rhône et faire la jonction avec les forces de l'opération Overlord qui devaient débarquer en Normandie. Et en même temps, pour freiner, ralentir le repli allemand, donc il avait été décidé de bombarder les ponts, voilà, dont le pont Saint-Esprit, évidemment.
1: Et alors, ils ont bombardé quoi ?
0: Alors, le point le plus fragile, c'était la marinière, en fonte.
1: Ah, finalement, heureusement qu'elle avait été faite, parce que sinon, ils auraient peut-être bombardé d'autres parties.
0: Oui. Là, est-ce qu'ils auraient réussi à s'en prendre à tout le pont ? Je ne sais pas. Mais enfin, c'est la marinière hein, qui a subi le gros du bombardement. Bon, donc, il y a eu quand même 400 000 alliés hein, qui ont débarqué. Donc là, ils étaient quand même bien supérieurs en nombre par rapport aux Allemands. Ce sont les Américains hein, qui vont envoyer des avions. Les bombardements vont commencer à Avignon hein, le 6 août, à Arles, Tarascon. Le 13 août, les Allemands déjà commencent à se replier. Et le 14 août, donc la veille du bombardement en particulier du pont Saint-Esprit, on a entendu sur les ondes de la BBC hein, les fameux messages codés qui annonçaient l'imminence de l'opération. Hein, Nancy a des torticolis, etc. Enfin, bref, on savait que ça allait arriver. Et le 15 août, c'est l'opération du Croc. Donc il fallait détruire les derniers ponts encore intacts, dont Arles, Tarascon, Bourg-Saint-Andéol et Pont-Saint-Esprit. Alors ça s'est passé le jour de l'Assomption, le 15 août. Heureusement, beaucoup de Spiripontins étaient partis à la campagne, mais il y avait encore des habitants, d'ailleurs il y aura des morts. La sirène n'a pas fonctionné, le curé n'a pas eu le temps de faire sonner le tocsin, Donc pour prévenir tout le monde, hein, bon ça j'ai essayé de le mettre quand même dans la pièce. Et il y a eu 33 appareils hein, qui ont survolé la ville en deux formations. Ils étaient partis le matin d'Italie et ils ont largué vers un peu avant 13h en deux passages 77 tonnes de bombes. Voilà, donc il y a eu la destruction de la marinière en fonte. Tout un quartier de Pont-Saint-Esprit, il y a eu quand même 19 morts et une partie de la citadelle.
1: De toute façon, la partie de Pont-Saint-Esprit qui a été bombardée est très facile à reconnaître quand
0: oui,
1: on se
0: voilà,
1: promène.
0: Elle a été reconstruite.
1: Et puis les bâtiments voilà. sont un peu arrondis sur les coins
0: voilà,
1: et
0: c'est ça.
1: Ils sont
0: voilà.
1: différents.
0: Voilà.
1: Et Pont-Saint-Esprit a été libéré rapidement après
0: Alors, 10 jours après, hein, le 25 août, donc c'est le commandant Vigan Braquet hein, qui va libérer les principales villes de la région. Il va installer son PC à Bagnoles. Il va rencontrer là le général Delattre du Tassigny. Donc c'est à partir de là qu'on va libérer Pont. Bon, beaucoup d'Allemands ont réussi. Le repli n'a pas été vraiment
1: c'est
0: très
1: difficile.
0: Voilà, très difficile puisqu'il y avait quand même 130 000 Allemands qui ont réussi à rejoindre Dijon sur les 200 000. Donc d'où les historiens qui se sont interrogés sur l'utilité vraiment de détruire ces ponts puisque ça n'a pas complètement gêné le repli des Allemands. Mais enfin bon. Donc il y a un pont provisoire qui a été fait assez vite. Évidemment, parce qu'il fallait quand même bien passer. Et en 1952, donc, on a fait un nouveau pont surélevé de 2 mètres, ce qui a permis de réaliser une arche en béton de 62 mètres en béton armé. Donc là, ça jure moins quand même par rapport au reste du pont. Cette arche a été inaugurée le 27 mai 1954, le jour de l'Ascension.
1: Ah !
0: Voilà, donc le pont a été... La marinière a été détruite le jour de l'Assomption. Et il a été inauguré, donc cette arche a été inaugurée le jour de l'Ascension, exactement 10 ans après.
1: Merci voilà. Sylvia Evra. Merci de nous avoir fait bénéficier de toutes ces recherches, de toute cette enquête que vous avez menée autour du pont de Pont-Saint-Esprit,
0: le
1: nom à la ville. Et si les auditeurs, ça les intéresse, ils peuvent se commander cet ouvrage, Un pont sur le Rhône, Pont-Saint-Esprit, 1265-1954. Oui. Une épopée historique.
0: Voilà, sur Internet, on trouve, hein, et on l'édite.
1: C'est thebookedition.com.
0: Voilà,
1: voilà. Et il se vend 11,90 €.
0: Ouais.
1: C'est conçu comme une pièce de théâtre. Ouais. Et je pense que vous avez une partie bibliographie à l'arrière qui montre bien un peu vos sources dans le livre.
0: J'ai pas mis... Bon, c'est comme dans le roman que j'ai fait sur Georgeville. Je voulais que ça reste quand même une œuvre un petit peu littéraire. Donc
1: si les auditeurs sont intéressés par votre bibliographie, ils prendront contact
0: voilà,
1: avec vous.
0: Voilà, ils peuvent me contacter. Voilà, y a pas de
1: merci
0: problème.
1: Infiniment, Sylvia Evrard.
0: Oui, merci. Merci, Hélène.
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1: Il est 6h en temps universel, 8h ici à Paris. 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
2: Clotilde Dumais.
1: Le journal international. Bonjour Nathalie Michel.
3: Bonjour Clotilde, bonjour à tous.
1: À la une, les pistes du gouvernement français pour faire 54 milliards d'euros d'économies.
3: Chiffre avancé par le Premier ministre pour le budget 2027 qu'il espère faire voter en bonne et due forme. Parmi les propositions de Sébastien Lecornu, le gel de la rémunération des fonctionnaires et de certaines prestations sociales. Choisir entre manger et faire le plein d'essence, dilemme terrible au Honduras pour les foyers les plus modestes. Des manifestations sont prévues aujourd'hui. Nous serons également à Odessa, en Ukraine, au lendemain de frappes russes qui ont éventré un immeuble résidentiel, des attaques quotidiennes, alors que s'ouvrent aujourd'hui les élections législatives en Russie sous une chape de plomb. 13 ans après leur interruption à cause de la guerre, les vols directs reprennent entre la France et la Libye. Parmi les objectifs, relancer les affaires entre les deux pays. 54 milliards d'euros d'économies, c'est donc le montant avancé par Sébastien Lecornu pour réduire le déficit public de la France. Dans un entretien fleuve accordé au Figaro, le Premier ministre détaille les contours de cet effort budgétaire prévu pour l'an prochain. Un difficile travail d'équilibriste. Bonjour Marie Lecoq. En fait, Sébastien Lecornu est pris en étau entre la gauche opposée à des coupes drastiques et la droite qui, elle, exige la rigueur.
4: Un budget très loin de l'austérité, selon Sébastien Lecornu, qui préfère parler d'une copie offensive. Derrière ces annonces budgétaires, le Premier ministre adresse aussi des messages politiques. D'abord à la droite, avec la promesse d'un État plus exemplaire et des dépenses stabilisées, le gel du point d'indice des fonctionnaires et une lutte renforcée contre la fraude sociale, sans oublier 2 milliards d'euros d'économies sur les arrêts maladie. Quant aux aides au logement, elles pourraient être gelées. Défendant la stabilité fiscale, Sébastien Lecornu précise que la surtaxe payée par les grandes sociétés ne sera pas supprimé, mais abaissé pour apporter 5 milliards d'euros par an. C'est près de 8 actuellement. Clin d'œil aussi au Rassemblement national, le Premier ministre veut instaurer un délai de carence pour certaines allocations versées aux étrangers.
3: Et ce budget, Marie, peut-il vraiment être voté ?
4: Sébastien Lecornu mise sur un débat parlementaire apaisé. Le Premier ministre promet ni 49-3 ni ordonnance, mais à une condition, que la France insoumise ne fasse pas obstruction. Le parti de Jean-Luc Mélenchon avait justement prévu de censurer le budget. Suite à ses premières mesures, il persiste. Sur X, le député insoumis Adrien Clouet évoque une purge, des annonces qui sont la promesse d'une potion d'austérité et l'inverse de ce que propose le PS, a réagi son porte-parole, le député socialiste Arthur Delaporte. Le patron du Parti communiste, Fabien Roussel, a dénoncé quant à lui un budget de casse sociale fait pour les riches. Le calendrier, lui, est serré. Le texte doit être transmis au Haut Conseil des Finances publiques d'ici à ce week-end. La copie sera ensuite étudiée en Conseil des ministres d'ici le 1er octobre, puis l'Assemblée nationale s'en saisira à la mi-octobre.
3: Marie Lecoq est parmi les sujets très sensibles en France. À 7 mois de la présidentielle, il y a l'explosion des prix des carburants. Le gouvernement annonce ce matin que les aides aux gros rouleurs seront prolongées au-delà du 30 septembre. Emmanuel Macron convoque, lui, une réunion à l'Élysée dans la matinée pour discuter de ce sujet avec les principaux candidats à sa succession. La présidence française évoque des prix devenus insupportables en lien avec la situation géopolitique. La crise de l'énergie qui provoque des tensions sociales également en Amérique centrale avec des protestations depuis le début du mois au Guatemala contre les prix du diesel et du fioul. Des routes ont été bloquées pendant plusieurs jours, il y a eu des affrontements et de l'autre côté de la frontière au Honduras, plusieurs manifestations sont prévues aujourd'hui dans ce pays où 15% de la population vit avec moins de 3$ par jour d'après la Banque mondiale. Eh bien, la flambée des prix pèse très lourdement sur les ménages à Tegucigalpa. Marie Griffon.
5: À la station essence, Luis, 49 ans, agent de sécurité, a choisi de se priver d'un repas pour pouvoir faire le plein de son scooter.
6: Là, je dois choisir entre mettre de l'essence ou manger. Si je n'arrive pas au travail avec de l'essence, je n'ai pas de travail. Alors je dois me serrer la ceinture et ne pas manger.
5: À côté, Carmen regarde les chiffres monter sur l'écran du pompiste.
7: Ça augmente, mais ça ne baisse jamais.
5: Ce vendredi, elle sera de la manifestation.
1: Bien sûr qu'on va se mobiliser parce que le gouvernement veut faire taire le peuple. Mais finalement, la population s'organise elle-même face à cette situation.
5: Pour les chauffeurs de taxi comme Yerin Mejia, la hausse des prix est un coup dur.
2: Pour nous, c'est difficile. Et puis les gens ne voient que les prix du carburant, mais il y a d'autres choses qui ont encore plus augmenté. L'huile, les additifs, tout ça coûte toujours plus cher.
5: Même constat pour Cristiano Rosales, il dirige une petite entreprise de collectivos, ces minibus blancs très utilisés dans tout le pays.
7: Non, on est mal. Ici, un bus nous coûte entre 180 et 200 euros par jour. Au final, en ce moment, tout ce qu'on gagne passe dans les dépenses. On travaille quasiment à perte.
5: Le gouvernement assure qu'il va prendre en charge l'équivalent de 3 centimes d'euros par litre de carburant, mais les manifestants ce vendredi dénonceront également la hausse de l'électricité qui a pris 30% ces 6 derniers mois. Marie Griffon, Tegucigalpa RFI.
3: Et pour l'heure, par de réelles accalmies en vue sur les cours du pétrole, malgré un léger repli à la bourse de Tokyo avec un baril de Brent à 103,9 $. Dans le détroit d'Ormuz, l'Iran annonce avoir frappé un pétrolier battant pavillon togolais. D'après l'agence officielle IRNA, le navire avait tenté de franchir le détroit illégalement.
1: Dans l'actualité également, Nathalie, cette nouvelle attaque russe ces dernières heures en Ukraine.
3: D'après le gouverneur régional de Kiev, 5 personnes, dont 3 enfants, ont été blessées dans une attaque de drone. Hier, les frappes ont fait plus d'une vingtaine de blessés, un bombardement notamment à Odessa contre un immeuble résidentiel où les habitants ont été surpris en pleine nuit. 3 d'entre eux ont été blessés. Nos envoyés spéciaux Nathanaël Vitran et Sergueï Dimitriev se sont rendus sur place.
8: Comme souvent à Odessa, la nuit a été interrompue par de nombreuses alertes aériennes. Et malheureusement aussi, comme souvent en Ukraine, un immeuble résidentiel a été touché cette nuit entre le 15e et le 16e étage d'un immeuble qui en fait 20 d'un quartier huppé de la grande ville du Sud. Les dégâts sont considérables. L'immeuble est éventré. On voit des débris en verre jusque plusieurs centaines de mètres devant le parking. Et ses habitants, évidemment, sont sous le choc.
9: Je m'appelle Valeria et ça fait 10 ans que j'habite le quartier. J'ai toujours adoré cet immeuble. J'ai toujours considéré que c'était l'un des plus sûrs de la ville, même contre les drones. C'est une tragédie. Nous, les habitants d'Odessa, nous ne savons plus où aller pour être en sécurité.
10: Je travaille pour l'entreprise qui a construit l'immeuble. J'ai vu sur Telegram que le complexe résidentiel avait été frappé. Apparemment, un drone Shahed a pénétré en plein dans la fenêtre d'un appartement. Je suis venue ici pour aider.
8: Là, on est à l'intérieur, dans ce qui est évidemment la chambre à coucher. Il y a encore les restes du lit, le matelas, deux tables de nuit. L'une est complètement éclatée, tout comme d'ailleurs le mur. La chambre est complètement éventrée. Elle donne sur l'extérieur. On se rend compte de la violence, du choc, de l'explosion. Pendant que derrière moi, les ouvriers déblaient. D'après le bilan communiqué par les autorités ukrainiennes, cette frappe n'a miraculeusement fait aucun mort. Mais il y a 3 blessés, dont un enfant de 4 ans. Nathanaël Vitran, Sergueï Dmitriev, Victor Sayenko, Odessa, RFI.
1: Et pour sa part, Moscou accuse l'Ukraine ce matin d'avoir lancé des dizaines de drones sur son territoire.
3: D'après les autorités russes, 35 drones ont été abattus dans la région de Toula, c'est au sud de Moscou. Une opération au premier jour des élections législatives en Russie, scrutin prévu jusqu'à dimanche et sur lequel la guerre pèse fortement. La campagne électorale aura été très discrète, très peu de couverture dans les médias. Une stratégie mise en place par le Kremlin, selon Alexander Morozov. Il est politique. Politologue spécialiste de la Russie au sein du New Eurasian Strategy Center.
11: On voit bien que le Kremlin a mené une sorte d'opération spéciale concernant cette campagne électorale en donnant pour consigne aux médias sous son contrôle de réduire considérablement la couverture médiatique de ces élections. Pourquoi ? Parce que les stratèges politiques du Kremlin ont clairement pointé du doigt le niveau élevé d'inquiétude au sein de la population. La raison est claire, la guerre dure depuis longtemps et la population ressent une très grande incertitude quant à l'avenir. Un des responsables de l'administration qui s'adressait aux stratèges du Kremlin a dit que la campagne devait avoir un caractère thérapeutique, c'est-à-dire apaisant pour la population. C'est précisément pour cette raison que les médias du Kremlin accordent si peu d'attention aux élections qui se déroulent en ce moment.
3: Le politologue Alexander Morozov avec Sofia Katsenkova pour RFI.
1: C'est une première depuis près de 13 ans. Un vol direct relie de nouveau la Libye et la France.
3: Liaison lancée par la compagnie Malte Medsky Airways. Elle prévoit deux allers-retours par semaine. L'un au départ de Tripoli, l'autre de Benghazi en direction de Paris. Et la première rotation... Benghazi-Paris a été assuré hier avec 160 passagers à bord. Alexis Bédu était sur le tarmac pour leur arrivée.
12: Tripoli et Benghazi sont désormais reliés directement à Paris dans les deux sens. La guerre avait interrompu les liaisons en 2014. Sur le tarmac du terminal 3 de l'aéroport Charles de Gaulle, Mohamed porte son jeune fils dans les bras.
13: C'était important qu'il y ait cette ligne directe pour qu'on puisse visiter Paris et aussi pour les affaires.
12: La compagnie Medsky, créée à Misratah mais reprise par un proche du clan Haftar qui gouverne l'est de la Libye, multiplie les destinations en Europe, Allemagne, Italie, Grèce. Il fallait vite venir opérer en France, assure Aboubakar El Fortia, président de Medsky Airways.
14: Je suis sûr qu'il y a une demande et j'espère qu'il y aura aussi une demande pour le fret. Nous avons commencé à mettre cela en œuvre en espérant qu'il n'y ait pas de problème de visa pour les Libyens, pour qu'ils puissent voyager. Et nous encourageons les hommes d'affaires français à se rendre en Libye.
12: Et la France doit participer à la reconstruction libyenne, assure Abdelhadi Alouège, le ministre des Affaires étrangères du gouvernement de l'Est libyen.
15: L'objectif, c'est qu'il y ait un grand nombre d'hommes d'affaires présents à Tripoli et aussi à Benghazi. On parle d'une seule Libye.
12: La France prévoit d'ailleurs d'ici la fin de l'année la réouverture d'un consulat à Benghazi. Il était fermé depuis 12 ans.
3: Le reportage d'Alexis Bédu.
1: En France, l'ancienne ministre Rachida Dati nie en bloc tout pacte de corruption avec Renault Nissan.
3: Au deuxième jour hier de son procès à Paris, elle a récusé toute opération de lobbying au Parlement européen au profit du constructeur automobile. Rachida Dati assure que ses 900 000 euros de rémunération à l'époque où elle était eurodéputée lui ont été versés uniquement pour son travail en tant qu'avocate de Renault Nissan. Et dans ce procès, l'autre accusé, Carlos Ghosn, ancien patron du groupe, brille par son absence. Baptiste Coulon.
16: Il est absent et partout à la fois, cité en permanence par la présidente, les avocats et les témoins. Carlos Ghosn n'est pas représenté à l'audience, même si au premier jour du procès, l'un de ses avocats libanais prenait place parmi le public, un observateur discret mais attentif des échanges. Cette absence, l'avocat Jérôme Carsanti ne la regrette qu'à moitié. Il défend l'association assez anticorruption.
17: C'est sûr que ça aurait été préférable qu'il soit là. Tout le monde y aurait gagné. Il n'est pas là, mais le procès peut se tenir.
18: Bonjour à toutes et à tous. Vous écoutez les idées de sortie de Radio Alliance Plus. L'association A Tout Philo attaque sa saison samedi à 17h30 à Vauvert avec une projection débat autour du film documentaire Habiter autrement. Le long du canal de Lunel, niché au cœur d'un environnement sauvage, les cabanes ponctuent l'horizon. Autrefois, ces abris de briques et de brocs accueillaient pêcheurs et chasseurs venus chercher la simplicité des rencontres dominicales. Mais que traduisent réellement ces havres de modeste facture? Que révèlent-ils de nos modes de vie d'hier et d'aujourd'hui? Ce documentaire nous plonge dans l'intimité des cabaniers, une communauté soudée dont la solidarité interroge et réinvente, peut-être, notre rapport à la nature. À la suite du film, le réalisateur Sylvain Brineau, l'anthropologue Agnès Jean-Jean et Odile Bézem du CAUE du Gard échangeront. Les réservations sont recommandées à leur direction votre ordinateur pour envoyer un mail à atoufilo@outlook.fr. Samedi, le festival À fond de cuve revient à Souvignargues pour une soirée festive et musicale d'exception. Au programme, 5 groupes, 5 univers musicaux pour faire vibrer Souvignargues jusqu'à 2h du matin. J'ai nommé Brigabrag Combo, Monkey Tolls, Jungle Box, Valjean et enfin Mama Cat. Ce n'est pas tout, assistez également à des interplateaux animés par la fanfare Bib. Délectez-vous au bar et au food truck dès 17h30. L'idée, c'est de s'amuser, alors venez nombreux partager cette belle soirée de musique et de fête avec une participation libre à Souvignargues sur le parvis du foyer. Ce week-end, c'est les Journées européennes du patrimoine. Quelques idées nîmoises prises par-ci par-là.
3: Des visites guidées à foison autour de thèmes divers comme le patrimoine masqué ou oublié, les cheminots, une page de l'histoire de la ville à préserver, ou encore Nîmes en filature. De nombreux concerts d'orgue vous attendent dans les églises et temples de la ville, sans oublier tous les musées et les hôtels particuliers nîmois. Dimanche à 19h, un spectacle de clôture sur la place du Chapitre, lors duquel la compagnie Lode vous entraînera dans un espace utopique, à savoir l'eau, élément à la fois protecteur et indomptable. Pour connaître toute la programmation locale, rendez-vous sur le site Nîmes Art et Histoire, toutattaché.fr. C'était les idées de sortie de Radio Alliance Plus. Merci beaucoup pour votre écoute et votre fidélité. Je vous souhaite une agréable journée sur le 103.2 en DAB+ et sur notre site internet. On se retrouve dès demain pour de nouveaux rendez-vous.
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Nous y découvrirons les prémices inspirées du modèle italien, de l'émancipation bourgeoise, de la devotia moderna et finalement de l'humanisme qui feront le lit de la réforme nîmoise.

0: aujourd'hui vers la pré-réforme. Tandis que les Médicis gouvernent à Florence, nous nous dirigeons à Nîmes maintenant vers cette pré-réforme qui éclairera le XVIe siècle, illustrée entre autres par Claude Baduel. Louise de Milan, mort à Valence en 1561, qui nous accompagne, de ses pavanes et sarabandes, composées vers 1536. Nous voici arrivés à la fin de ce Quattrocento nîmois dont nous avons essayé de souligner les similitudes avec sa grande sœur Florentine. Similitudes, mais aussi différences bien sûr, Florence étant alors trois ou quatre fois plus importante et plus riche. De fait, sur les deux siècles que nous avons comparés, les similitudes sont surtout socio-économiques et politiques, et en réalité, identiques à celles que nous aurions pu retrouver dans d'autres cités italiennes, flamandes, provençales ou languedociennes. Cités moyennes, commerçantes, riches en artisanat, généralement textile, et suffisamment éloignées de pouvoirs centraux pour permettre à leur bourgeoisie enrichie d'accéder au gouvernement de la cité. Une accession plus ou moins rapide au XIVe siècle, selon la force du pouvoir épiscopal, les guerres ou les épidémies. Mais globalement, des trajectoires proches qui font émerger une oligarchie communale sous forme de cité-république.
1: Le XVe siècle est plus complexe, car les guerres génèrent maintenant des nationalismes, tandis que le commerce international tend à spécialiser et industrialiser les secteurs artisanaux, distinguant les façonniers, des négociants et des banquiers. Le système contraignant, mais aussi protecteur des corporations éclate. Les inégalités sociales se creusent et des révoltes éclatent à propos de salaires et d'impôts.
0: De plus, la notion de paix de Dieu, arbitrée par la papauté, disparaît avec le grand schisme d'Occident de 1378, où s'opposent pape de Rome et d'Avignon. En 1409, le concile de Pise les dépose tous les deux, pour en élire un autre, d'où finalement trois papes, jusqu'au concile de Constance de 1414, qui propose une réforme de l'Église sous contrôle de l'empereur, et élit finalement le colonna Martin V, qui rejoint Florence, puis Rome, en 1420. C'est lui qui lancera la Renaissance à Rome, mais en oubliant de réformer l'Église.
1: Ce siècle signe la fin des républiques urbaines, reprises en main, soit par des petits nobles tout juste sortis du négoce et de la banque, tels les Médicis à Florence, soit par le pouvoir royal comme à Nîmes.
0: Soulignons surtout une nette différence sur le plan artistique. La surélévation d'un des clochers de la cathédrale, ou le beffroi d'ailleurs restauré depuis, sont les rares traces de construction de ce siècle à Nîmes, avec les vestiges de l'îlot Scatis ou la loge des Lombards. Nous sommes loin des réalisations florentines des mécénats avisés des riches Strozzi, Médicis ou Rucellai, palais, couvents richement décorés, larges places pour célébrer des fêtes publiques, ou même du palais des papes d'Avignon ou du château de Tarascon, et des débuts d'urbanisation d'Aix-en-Provence par le roi René. À Nîmes, ni architecte, ni peintre connu. Pourtant, n'oublions pas que les dégâts iconoclastes de la Réforme et la volonté de modernisme du XVIIe et XVIIIe siècle firent très probablement disparaître quelques œuvres de cette époque. Ce qui est certain, c'est qu'ici, comme dans tout le royaume, hors la Provence, on reste fidèle au gothique flamboyant venu du Nord, plus qu'au style de la Renaissance italienne.
1: Alors, quelles similitudes trouver ? Elles se situent au niveau des mentalités et de la culture. L'enrichissement d'une certaine élite bourgeoise et son émancipation face aux pouvoirs tant épiscopaux que féodaux, puis royaux, génère une mentalité libérale, particulière à Nîmes comme à Florence. Et dans nombre de villes commerçantes européennes, c'est la même chose. Un certain anticléricalisme favorisé par les conflits entre la papauté et les pouvoirs centraux conteste l'autorité sacralisée de Rome, tant sur le plan politique que matériel, et même bientôt intellectuel. Alors que le clergé était à la pointe du progrès scientifique et philosophique avec de brillants universitaires tels Roger Bacon ou Thomas d'Aquin, certains religieux craignent maintenant d'être dépassés par des évolutions qui remettent en cause l'institution. L'Église devient conservatrice, favorisant des positions mystiques ou morales, puis laissant des juristes de la bourgeoisie européenne s'emparer de progrès scientifiques et philosophiques, voire théologiques.
0: Ainsi, depuis les Bogomiles, Pierre Valdès ou le gallicanisme de Guillaume Nogaret, puis Gerd Groote et sa dévotion moderna, suivie au XIVe siècle de l'anglicanisme de John Wycliffe, et bien sûr du tchèque Jean Hus, professeur réputé de la faculté de Prague, devenu prêtre. Tous réclament une réforme de l'Église pour qu'elle revienne à la simplicité des premiers disciples en référence aux Écritures accessibles à tous. Excommunié en 1411 pour sa proximité avec Wycliffe et son opposition à la vente des indulgences, Hus est jugé hérétique par le Concile de Constance. Refusant de se renier pour ne pas être trouvé menteur devant le Seigneur et aussi pour n'offenser ni ma conscience ni sa vérité, la vérité de Dieu, il meurt sur le bûcher en 1415. Avec lui s'affirme une foi plus intériorisée et pas seulement conditionnée par la morale ou les œuvres. Les seigneurs de Bohême, qui le soutiennent, protestent, ce qui déclenche une croisade et aboutit aux négociations du Concile de Bâle en 1441. Il en sortira l'unité des frères moraves qui influenceront grandement la réforme.
1: En mai 1480, Laurent de Médicis nomme le jeune professeur de 25 ans, Agnolo Poliziano, ange politien, professeur de poétique et de rhétorique à l'université de Florence. Sans le savoir, il ouvre ainsi une brèche dans la tradition pédagogique médiévale et son enseignement scolastique traditionnel, voulant concilier philosophie antique et religion chrétienne, raison et foi. Or, on ne veut plus imiter l'Antiquité, mais la rivaliser. Lectio et disputatio sur certains auteurs antiques ou textes bibliques seront abandonnés. À leur place, une étude du savoir en tant qu'objet soumis à l'analyse rationnelle. C'est dans cette brèche que, suite aux guerres d'Italie, s'engouffreront des auteurs français tels que Rabelais, La Boétie ou Montaigne. Par cette critique de la scolastique, l'éducation humaniste de la Renaissance valorise la liberté individuelle face à la tradition, se détache de l'autorité ecclésiale et finalement conteste la société établie. Chacun se responsabilise dans la prise en charge solidaire du groupe social. C'est le sens pris par la Devotio Moderna, une exigence qui n'est plus une preuve de sagesse morale, mais un véritable acte politique.
0: Appuyé sur cette notion de droit, l'oligarchie bourgeoise accroît son pouvoir. En 1476, une requête est pourtant adressée par des petits artisans ou sénéchals de Nîmes pour modifier le statut consulaire. Quatre consuls représentatifs seront élus par tirage au sort, par corporation et non plus par quartier. Un pour les juristes, un pour les marchands et médecins, un pour les notaires et artisans, mais un seul pour les laboureurs. Élu pour un an en décembre, avec 5 ans non éligibles entre deux charges. Pour chaque échelle, un enfant tire au sort des pommeaux dans un sac pour sélectionner un consul parmi 4 candidats. Les consuls élus choisissent à leur tour chacun 3 conseillers dans leur classe et les 4 consuls anciens choisissent 12 autres conseillers. Le sénéchal fixe en outre diverses obligations qui limitent le pouvoir politique des consuls.

0: Mais voilà qu'en 1483, une épidémie de peste ravage la ville. Les rues et les carrefours étaient couverts de pauvres qui mouraient dans les plus déplorables dénuements des secours spirituels et temporels. Beaucoup prirent la fuite pour éviter la contagion et les chanoines même de Saint-Augustin crurent pouvoir abandonner le service de la cathédrale, ne laissant dans la ville que les prêtres absolument nécessaires pour l'administration des malades. Malgré la fermeture de la ville à tout étranger, cette peste dura près d'un an.
1: Les malades entassés dans les locaux trop étroits, favorisant la contagion intramuros, les consuls réquisitionnent l'hôpital de Ruffy. Dès l'épidémie passée, en qualité d'héritier du fondateur, Guillaume Dupont proteste par un procès devant le sénéchal. Les consuls proposent alors d'acheter l'hôpital et de l'agrandir en vendant aux enchères toutes les autres maisons de charité intramuros. La vente fut bientôt conclue, approuvée par l'évêque et le sénéchal, ne réservant que ceux de Sainte-Croix, près du château royal, pour les écoles publiques, et de Saint-Marc, propriété du chapitre, pour les femmes en couche non pestiférées. Mobilier et lingerie rejoignent l'hôpital Ruffy qui, agrandi, devient l'Hôtel Dieu et représente donc le premier signe d'une assistance médicale publique de la ville.
0: Cependant, la vente précipitée de l'hôpital de Saint-Jacques a lésé les droits de la confrérie propriétaire qui proteste à son tour devant la cour présidiale. Pour éviter le procès, les consuls composèrent, mais 6 ans après, les pèlerins de Saint-Jacques n'étaient toujours pas hébergés, d'où nouvelle tractation devant notaire en février 1490 lors d'un conseil de ville. La moitié nord de la grande salle de l'Hôtel Dieu devra être réaménagée pour accueillir les pèlerins avec cette fois garantie d'exécution par l'évêque et le présidial. Cette anecdote cocasse illustre le rôle prépondérant pris désormais par les juristes dans l'élaboration d'un véritable droit communal. Pour l'instant, un droit collectif laïque, parallèle au droit canon, bientôt un droit individuel.
1: Puis, à nouveau, les Juifs sont expulsés du royaume en 1491. Charles VIII envahit l'Italie en septembre 1494 et menace Florence, y favorisant la prise de pouvoir du dominicain prophète Savonarole pour une république théocratique. Une nouvelle constitution émancipe la classe des artisans, ouvre les offices civiques mineurs à la sélection par tirage au sort et accorde à chaque citoyen le droit de vote dans un nouveau parlement, le Consiglio Maggiore. En décembre 1495, Savonarole ferme lui aussi les banques juives et expulse les prêteurs. Ils ont un an pour régler leurs comptes et doivent consentir à la commune un prêt de 9000 florins or, sans intérêt. Ensuite, leur séjour y serait limité à 20 jours. En réalité, ils seront maintenus contre des prêts renouvelés et c'est Savonarole excommunié en 1497 et exécuté l'année suivante. La République se maintiendra jusqu'en 1512, quand les papes Médicis reprendront le pouvoir.
0: En 1496, Alexandre VI a nommé évêque de Nîmes Guillaume VI Brissonnet, qui tenait en commande plusieurs abbayes et évêchés. Celui de Nîmes est laissé aux soins d'un grand vicaire. Souvent absent, cet évêque humaniste gallican, convaincu, sera bientôt cardinal et même principal ministre de Charles VIII, puis Louis XII. Archevêque de Reims, il couronnera Louis XII en 1498 et le soutiendra contre le pape. Lieutenant général du Languedoc en 1507, il échange Reims contre Narbonne avec son frère et donne Nîmes à son neveu Michel.
1: En 1497, les États du Languedoc tenus à Nîmes consacre la prospérité de la cité. Des jurantes professionnelles s'affranchissent à la fois du consulat et des confréries religieuses, et en 1498, Louis XII accorde à celles des facturiers en laine et en soie un monopole pour le Languedoc. L'industrie de la soie se développe en effet en sous-traitance de Lyon, à qui François Ier donne le monopole de l'importation. Nîmes se retrouve en concurrence avec les soyeux avignonnais, mais aussi de Luc ou Florence. Mais, entravant le commerce, les guerres d'Italie favorisent finalement Nîmes.
0: Un commerce international qui bouleverse économie et politique. Les relations sociales à l'argent se modifient, ce qui déstabilise la plupart des ordres mendiants et y génère un certain relâchement des mœurs. Il y a beaucoup de mendiants aussi. En 1533, craignant que pour occasion des assemblées et conversations des pauvres, quelques contagions des pestes n'adviennent, le sénéchal, afin de délivrer la ville de tout plein de pauvres forains, desquels principalement cette dite cité de Nîmes se trouve fort chargée, ordonnera que les mendiants valides soient arrêtés, enfermés deux par deux et employés à nettoyer les rues, fossés et chemins et autres lieux publics.
1: Prospère par contre une riche bourgeoisie d'affaires, négociants, puis bientôt banquiers, avec chacun sa clientèle populaire. Les rois les soutiennent afin de renforcer leurs finances, leur politique religieuse gallicane et donc leur propre pouvoir. Maintenant que les voilà riches, les conseillers de ville et les consuls veulent élargir leurs prérogatives au détriment de l'évêché et de son chapitre. Ainsi, en 1512, les bénédictines de Saint-Sauveur-la-Font, ayant élu pour abbesse Planche d'Aubignac, le conseil de ville s'oppose à la confirmation de son élection par l'évêque, attendu qu'elle n'estoie personne pour l'être, pour ce qu'elle n'estoie femme de bien. Elle est pourtant nommée, et pour 9 ans.
0: Ainsi émergent des volontés de réforme plus ou moins radicales, alors que l'humanisme érasmien, repris par Lefèvre d'Étape à l'école de Meaux, travaille les esprits d'hommes d'église scrupuleux, puis bientôt d'une bourgeoisie éduquée, soucieuse d'un enseignement émancipé de la vieille scolastique thomiste.
1: En 1510, afin d'y installer un collège, la municipalité demande aux chanoines de la cathédrale de céder l'hôpital Saint-Marc, emplacement de l'actuel muséum, en échange d'avantages financiers et de la prise en charge de l'assistance. L'échange ne se conclut qu'en 1542. En mai 1513, un conflit éclate avec l'évêque pour la nomination de Jean Augier comme maître mage de l'école humaniste. En 1521, le roi décidera que le poste de maître mage sera désormais mis au concours et ce sont les consuls qui nommeront les recteurs avec la seule approbation de l'évêque.
0: Un nouveau chapitre général des Augustins se tient à Nîmes en avril 1524, alors que le 8 août précédent, Jean Vallière, un Augustin de Livry, avait été le premier martyr luthérien de Paris. Vers 1525, Jacques Lefèvre publie les épîtres et évangiles pour les 52 dimanches de l'an. Des prédicateurs autoproclamés s'en réclament pour provoquer des troubles iconoclastes obligeant Lefèvre à s'exiler à Strasbourg. Sur demande de sa sœur Marguerite d'Angoulême, François Ier le nomme précepteur de son troisième fils et en 1528, Lefèvre traduit l'Ancien Testament en français, puis la version intégrale de la Bible en 1530.
1: En 1528, des procès de seigneurs hérétiques s'ouvrent dans les Cévennes. Et suspecté, le Carme, qui dirigeait l'école humaniste de Nîmes, doit quitter la ville, tandis que l'évêque interdit la lecture à l'école de livres mis à l'index par le Parlement de Toulouse. Mais, en 1533, le prieur des Augustins de Nîmes, chargé selon l'usage de prêcher le carême, lit la Bible en français pour le Vendredi Saint et prêche le pur évangile, cher aux émules de Lefèvre d'Étaples. Alerté, le Parlement de Toulouse le fait enfermer au château royal, mais le conseil de ville le libère pour Pâques. Le mouvement humaniste évangélique est désormais lancé à Nîmes.
0: Les consuls décident en 1534 de regrouper les différentes écoles dispersées dans l'établissement municipal où l'enseignement devient gratuit. Les maîtres mages seront désormais laïcs avec un bail annuel convenu en juillet avec la municipalité. Humbert Pécollet est présenté, un maître S.A.R. originaire de Béziers. L'évêque se méfie pourtant de son enseignement. Évangéliste érasmien ou bien déjà teinté du luthérianisme, humanisme et réforme évangélique se développaient alors de concert dans une commune méfiante du dogmatisme catholique et des anabaptistes iconoclastes.
1: Ainsi, nous voyons finalement que toute la réforme est inscrite dans ces prémices du XVe siècle, ce fameux Quattrocento qui nous a accompagnés durant 5 émissions.

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0: Il est 11h sur l'antenne de Radio Alliance Plus et tout de suite le bulletin d'information de la Radio des Nations Unies.
1: Bonjour à toutes et à tous, Christina Silvero pour ce bulletin de NU Info. À la une, en République démocratique du Congo, l'épidémie d'Ebola recule par endroits, mais le pic est encore à venir. La crainte d'une troisième guerre mondiale en tête des risques d'un nouveau rapport de l'ONU. Enfin, à Gaza, une rentrée scolaire sur des pupitres en palette. En République démocratique du Congo, l'épidémie d'Ebola recule par endroits, mais reste intense et géographiquement étendue. Au 12 septembre, plus de 7200 cas et près de 3500 décès avaient été recensés dans cette province et 62 zones sanitaires. Si certaines zones montrent les premiers signes d'une amélioration, le virus progresse de manière exponentielle dans d'autres. La riposte et son financement doivent donc se poursuivre sans relâche. Depuis Genève, les précisions du coordonnateur spécial de l'ONU pour Ebola, Julien Arnay.
2: La situation épidémiologique reste hétérogène. Elle est mixte. Quand on voit les tendances à l'échelle nationale, ça ne reflète pas les tendances au niveau provincial ou au niveau local. Et on a une épidémie qui, d'un côté, montre certains signes d'amélioration, particulièrement dans le centre de l'Ituri, Mongoualou, qui est la zone de santé qui était affectée initialement, ainsi qu'au niveau de Bounia, on commence à voir des signes aussi d'amélioration. On a plus de place au niveau des lits, on a des tendances qui, on a l'impression, dans les quelques dernières semaines, commencent à fléchir. Mais d'un autre côté, on a des tendances qui augmentent de manière importante, exponentielle au niveau du Nord Kivu. On a des tendances qui restent stables et qui augmentent au niveau du Haut-Ouélé. On a certaines zones qui apparaissent plus sous contrôle, on a des cas sporadiques au niveau de Kisangani, donc là on est un peu plus confiant qu'on a une épidémie qui soit un peu plus contrôlée. On a le nord de l'Ituri au niveau de Haru où on n'a pas eu de cas depuis certaines semaines, une épidémie qui est plus contrôlée. Donc c'est vraiment une épidémie qui est mixte dans son épidémiologie et chacune de ces zones doit avoir une réponse épidémique particulière qui soit appropriée au niveau de transmission mais aussi au challenge que présentent ces zones particulières. Donc on a peut-être certains signes très initiaux d'une épidémie qui commence à fléchir dans certaines zones, mais qui augmente de manière exponentielle dans d'autres zones. Et donc, il faut vraiment qu'on continue les efforts dans toutes ces zones-là.
1: Longtemps relégués derrière le dérèglement climatique, les pandémies ou la désinformation, la perspective d'une guerre mondiale s'est brutalement rapprochée. En 2 ans, elle a gagné 16 places dans le classement des menaces les plus imminentes établi par les Nations Unies. La progression la plus spectaculaire parmi les risques étudiés. Le constat ressort du rapport sur les risques mondiaux de l'ONU. Jérôme Bernard.
3: Le constat est sans appel. La guerre est désormais au cœur des préoccupations mondiales. Selon une enquête menée auprès de 1300 représentants de gouvernements, d'organisations internationales, de la société civile, du secteur privé et du monde universitaire, 36% estiment qu'une guerre mondiale pourrait, dans l'année, avoir des conséquences pour une part importante de l'humanité. Ils sont 76% à envisager ce scénario dans les 7 prochaines années. La guerre est le seul des 28 risques étudiés à figurer parmi les plus préoccupants, à la fois par son importance, son imminence, ses liens avec d'autres menaces et le manque de préparation internationale. Pour le secrétaire général de l'ONU, Antonio Guterres, les risques politiques sont passés au premier plan, alors que les institutions censées y répondre sont jugées moins capables d'agir. Les menaces, surtout, se nourrissent les unes des autres. Tensions géopolitiques, pénurie de ressources, désinformation ou intelligence artificielle peuvent s'amplifier mutuellement. Mais une priorité demeure. L'inaction face au changement climatique reste le risque mondial jugé le plus important. Antonio Guterres résume le défi ainsi. Aucun pays, aucune entreprise, aucune institution ne peut affronter ces risques seuls.
1: C'est la rentrée scolaire à travers le monde, mais à Gaza et en Cisjordanie, retourner en classe n'a rien d'ordinaire. Après 3 ans de guerre et de scolarité interrompue, des centaines de milliers d'enfants palestiniens reprennent le chemin de l'école dans des conditions extrêmes. Espaces d'apprentissage temporaire, cours en ligne quand Internet fonctionne, pupitres fabriqués à partir de palettes d'aide humanitaire. À Gaza, quelques 63 000 élèves étudient en présentiel et près de 280 000 à distance, souvent en différé. En Cisjordanie, ce sont les checkpoints qui décident chaque matin quels enfants ou enseignants pourront rejoindre leur classe. Julia Dikoum, directrice de l'éducation à l'UNRWA, revient sur l'ingéniosité et la détermination qui portent la rentrée à Gaza.
4: c'est difficile d'assurer que les besoins humanitaires comme les tentes pour les classes ou les écoles spécifiquement peuvent entrer dans la bande de Gaza et les autres besoins et équipements d'école. Nos employés, pas nécessairement les enseignants, mais quelques-uns de notre employés, ont construit les bureaux pour les enfants et les chaises pour les enfants de bois, de pellets, où on met l'aide quand on entre. Alors, ces pellets sont maintenant notre chaise et bureau pour les enfants. C'est innovant, mais en même temps, nous devons faire ce que nous pouvons faire pour assurer la rentrée scolaire pour les enfants. Ce n'est pas le système formel que nous avons avant, mais nous faisons des progrès dans cette direction.
1: Voilà, fin de ce bulletin d'ONU Info. Merci de votre fidélité. À bientôt.

0: Bonjour à toutes et à tous. Vous écoutez les idées de sortie de Radio Alliance Plus. L'association Atout Philo attaque sa saison samedi à 17h30 à Vauvert avec une projection débat autour du film documentaire Habiter autrement. Le long du canal de Lunel, niché au cœur d'un environnement sauvage, les cabanes ponctuent l'horizon. Autrefois, ces abris de briques et de brocs accueillaient pêcheurs et chasseurs venus chercher la simplicité des rencontres dominicales. Mais que traduisent réellement ces havres de modeste facture? Que révèlent-ils de nos modes de vie d'hier et d'aujourd'hui? Ce documentaire nous plonge dans l'intimité des cabaniers, une communauté soudée dont la solidarité interroge et réinvente, peut-être, notre rapport à la nature. À la suite du film, le réalisateur Sylvain Brineau, l'anthropologue Agnès Jean-Jean et Odile Bézem du CAUE du Gard échangeront. Les réservations sont recommandées à leur direction votre ordinateur pour envoyer un mail à atoutphilo@outlook.fr. Samedi, le festival À fond de cuve revient à Souvignargues pour une soirée festive et musicale d'exception. Au programme, 5 groupes, 5 univers musicaux pour faire vibrer Souvignargues jusqu'à 2h du matin. J'ai nommé Brigabrag Combo, Monkey Tolls, Jungle Box, Valjean et enfin Mama Cat. Ce n'est pas tout. Assistez également à des interplateaux animés par la fanfare Bib. Délectez-vous au bar et au food truck dès 17h30. L'idée, c'est de s'amuser. Alors venez nombreux partager cette belle soirée de musique et de fête avec une participation libre à Souvignargues sur le parvis du foyer. Ce week-end, c'est les Journées européennes du patrimoine. Quelques idées nîmoises prises par-ci par-là. Des visites guidées à foison autour de thèmes divers comme le patrimoine masqué ou oublié, les cheminots, une page de l'histoire de la ville à préserver, ou encore Nîmes en filature. De nombreux concerts d'orgue vous attendent dans les églises et temples de la ville, sans oublier tous les musées et les hôtels particuliers nîmois. Dimanche à 19h, un spectacle de clôture sur la place du chapitre lors duquel la compagnie Lode vous entraînera dans un espace utopique, à savoir l'eau, élément à la fois protecteur et indomptable. Pour connaître toute la programmation locale, rendez-vous sur le site Nîmes Art et Histoire toutattaché.fr. C'était les idées de sortie de Radio Alliance Plus. Merci beaucoup pour votre écoute et votre fidélité. Je vous souhaite une agréable journée sur le 103.2 en DAB+ et sur notre site internet. On se retrouve dès demain pour de nouveaux rendez-vous.
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6: Ce qu'il est convenu d'appeler les nouvelles spiritualités, qui sont en réalité des spiritualités très anciennes, mais qui reviennent au goût du jour, sont apparues de manière franche dans le courant du XXe siècle. Il faut dire que nous avions constaté depuis déjà plus d'un siècle une sorte de débâcle, en tout cas je parle pour l'Occident et pour l'Europe d'une manière plus particulière, une débâcle du christianisme. Il faut bien le reconnaître. Si nous prenions les chiffres de la fréquentation, par exemple, des offices, que ce soit la messe catholique, que ce soit le culte protestant ou la divine liturgie orthodoxe, eh bien, nous constaterions une chute vertigineuse de la fréquentation à partir du début, milieu du 19e siècle, et puis qui ne va cesser d'aller en augmentant. Cette débâcle, d'une certaine manière, du christianisme, va laisser un vide. Et comme nous l'avons constaté au cours de cette semaine, l'homme et l'homme moderne, bien peut-être plus encore que ses prédécesseurs, est quelqu'un qui a besoin d'avoir une dimension verticale, est quelqu'un qui a besoin d'une spiritualité et qui s'intéresse, alors un peu tous azimuts, bien sûr, au surnaturel, nous pourrions le dire d'une manière un petit peu générale. De ce fait, un certain nombre de traditions spirituelles sont revenues à la mode. Mais aujourd'hui, il est rare de se convertir 100% bouddhiste, 100% hindouiste, ou de virer totalement dans le chamanisme. En général, ce qui se passe, c'est que nos contemporains vont picorer un élément ici, un autre là, et leur nouvelle spiritualité est extrêmement subjective. En fait, elle donne la primauté à l'expérience. Lorsqu'une personne a expérimenté un phénomène particulier, un peu surnaturel peut-être, ou quelque chose qui semble lui avoir fait du bien, car c'est ça qui compte aujourd'hui, le bien-être, si telle pratique, même si elle est ésotérique, mais si elle est issue d'une tradition du fin fond des âges, même si elle est inadaptée au monde d'aujourd'hui, peu importe, si elle me fait du bien, alors j'y adhère. Et pour moi, c'est la vérité. On constate aujourd'hui un retour aussi du panthéisme, où la nature est à nouveau divinisée. J'avoue personnellement être un peu partagé par rapport à ces nouvelles attitudes. D'une part, me réjouir de ce que l'homme ne se contente pas de la vie matérielle, de tout ce que lui propose le monde matérialiste et financier, commercial. Mais d'un autre côté, j'ai une petite tristesse tout de même, et je pense à cette phrase de Jésus, voyant les foules, il disait « Elles sont comme des brebis qui n'ont pas de berger. »
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12: 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La
13: mer. Bienvenue dans À l'océan, l'émission qui donne des nouvelles de nos océans, nos abysses, nos mers, nos littoraux, bref, de nos milieux marins et des merveilleuses créatures qui s'y trouvent. Mais aussi des menaces et des destructions qui pèsent sur ces écosystèmes. Pas de panique, je vous donne des petits outils pour lutter en faveur des océans. Je m'appelle Clotilde et je suis passionnée d'écologie marine. Je vous invite à mettre vos palmes, votre tuba et plongeons ensemble à la découverte de notre planète bleue. Ça y est, nous arrivons au dernier épisode de la première saison d'À l'océan. Alors pour célébrer cette année de podcast passée ensemble, je vous propose une petite rétrospective des épisodes et notamment des menaces abordées. Et oui, c'est dans l'intro tout de même. Allez, on passe en revue tout ça. Lorsque je recherche des sujets d'épisodes, la menace la plus récurrente qui ressort est celle du réchauffement climatique. Je vous en ai parlé dès le deuxième épisode en parlant des courants océaniques. La pompe océanique, due au brassage des eaux froides et chaudes et qui provoque les courants, s'épuise avec le réchauffement de notre planète. Ce réchauffement est créé à cause de nos émissions de gaz à effet de serre produites à chaque fois que l'on brûle des énergies fossiles. Des milliards de particules de CO2 sont rejetées dans l'atmosphère et en partie absorbées par les océans. Cette absorption entraîne l'acidification des océans, provoquant la mort des coraux ou encore l'incapacité pour certains organismes marins de créer leurs coquilles calcaires. L'acidification des océans est la 7e des 9 limites planétaires assurant la stabilité du système Terre et que nous avons franchi fin 2025. Je vous renvoie à l'épisode 3 sur le sujet. Autre conséquence du réchauffement climatique, les canicules, et notamment les canicules marines. En ce 29 juin 2026, il y a des canicules marines sur tous les littoraux français. La température en surface de la mer Méditerranée est de 27 degrés, alors qu'elle devrait être à 22 degrés en cette même période, soit une augmentation de 5 degrés. Pareil pour le golfe de Gascogne, avec une augmentation de la température de l'eau de 6 degrés. Je vous en parlais dans l'épisode « L'eau qui se réchauffe », et depuis, les records de température n'arrêtent pas d'être battus. Et malgré ce que disent ceux qui parasitent le débat public, nous ne sommes pas tous logés à la même enseigne et on ne pourra pas mettre des clims dans les milieux marins. Les clims n'empêchent pas le réchauffement des mers et des océans, ni les incendies sous-marins associés. Face au réchauffement climatique, dont on connaît les mécanismes et les conséquences depuis les années 70, ce sont des solutions à l'échelle collective qu'il faut le mettre en place, de réelles actions politiques. Mais bon...
14: Qui aurait pu prédire ?
13: Enfin, celle qui est heureuse de ce réchauffement, c'est bien Cyanea capillata, vous vous souvenez, la reine des méduses? Et oui, ce réchauffement favorise certaines espèces comme les méduses, mais cela déséquilibre tout l'écosystème et accélère l'effondrement de la biodiversité. Un autre acteur phare de l'océan dont je vous ai parlé, c'est le plancton. Lui aussi subit le réchauffement climatique. Mais ce n'est pas la seule menace qui pèse sur lui, souvenez-vous. Le plancton est victime de nombreuses pollutions, comme la pollution chimique des eaux et aussi la pollution plastique. La pollution des milieux marins, c'est la deuxième thématique récurrente dans les épisodes d'À l'océan. D'abord, on a la pollution plastique, que l'on retrouve sur nos plages et que je vous invitais à ramasser lors d'actions de nettoyage dans le tout premier épisode d'À l'océan. Je n'ai pas fait d'épisode spécifique sur la pollution plastique cette saison, mais je l'ai mis dans ma liste de sujets pour les prochains épisodes. La pollution plastique touche aussi les oiseaux marins, qui en mangent de plus en plus par accident, étant donné que la pêche industrielle décime les populations de poissons. Et c'est pas tout, il y a aussi la pollution chimique, qui influence leur comportement, leur capacité de reproduction, et aussi la solidité de leurs coquilles d'œufs. D'ailleurs, en parlant de pollution chimique que l'on met dans notre environnement, la nouvelle loi du plomb pour réintroduire plusieurs pesticides dans l'agriculture française a reçu un avis favorable du Conseil d'État. Une pétition est toujours en cours d'ailleurs. Enfin, la pollution la moins connue et la plus subtile abordée dans À l'océan, c'est la pollution sonore. Une enquête européenne récemment sortie, portée par l'ONG IFO, indique que 84% des Européens et Européennes veulent une réglementation pour imposer une réduction des vitesses des bateaux et 7 personnes sur 10 accepteraient d'avoir des temps de livraison de leurs colis plus longs pour réduire la pollution sonore dans les mers et océans. Actuellement, l'Union européenne révise la directive cadre stratégie pour les milieux marins. C'est un texte législatif destiné au bon état écologique des eaux européennes et qui pourrait prendre en compte la réduction de la pollution sonore. La santé de nos cétacés est donc dans les mains de nos politiciens et politiciennes. D'où l'importance de bien les choisir. En plus de la pollution sonore, les baleines sont aussi victimes de la pêche industrielle et notamment de la pêche du krill. La pêche industrielle est la troisième menace qui pèse sur les océans et nous en avons parlé via différents aspects. Pareil, je vous prépare un épisode spécifique sur le sujet pour la saison 2. Mais revenons à la pêche industrielle du krill. C'est une bonne nouvelle que je vous annonce. Oui, une bonne nouvelle. le 28 avril 2026, grâce à deux amendements portés par l'eurodéputée LFI Emma Fourreau, le Parlement européen a invité la Commission européenne à soutenir la mise en place d'un moratoire de 5 ans sur la pêche au krill dans l'océan Austral. Le Parlement a aussi exprimé, je cite, sa préoccupation face à l'augmentation et à la concentration de la pêche au krill dans l'océan Austral par certains pays tiers. Ici, il faut comprendre la Norvège, qui pêche les deux tiers du krill. Affaire à suivre donc, pour voir si cette politique de pêche et cette possibilité de moratoire pourra aboutir au sein de nos institutions politiques. La pêche industrielle, c'est aussi le massacre des requins. Je laisse d'ailleurs notre enquêteur Bernard Lhermitte vous informer des avancées sur le sujet. Oui, alors malheureusement sur ce sujet, les nouvelles ne sont pas bonnes. L'initiative citoyenne Stop Fining, soutenue par plus d'un million de citoyens et citoyennes européens et européennes, et par plus de 100 ONG, avait déposé une feuille de route en 2024 pour la protection des océans, et qui contenait l'interdiction de l'aileronnage. Mais bon, en mars 2026, ils ont dû déposer une plainte officielle auprès du médiateur européen contre la Commission européenne pour mauvaise administration dans le traitement de leurs demandes. Il semblerait que le massacre des requins ne concerne pas vos politiques et qu'il a encore de beaux jours devant lui. La quatrième menace que l'humanité fait peser sur les océans, c'est l'exploitation minière et pétrolière. Dans l'épisode sur les abysses, je vous parlais de l'enjeu d'exploiter des nodules métalliques qui contiennent des terres rares essentielles pour la fabrication de nos smartphones et autres tablettes. Alors en 2026, la Norvège a repoussé de 4 ans l'exploitation des fonds marins, ce qui est une belle victoire. Et désormais, plus de 43 pays ont signé le moratoire contre le deep sea mining, interdisant cette pratique dans leurs eaux territoriales. En Antarctique, les associations et ONG luttent pour la mise en place d'une aire marine protégée pour empêcher ces différentes exploitations, qu'elles soient minières, pétrolière ou de pêche. En espérant que ce soit une véritable aire marine protégée, pas comme les AMP françaises du gouvernement actuel. Voilà encore une bonne raison de bien choisir nos élus. Et en parlant de choix d'élus, je ne résiste pas à l'envie de vous parler de Zohran Mamdani, le maire de New York, qui en appliquant son programme et en taxant les propriétaires de biens immobiliers de luxe d'une valeur supérieure à 5 millions de dollars, un peu comme le penthouse de Jeff Bezos dont je vous parle dans l'épisode sur les parasites, a récolté près de 500 millions de dollars par an pour la ville. Ce nouveau budget va permettre de financer des gardes d'enfants, des crèches et améliorer la propreté et la sécurité de la ville. En France, la taxe Zuckman, qui propose de taxer les ultra-riches, pourrait rapporter 25 milliards d'euros par an au pays. Ça me semble un sacré budget pour nos hôpitaux saturés pendant cette période de canicule et nos écoles qui sont de véritables bouilloires thermiques, vous ne trouvez pas? Mais bon.
14: Qui aurait pu prédire?
13: Voilà, ce dernier épisode de l'océan. Attends Louis, j'entends... Qu'est-ce qui se passe là? C'est quoi la friture là sur les ondes?
15: La friture, c'est moi! C'est Salomon le saumon! Je me suis échappé de mon élevage pour vous parler du bien-être animal! Oui, parce que en 2026, le 26 avril, vous étiez environ 1000 personnes à manifester contre le projet d'implantation d'élevage industriel de saumon à Verdon-sur-Mer, en Gironde! Ouais! Et il y a eu 27 ONG qui ont alerté sur les chiffres, avec des chiffres et des faits scientifiques sur les risques du projet. La commission locale de l'eau et le conseil scientifique de l'estuaire ont émis de grosses réserves aussi sur la réalisation du projet et sur ses impacts écologiques. Ouais! Puis il y a eu plein de participation à l'enquête publique, c'était super, merci beaucoup. Mais bon, malgré tout ça, l'enquête publique a émis un avis favorable. Elle a rejeté les avis des citoyens et des citoyennes, ouais, car elle a analysé les adresses IP qui indiquent d'où se sont connectés les gens pour donner leur avis sur le projet. En voyant que ça venait de la France entière, la commission d'enquête publique a estimé que la mobilisation nationale ne comptait pas. Apparemment, la protection des océans et le bien-être animal a des limites géographiques, ce que je ne savais pas. Bref, La dernière étape, c'est la validation ou pas de la préfète de la Gironde le 2 juillet. Il y a des mobilisations prévues sur place. Ça va encore se jouer au choix d'une femme politique. Oh, je suis en cavale avec d'autres collègues poulpes qui m'ont demandé de parler pour eux sur la menace de l'élevage intensif. Alors, en Espagne, l'entreprise Nevoa Pescanova, qui voulait implanter son élevage aux Canaries, n'a pas rendu dans les délais l'étude d'impact environnemental complète. Du coup, d'après le droit espagnol, l'autorité portuaire doit fermer le dossier et refuser la licence portuaire de l'entreprise Nevoa Pescanova. En France, la sénatrice du groupe Écologie Sénat, Mélanie Vogel, a posé la question au Sénat qui a répondu, je cite, « ne pas opposer agriculture à environnement et éleveur à la nature » et qu'il voulait garantir le bien-être animal et non interdire l'élevage de mollusques. Alors moi, j'ai pas bien compris qui c'était le Sénat. Mais là aussi, c'est vous qui choisissez qui va décider de notre sort. Parce que franchement, essayez de faire gaffe, hein, derrière, c'est nous qu'on trinque, quoi. Allez, je me casse avant que je me fasse fumer par l'inspecteur Lermite.
10: Bon courage Salomon, et puis ben merci pour cette dernière mise à jour. Alors, à travers cette première saison d'Alocéan, j'ai abordé beaucoup de sujets reliés souvent entre eux par les mêmes menaces qui pèsent sur les milieux marins, à savoir le réchauffement climatique, les différentes formes de pollution, la pêche industrielle, les exploitations pétrolières et minières, ou encore les élevages intensifs d'animaux marins. Toutes ces menaces sont les conséquences de nos choix politiques passés. Alors, est-ce que ça vous donne pas envie de vous intéresser plus à la politique ? N'oubliez pas que si vous n'êtes pas intéressé par elle, la politique, elle, elle s'intéresse à vous. Alors, en 2027, votons pour un parti qui a un véritable programme écologique afin de protéger vraiment le monde marin et les merveilleuses créatures qui s'y trouvent. Tout le monde sera gagnant, nous les premiers. Voilà, ce dernier épisode d'Alocéan se termine. Plein de nouveaux projets se préparent pour la rentrée, ainsi que plein de nouveaux sujets et de nouvelles espèces marines à découvrir, de nouvelles actions. Bref, on va pas s'ennuyer. Merci beaucoup de m'avoir écouté toute cette année et pour tous vos retours qui m'ont permis de m'améliorer. Merci à Julien pour toutes les relectures et conseils et à Louis pour tous les fous rires lors des enregistrements. 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Allez, cette fois, c'est moi qui prends mon masque, mes palmes et mon tuba pour aller plonger tout l'été. Et je vous laisse avec Nude de Claire Laffu et Ize. Bel été à tous et à toutes, et je vous fais des bisous salés, bien sûr.

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1: Bonjour, bonjour à tous. Écoutez, aujourd'hui nous sommes à Arles, la semaine d'ouverture des rencontres photographiques d'Arles, la 57e édition, et j'ai le plaisir d'être avec Christophe Wissner. Bonjour.
2: Bonjour.
1: Vous prenez du temps lors de cette semaine d'ouverture qui est très dense, et vous êtes là depuis 2020, donc maintenant c'est une routine, non pas vraiment.
2: C'est une routine, mais avec quand même toujours des surprises.
1: Alors cette 57e édition, elle est dans une continuité, mais elle est aussi dans la nouveauté. Et pour la présenter à nos auditeurs, elle dure du 6 juillet au 4 octobre, donc une semaine d'ouverture très dense, mais après, et puis on prend son pass et on vient tout l'été et même le début d'automne. 47 expositions de photographie dans 22 lieux arlésiens qui sont patrimoniaux. Des centaines d'artistes.
2: Alors, pas tous patrimoniaux.
1: Pas tous. Alors j'ai une inquiétude. Comment parler de tout cela en une vingtaine de minutes? Alors je compte sur vous. Déjà, vous présentez peut-être, vous êtes là depuis 2020. Que représente pour vous d'être directeur de ce festival, enfin, de ces rencontres?
2: La chance de partager une passion avec un public assez vaste, qui va en fait de professionnels à finalement un public d'amateurs. Puisque, comme vous le disiez vous-même, cette semaine d'ouverture accueille le public professionnel, mais aussi toute personne qui achète son billet peut évidemment visiter les expositions. Et en plus, les Arlésiens ont l'accès gratuit, donc eux peuvent venir chercher leur passe et évidemment visiter au moment où les professionnels sont là. C'est un moment de... Alors, j'aime beaucoup le nom de ce festival, puisqu'il s'appelle, ça s'appelle Rencontre. Alors, au début, ça s'appelait Rencontre internationale de la photographie. Maintenant, ça s'est un peu contracté en Rencontre d'Arles. Mais le mot de rencontre est vraiment à la base, en fait, de cette histoire.
1: Vous parliez d'ADN, hein, c'est ça.
2: Tout à fait.
1: L'ADN, c'est les rencontres.
2: Tout à fait, c'est les rencontres. Et Lucien Clergue, donc, qui est fondateur, avec Michel Tournier et Jean-Maurice Rouquette, qui était, lui, conservateur du musée Réattu, mais aussi à la culture de la ville, avaient compris la nécessité, ou en tout cas... Lucien Clergue avait vraiment senti la nécessité de créer un moment pour la photographie. Mmh. Et au départ, c'était vraiment un moment de rencontre. Dans l'été, en fait, c'était sur... il s'était greffé à un festival qui existait déjà, qui était le Festival de la Ville, avec quelque chose de plus traditionnel. Et il y avait un petit chapitre qui était dédié à la photographie. Et ça ne durait pas tout l'été, comme maintenant.
1: Mmh. Et ça s'est développé.
2: Au début, il y avait 100 personnes. Il existe un petit article qui avait été écrit par un photographe, qui a eu d'ailleurs une exposition il y a quelques années ici, Gautran, qui est aussi l'un des... quelqu'un qui a aussi enseigné, qui a aussi théorisé sur la photographie, et donc qui racontait la nécessité de créer ce moment, parce qu'il faut juste se rappeler, c'est juste des petites choses, mais c'est des éléments importants à avoir. Maintenant, on considère que la photographie est un art, mais...
1: C'était
2: pas évident au début. Je dirais qu'il y a eu des prémices, il y a des grands noms de la photographie qui ont créé je dirais un cadre pour que la photographie devienne un art. Et hier, j'étais au vernissage de l'une des expositions qu'on a sur Edward Steichen. Et Steichen, avec Steglitz, avait créé... Donc, on parle là des États-Unis, Photo Station. Et je fais cette boucle parce qu'en fait, le passage par les États-Unis est important. Mmh. Et parce que le premier département de photographie, il est créé au moment en 1939. Lucien Clergue est très proche aussi des États-Unis, parce qu'il va y aller. Il est proche de Picasso, ici, à Arles. Picasso vient voir aussi les férias à Arles. Et à un moment, il se rend aux États-Unis aussi pour aller voir Guernica. Guernica était conservé au MoMA aussi longtemps que la dictature franquiste était en poste.
1: Oui, je l'avais vu au MoMA.
2: C'est ça. Donc, Guernica était au MoMA. Et Lucien Clergue raconte, alors, c'est ma mémoire, je dirais que c'est pas une anecdote de première main, mais il raconte qu'en fait, il va voir Guernica, et pour arriver en fait à Guernica, il passe par une salle de photo. plutôt. Mmh. Et ça, on parle de, du milieu des années 60. Donc, vous voyez, en 1939, ouais. Steichen crée le premier département de photos au monde dans un musée d'art moderne. Mmh. Et en 65, Lucien Clerc va donc voir Guernica et passe donc par le département photo. Et d'un seul coup, il réalise et il dit, voilà, si la photo est à côté de Picasso, eh bien, en fait, la photo a aussi une place au niveau artistique. C'est, je dirais, c'est un raccourci, ouais. mais c'est aussi intéressant pour la prise de conscience. Et donc, quand il revient à Arles, il crée le premier département photo au musée Réattu, qui est le musée municipal de la ville. Et c'est le premier en France, en fait. Il n'y en avait pas d'autres, et même en Europe, en 65. Donc, on était quand même déjà précurseurs. Et à partir des années 2000-2002, quand il revient, c'est vraiment François Hebel qui donne en fait la structure qu'on a actuellement du festival et en fait ce que c'est devenu avec les expositions, etc. C'est vraiment lui qui le crée en fait. Il sort aussi, je dirais qu'il y avait aussi une question par rapport à la présentation de la photo. La photo, elle était quand même avant, quand même souvent présentée enfin sous Marie-Louise, voilà, avec un petit cadre, etc. Et là, en fait, il éclate vraiment les cadres. Ouais. Alors, il y a eu dans le passé, on a retrouvé dans les archives, dans les années 80, alors, on a cité tout à l'heure le cas de Nan Goldin, il y a eu d'autres, présentations qui étaient aussi... je dirais beaucoup plus éclaté et beaucoup plus, mais qui se rapprochait aussi de pratiques artistiques. Mais là, la photographie classique finalement présentée comme ça, avec ce cadre, etc. C'est quelque chose qui l'éclate complètement. Et là, à partir de c'est là que ça décolle entièrement.
1: C'est vraiment récent, hein.
2: Créer des architectures aussi spécifiques. Avec son cousin Olivier Etcheverry, qui était notre scénographe, donc il est décédé depuis quelques années. Mais en fait, c'est une façon différente de penser l'image. Et les photographes lui font confiance, il obtient les films pour pouvoir faire des tirages, etc., des agrandissements.
1: Et tout ce qui nous semble en fait tout à fait normal, habituel maintenant, donc, alors que ce n'était pas du tout.
2: On parle d'il y a 25 ans, en
1: 25
2: fait.
1: 25 ans, hein.
2: C'est pas.
1: Quand vous avez fait acte de candidature ici, quand vous avez été nommé...
2: Suite à mon prédécesseur Sam Stourzé.
1: Comment vous avez réagi?
2: Il a participé aussi, lui, au décloisonnement, je dirais.
1: Comment vous avez réagi? Vous avez été très heureux ou vous avez eu très peur?
2: C'est toujours un mélange, en fait. Quand on candidate quelque part, entre la peur c'est un défi quelque part aussi. C'est un défi, mais c'était aussi un désir, en fait.
1: Oui, tout ça se mêle étroitement.
2: Évidemment que c'est toujours un défi, puisqu'on ne sait jamais si on va être... on ne sait jamais si on va être pris. voilà. Mais ce qui était intéressant, c'est que pour moi, c'est arrivé à une période de mon parcours, en fait, où j'étais... j'ai fait histoire de l'art, ce n'est pas très original, comme beaucoup de personnes, et histoire. J'étais partout contre, quand j'étais plus jeune, vraiment passionné de photographie. Je suis venu à Arles quand j'étais ado. J'ai retrouvé des films noir et blanc que j'avais fait dans les rues de
1: Arles. Oui, là aussi, c'est une continuité dans votre vie.
2: Après, dans ma génération, il y a beaucoup on est beaucoup à avoir fait de l'argentique. Ouais. On avait tous notre petit labo dans une des salles de bain
1: que nos parents... Maintenant, tout le monde a son iPhone.
2: Nous concédait. Et après, en fait, j'ai eu plutôt une carrière dans le domaine de l'art contemporain.
1: Donc vous savez que c'est vous, vous avez plein d'idées, bien évidemment. Est-ce que c'est une forme de révolution? Je sais que non, puisque vous parlez que de continuité. Mais est-ce que vous avez envie vraiment tout de même d'ouvrir de nouvelles voies, de nouvelles perspectives, ce qui nous permettra peut-être de parler du programme de cette année. Il y a 7 thèmes, il y a 7 chapitres, comme on l'a dit, il y a 28 lieux. Continuité, mais en même temps nouvelles voies. Voilà, j'aimerais bien que vous parliez de ça. Après qu'on ait écouté une musique qu'on n'annonce pas, vous voulez rester mystérieux, peut-être que nos auditeurs sauront l'identifier, et de toute façon, sur le site, on dira qui c'est, mais vous avez envie d'une musique qui vous correspond, qui correspond aussi à votre vie, à ce dont on vient de parler, et à vos écoutes, à vos envies, à vos goûts.
2: C'est ça, j'ai envie d'avoir une musique qui, peut-être aussi qu'il y a une sorte qui fera écho en fait à peut-être un peu à ce qu'on dira. Et c'est pour ça que je veux avoir la liberté de pouvoir en décider à la suite.
1: Oui, je vous ai pris un peu à l'improviste.

0: Alors sur Radio Alliance Plus, nous continuons cette très agréable conversation avec Christophe Wissner, donc le directeur des rencontres photographiques, cette 57e édition. Et donc voilà, vous avez donné un petit peu votre patte en parlant beaucoup cette année d'indépendance, hein, c'est un des 7 thèmes, indépendance au pluriel, l'indépendance ça vient après la colonisation, mais l'indépendance ça vient aussi après des milliers d'années qui sont quelquefois effacées par la colonisation. Donc vous essayez de faire un pont en fait avec la décolonisation, c'est aussi revenir au passé. Avant la colonisation.
1: Alors, en fait, c'est plus complexe que ça. C'est-à-dire, c'est pas forcément c'est retrouver évidemment des éléments propres évidemment à chaque culture. Ça, c'est une chose. Mais ce qui est intéressant, c'est que dans certaines des expositions, en fait, on insiste en fait sur le fait que les choses coexistent.
0: Oui.
1: C'est-à-dire que c'est coexiste comme élément. C'est-à-dire qu'en fait, des éléments d'une culture ancienne, même si elle a été colonisée, ça continue à exister, en fait. Alors après, il y a des...
0: Malgré la volonté d'avoir voulu tout annihiler.
1: Absolument, tout à fait, tout à fait. Et c'est ça qui est très fort. Ensuite, ce qui, moi, m'importe aussi, et peut-être que ça fait partie des choses aussi sur lesquelles j'ai aussi insisté, c'est la question du point de vue. C'est-à-dire d'où regardons-nous et qui... En fait, qui produit des images sur un sujet et comment qui les regarde.
0: Bah, il y a tout de suite la subjectivité de celui qui prend la photo.
1: C'est ça. Mais si on considère un contexte politique, par exemple le contexte colonial, pendant très longtemps en fait les photos ont été faites évidemment par les colons et pas par les personnes et pas par le peuple qui habitait le pays. Ouais. Et donc ce regard aussi, ce jeu entre le regard extérieur et le regard intérieur est quelque chose que je trouve aussi fascinant et passionnant. Ouais. Et par exemple, si on parle d'une des expositions, là, il y a la commissaire qui est juste en train de faire la visite de son exposition qui s'appelle Damaris Samaou. Elle a fait une exposition sur le Ghana, qui s'appelle Rêver l'indépendance. Ce qui est très intéressant, c'est qu'elle a considéré, elle est d'origine ghanéenne. Et comme elle le disait, elle a grandi en France et en dehors d'avoir des parents, elle n'avait pas directement en fait de lien avec l'histoire de la photo au Ghana. Et ce qui est passionnant dans cette exposition, c'est que elle connaissait l'un des ouvrages qui était dans la bibliothèque de ses parents. Il se trouve qu'il y a un photographe américain qui s'appelle Paul Strand, qui est un grand photographe documentaire. Il quitte les États-Unis à la fin des années 50. Il est en plus sur les listes du macartisme, donc voilà.
0: Complètement blacklisté.
1: Voilà. Il vient se réfugier en France et c'est donc Nkrumah qui est le nouveau le président, donc suite à l'indépendance donc déclarée du Ghana, qui fait appel à lui pour finalement écrire un peu le portrait de ce Ghana finalement libéré. Donc c'est un Américain qui vient faire le travail. Et après, ce qu'elle a fait comme recherche aussi, ce qui est très intéressant, elle a regardé quels étaient aussi les autres. Donc, il y a un livre qui sort 10 ans plus tard. Là, on parle début des années 60, 63. Le livre, il sort 10 ans après, début des années 70. Donc elle a fait un travail de recherche sur quels sont les autres livres qui sont sortis à cette période. Donc, il y a aussi un autre

0: Ah, elle est allée jusqu'au temps présent, donc des jeunes artistes et photographes qui parfois travaillent encore avec cette mémoire de ces images qui ont été réalisées dans les années 60, que ce soit de Strand ou de Bell.
1: Comme s'il n'y avait, il s'était rien passé depuis, en fait.
0: Alors, en fait, c'est pas ça. C'est qu'en fait, c'est assimilé, c'est comme une mémoire collective,
1: Oui,
0: en
1: c'est
0: fait, qui
1: ça.
0: ressurgit. Et de voir comment les jeunes générations, finalement, qu'est-ce qu'ils ont fait de cette, enfin, qu'est-ce que représente en fait cette période.
1: Comment se réapproprier en
0: Et
1: fait sa propre histoire?
0: c'est ça. Et en fait, pour créer finalement une multiplicité des regards. Et moi, ce qui m'a toujours fasciné dans la photographie, c'est cette habilité ou cette capacité à créer, comment, à créer finalement un prisme sous lequel on peut regarder les choses de façon différente.
1: Et sans avoir recours
0: C'est pas une question de jugement, c'est juste
1: Non,
0: une
1: non.
0: question de point de
1: Mais
0: vue.
1: sans avoir recours aux mots, parce que vous parliez des livres, mais là, l'image a peut-être un impact
0: Alors,
1: plus immédiat.
0: il faut aussi se rappeler qu'en fait, la photo, enfin, la photographie au départ, maintenant, certes, on la met au mur, mais au départ, c'est en fait,
1: C'est dans des albums,
0: c'est dans des livres, en fait, ça remplace la gravure,
1: Oui, c'est vrai.
0: tout au début. Donc, le rôle du livre est quand même reste très très important. C'est pour ça que nous on a, alors c'est une parenthèse, mais on a aussi toute une section sur le livre photo. Et chaque année, c'est quelque chose qui est très attendu, parce qu'en fait, c'est un point important aussi pour la diffusion de de la photographie.
1: Un aparté, mais la photo sur tablette, ça, pour vous, c'est pas bien.
0: C'est
1: Mais
0: pas
1: parce
0: bien,
1: qu'on voit
0: mais.
1: beaucoup de gens avec des tablettes, avec des smartphones, qui regardent les photos là-dessus.
0: Alors, moi, je me suis posé la question de comment ce sera regardé dans 200 ans. Parce qu'on a on a une exposition sur sur la photographie. Là, on change complètement de sujet. On était donc dans le sujet des indépendances. Ce que je voulais dire, c'est que les expositions sont construites. En tout cas, on essaie de faire un chapitrage
1: Bien sûr.
0: qui donne différents points de vue sur différents thèmes. On va pas parler de toutes les expositions. Un
1: Non, mais
0: autre thème
1: par le biais de cette exposition, une exposition, on voit bien tout de
0: C'est
1: même
0: ça, tout à
1: vos
0: fait,
1: objectifs, quoi,
0: absolument.
1: votre réflexion.
0: Et le festival a aussi cette volonté de soutenir la recherche curatoriale. C'est-à-dire que c'est pas seulement, on montre pas seulement un photographe, mais on montre aussi, enfin, une recherche et une pensée de l'image.
1: En fait, ça incite à continuer en fait sa recherche.
0: C'est ça.
1: C'est-à-dire l'image, la photographie est peut-être l'impulsion et peut-être le prétexte, c'est pas le bon mot, mais l'impulsion. Et puis après, on cherche
0: Alors,
1: à
0: après, je reste
1: comprendre.
0: quelqu'un qui a étudié l'histoire de l'art et je comment loin de, enfin, j'ai aussi une sensibilité réelle pour aussi peut-être une sorte d'expression de la beauté.
1: Oui.
0: Et ces images sont, enfin, toutes ces images
1: Sont toujours.
0: sont vraiment sont très très touchantes et très très belles. La beauté, c'est très relatif, c'est très subjectif. Mais je dirais que c'est aussi quelque chose qui m'intéresse.
1: Je pense qu'il y a toujours cet arrière-plan, tout de même, je ne sais pas comment dire, culturel, historique, sociologique, démographique,
0: Oui, parce que
1: enfin,
0: la
1: ouais.
0: photo est reliée au réel.
1: Bien sûr.
0: Et je dirais que nous, on a, enfin, si j'ai insisté sur cette multiplicité des regards, c'est parce qu'en fait, on travaille aussi beaucoup. Alors ça, c'est un autre pan de notre activité qu'on voit pas là sur le plan que vous venez d'ouvrir, mais en septembre, on accueille énormément de scolaires.
1: Oui, il faut tourner la
0: Ouais,
1: page, j'avais
0: c'est
1: vu
0: ça.
1: tous les
0: C'est
1: ateliers.
0: ça. On accueille 12 000 scolaires. Et en fait, toute cette question de l'éducation à l'image, tout vous parliez des smartphones, je pense que c'est quelque chose aussi de vraiment important. Si on arrive à donner quelque chose, je dirais aux jeunes maintenant, c'est peut-être des outils critiques pour pouvoir utiliser le smartphone, certes,
1: On
0: mais
1: fait le même travail que par rapport à la presse, que par rapport aux médias, en
0: c'est
1: fait.
0: ça. Mais avoir aussi,
1: Interroger,
0: c'est
1: se
0: ça. En
1: questionner.
0: fait, c'est ça. C'est exactement ça. C'est que toutes ces expositions, elles sont là aussi pour questionner ce qu'on voit.
1: Mais
0: En
1: je
0: fait,
1: pense que ça marche bien.
0: ne pas
1: Les gens
0: avoir,
1: qui viennent là,
0: ne pas.
1: ils ne
0: Va
1: font
0: prendre
1: pas
0: les
1: que
0: choses
1: regarder.
0: comment pour argent comptant en fait. Et même une exposition comme celle des ovnis sur la recherche des ovnis sur la comment de Philippe Baudouin, c'est aussi une exposition qui questionne notre perception de la réalité ou pas.
1: Mais c'est intéressant ce que vous dites en parlant des scolaires, parce que bon, le festival, déjà, il est très long, hein, tout de même, du début juillet jusqu'au mois d'octobre, mais vous avez une activité aussi toute l'année. Hein, donc je pense que ça...
0: Alors, on n'a pas une activité d'exposition toute l'année.
1: Non, mais il y a un travail.
0: On a un travail, en fait, aussi au niveau de... toujours de l'éducation à l'image. C'est un programme qui s'appelle « Une année en image ».

0: On a créé juste après le Covid et où on intervient dans des classes, en fait.
1: Ouais. Et est-ce que avec Luma, bon Luma, cette magnifique, j'étais hier dans le train pour aller à Avignon qui a été bloqué et j'ai vu Luma de loin, et c'est extraordinaire. On voit cette tour. Vous avez senti des changements avec Luma, avec le musée de la photographie, est-ce que vraiment ça bouge? Est-ce que ça a apporté quelque chose en plus?
0: Alors, je dirais que ça fait partie, enfin, on fait tous partie d'un écosystème.
1: Mmh.
0: Luma travaille plus dans une direction art contemporain, nous on travaille plus dans une direction sur le champ de la photographie. Et en fait, on a des champs complémentaires.
1: Mmh, ça se rejoint tout de même.
0: Et donc, il y a une partie du public qui fait les deux.
1: Ouais.
0: Il y en a certaines il y a une autre partie qui vont venir que pour Luma, et d'autres qui vont venir que pour la photo. En fait, on est quand même, enfin, il faut voir ça, en fait, non pas de façon antagoniste, mais de façon vraiment complémentaire. Et d'ailleurs, on a trois de nos expositions. Enfin, si je compte celle du livre, ça fait même quatre.
1: Ouais.
0: Qui sont en fait dans un des bâtiments de Luma Arles. Et d'ailleurs, cette année, en fait, on peut passer aussi. Il y a l'exposition qu'on a qui est labellisée de Luma Arles, c'est celle sur Stan Douglas, qui est aussi finalement qui est aussi. Alors de façon, Stan Douglas, c'est quelqu'un qui questionne l'histoire de façon très très.
1: Oui, une très belle exposition au Carré d'Art il y a quelques années.
0: C'est ça. Et là, en fait, qui questionne la représentation de l'histoire, ouais. Et qui questionne les questions, la question du pouvoir aussi, la représentation du pouvoir, et qui est, je te trouve, vraiment très très complémentaire de ce dont on vient de parler, en fait. Alors, il fait pas partie du chapitre sur les indépendances, mais en fait, ça pourrait aussi.
1: Oui.
0: C'est-à-dire que donc il faut voir les choses de façon si on considère l'écosystème ici de la ville, on peut considérer ce que fait les Liu Fan. Ils ont invité cette année Park Chan-wook, le réalisateur, également à faire une exposition photo. Donc alors
1: j'ai pas encore eu le temps, mais l'exposition Fana au Palais des Papes d'Avignon. On peut parler du Grand Arles, hein. J'ai parlé le Carré d'Arles, là, oui. dans le même cadre, il y a Sébastien Arrigui, Montpellier. Donc, ça s'étend, et ça ne peut que vous faire plaisir.
0: Il faut voir ça, en fait, comme une sorte de très grande toile d'araignée, en fait, comme un réseau, en fait.
1: Et on repart des années 70 de la création, et on repart de 55, comme vous avez dit.
0: C'est ça.
1: Donc, je ne dis pas que la boucle est bouclée, parce que sinon, elle serait terminée.
0: Oui, et après, en fait, les points, il y a des points encore extérieurs qu'on ne voit peut-être pas tout de suite, mais on a aussi développé des collaborations avec d'autres institutions qui sont vraiment hors du territoire. L'exposition, par exemple, des animaux sous le commissariat de Nathalie Eichdorfer, on l'a fait donc avec son musée Photo Élysée à Lausanne. L'exposition va aller d'ailleurs après à Lausanne.
1: Les photographes sont des voyageurs, hein, on pourrait dire
0: tout
1: aussi,
0: à fait,
1: en conclusion.
0: Absolument.
1: Ce sont des voyageurs, des explorateurs, des curieux.
0: Curieux. On travaille aussi avec l'Institut pour la photo de Lille. Mmh. Et en tout cas, ce qui est vraiment très, très, très, très fort, je dirais, dans le monde de l'image aussi, c'est qu'en fait, c'est ça, on va au-delà des frontières.
1: Au-delà des frontières.
0: Dans le monde de l'art.
1: Merci beaucoup, Christophe Wissner. Et très beau festival pour très belles rencontres. Et jusqu'au mois d'octobre, on a le temps, même si. C'était pas le but de cette émission, de parler de tout. Mais vous nous en avez donné envie, c'est l'essentiel. Merci beaucoup.
0: Merci, merci à vous.

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1: Antoine Galen.
2: À la une, le gouvernement français s'attaque aux dépenses sociales. Sébastien Lecornu veut faire 54 milliards d'euros d'économies sur le budget de l'année prochaine. Le Premier ministre se fixe un objectif de 5% de déficit en 2027. Un tour de vis qui provoque la colère de la gauche et des syndicats. Les bureaux de vote ont ouvert en Russie, mais le suspense est inexistant. Premières élections législatives dans le pays depuis l'invasion de l'Ukraine en 2022. Un scrutin pour faire émerger de nouveau visage totalement dévoué à Vladimir Poutine. Analyse d'un expert à suivre. Dans ce journal, on s'intéressera également à cette mise en examen d'un policier français pour préparation d'attaques de terrorisme et fabrication d'armes. Le suspect serait proche de l'ultra-droite, une mouvance qui inquiète le parquet national antiterroriste, vous l'entendrez. Puis en football, Zinedine Zidane s'apprête à dévoiler sa première liste des Bleus. Parmi les outsiders, Esteban Le Poll, Jérémy Jacquet ou encore Mathieu Hudol, ces nouvelles têtes pourraient faire leur apparition lors des 4 prochains matchs de la Ligue des Nations. Un effort budgétaire de 54 milliards d'euros. Voilà ce que demande Sébastien Lecornu aux Français. Le Premier ministre se fixe un objectif de 5% de déficit en 2027. Un chiffre ambitieux mais réalisable, a-t-il déclaré. Stéphane Geneste, la stratégie du gouvernement est claire. Serrer la vis sur les dépenses sociales.
3: Avec d'abord une mise à contribution des retraités, Sébastien Lecornu évoque un effort inférieur à 6 milliards d'euros qui pourrait passer par un gel des pensions ou la suppression de leur abattement fiscal de 10%. Mais le Premier ministre explique que les retraités ne seront pas les seuls à être concernés. Les familles le sont aussi. Parmi les mesures proposées, une réétude de l'allocation de rentrée scolaire notamment, mais aussi un possible gel des APL, les allocations logement. Le gouvernement veut aussi instaurer un délai de carence avant le versement de certaines prestations sociales aux étrangers en situation régulière. Les dépenses de santé sont aussi concernées, avec notamment 2 milliards d'euros d'économies recherchées sur les arrêts maladie. À noter tout de même que la surtaxe sur les bénéfices des grandes entreprises diminuera pour rapporter 5 milliards d'euros par an au lieu de près de 8 actuellement. Un budget qui sera officiellement présenté en Conseil des ministres le 1er octobre.
2: Stéphane Geneste, et cette annonce a provoqué la colère de la gauche et des syndicats. La patronne de la CGT, Sophie Binet, a dénoncé un scandale et appelle à une journée noire le 29 septembre. Chez la France Insoumise, la chef de file des députés LFI, Mathilde Panot, a déjà brandi la censure. Ce n'est pas le cas du Rassemblement National, mais Jordan Bardella dit craindre un budget qui va accroître les difficultés financières du pays. Ce matin, lors de la réunion des chefs des partis à l'Élysée, le président du parti d'extrême droite a d'ailleurs demandé au gouvernement de baisser les taxes sur les carburants. Leur prix continue d'exploser. 2,39€ pour le litre de gasoil, c'est un record. Le litre de sans-plomb 95 E10 est lui à 2,17€. Le gouvernement français a annoncé que l'aide aux gros rouleurs sera prolongée après le 30 septembre. Au Moyen-Orient, les gardiens de la Révolution annoncent avoir frappé un pétrolier battant pavillon togolais dans le détroit d'Ormuz. Un incendie s'est déclaré, mais l'équipage est sain et sauf. Pendant ce temps, le président sud-coréen a déclaré qu'il n'enverra pas son armée pour se déployé dans le détroit d'Ormuz. Il y a 2 semaines, le pays envisageait de contribuer à sa sécurisation. Premières élections législatives en Russie depuis l'invasion de l'Ukraine en 2022. Les électeurs sont appelés aux urnes pendant 3 jours. 450 sièges de la chambre basse du Parlement russe doivent être renouvelés. Un scrutin déjà joué d'avance. Le parti de Vladimir Poutine est le grand favori. Pour le Kremlin, cette élection a pour but de faire émerger de nouveaux visages totalement loyaux à Vladimir Poutine. C'est en tout cas l'analyse du politologue Alexander Morozov, responsable de la politique intérieure russe au New Eurasian Strategy Center.
4: On voit bien que le Kremlin a mené une sorte d'opération spéciale concernant cette campagne électorale, en donnant pour consigne aux médias sous son contrôle de réduire considérablement la couverture médiatique de ces élections. Pourquoi ? Parce que les stratèges politiques du Kremlin ont clairement pointé du doigt le niveau élevé d'inquiétude au sein de la population. La raison est claire, la guerre dure depuis longtemps et la population ressent une très grande incertitude quant à l'avenir. Un des responsables de l'administration, qui s'adressait aux stratèges du Kremlin, a dit que la campagne devait avoir un caractère thérapeutique, c'est-à-dire apaisant pour la population. C'est précisément pour cette raison que les médias du Kremlin accordent si peu d'attention aux élections qui se déroulent en ce moment.
2: Le politologue Alexander Morozov au micro de Sofia Katsenkova. Et les résultats sont attendus à 18h, temps universel. Pendant ce temps, les frappes continuent. Les autorités russes disent avoir abattu 35 drones ukrainiens la nuit dernière. De son côté, l'Ukraine annonce 5 blessés dans une attaque sur la région de Kiev. Des arbres carbonisés et des panaches de fumée gigantesques en Équateur. Des feux de forêt ravagent des zones boisées de la capitale Quito. Plusieurs dizaines de personnes ont été évacuées selon les autorités. 9 incendies se sont déclarés hier et 7 ont été maîtrisés par les pompiers. Selon eux, près de 200 hectares sont partis en fumée. Ce drame aux Philippines, au moins 2 personnes ont été tuées par des tirs dans un établissement scolaire. Ça s'est passé dans le sud du pays, sur l'île de Mindanao. Le gouverneur de la province a annoncé que la situation était sous contrôle. Retour en France, on revient sur cette affaire révélé par plusieurs médias hier soir. Un policier de Versailles en région parisienne a été arrêté le 27 août dernier et il est mis en examen pour préparation d'actes de terrorisme et fabrication d'armes. Le suspect serait proche de l'ultra-droite. Bonjour Juliette Burnel.
5: Bonjour.
2: Cette mouvance inquiète particulièrement le parquet national antiterroriste.
5: Oui, le PNAT qui nous confirme cette mise en examen du fonctionnaire de police de 35 ans. Les chefs d'accusation sont lourds. Préparation individuelle à la commission d'un acte de terrorisme, fabrication mais aussi détention d'armes sans autorisation. Sur TF1 hier soir, nos confrères précisent que des pièces d'armes de guerre fabriquées avec des imprimantes 3D ont été retrouvées au domicile du suspect. La particularité de ces armes, c'est qu'elles sont intraçables par les autorités. Le policier aurait été repéré après des publications inquiétantes sur les réseaux sociaux, là où l'idéologie d'ultra-droite se diffuse largement. Et c'est cette diffusion qui inquiète le PNAT depuis quelques mois. En ce moment, à Paris, un groupe d'ultra-droite dirigé par Rémi Daillet, conspirationniste connu pour l'enlèvement d'une enfant en 2021, est jugé par le tribunal correctionnel. Ce même tribunal qui a vu défiler 6 sympathisants d'ultra-droite à la barre cet été, âgés de 22 à 25 ans. Ils sont soupçonnés d'avoir voulu commettre des violences contre les juifs, les musulmans, la communauté LGBT+, et la gauche.
2: Juliette Burnel, journaliste au service France de RFI. En football, c'est le jour J pour Zinedine Zidane. La légende des Bleus doit dévoiler sa première liste depuis sa nomination à la tête de l'équipe de France. Une 20aine de noms sont attendus pour les 4 prochains matchs de la Ligue des Nations. Cédric De Oliveira, les premiers choix de l'ancien numéro 10 seront particulièrement scrutés.
6: Zizou attendait ça depuis si longtemps. Dessiner son équipe de France et marquer une nouvelle ère après 14 ans de règne de Didier Deschamps à la tête des Bleus. Alors rupture ou continuité par rapport à son prédécesseur? A priori, Zidane devrait laisser le brassard de capitaine à Kylian Mbappé qui sort d'une Coupe du Monde réussie sur le plan individuel avec 10 buts au compteur, ce qui fait de lui le meilleur buteur de l'histoire de la compétition. Les cadres Mike Maignan, Dayot Upamecano, Aurélien Tchouaméni, Michael Olise et Ousmane Dembélé devraient être présents. Mais de nouveaux visages pourraient faire leur apparition. Pourquoi pas le prolifique attaquant de Rennes, Esteban Le Poll, même s'il ne compte encore aucune sélection. Tout comme le jeune défenseur de Liverpool, Jérémy Jacquet, auteur d'un bon début de saison. Et le lensois Mathieu Udol, 0 sélection également. Des visages inédits peut-être pour ce premier rassemblement de 4 matchs qui permettra à Zidane de procéder à une première revue d'effectifs conséquente.
2: Cédric De Oliveira, journaliste au service des sports de RFI. La liste sera donc dévoilée à 18h, heure de Paris, 16h en temps universel. Quant au premier match des Bleus, il est prévu vendredi en Turquie avant un autre déplacement le lundi suivant en Belgique. C'est la fin de ce journal. Merci à vous de l'avoir suivi. On vous rappelle les titres principaux de cette édition. Le gouvernement français qui s'attaque aux dépenses sociales. Sébastien Lecornu a annoncé faire 54 milliards d'euros d'économies sur le budget de l'année prochaine. Et puis en Russie, les bureaux de vote ont ouvert, élections législatives, les premières depuis l'invasion de l'Ukraine en 2022. 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
8: Bonjour à toutes et à tous. Vous écoutez les idées de sortie de Radio Alliance Plus. L'association A Tout Philo attaque sa saison samedi à 17h30 à Vauvert avec une projection débat autour du film documentaire Habiter autrement. Le long du canal de Lunel, niché au cœur d'un environnement sauvage, les cabanes ponctuent l'horizon. Autrefois, ces abris de briques et de brocs accueillaient pêcheurs et chasseurs venus chercher la simplicité des rencontres dominicales. Mais que traduisent réellement ces havres de modeste facture? Que révèlent-ils de nos modes de vie d'hier et d'aujourd'hui? Ce documentaire nous plonge dans l'intimité des cabaniers, une communauté soudée dont la solidarité interroge et réinvente, peut-être, notre rapport à la nature. À la suite du film, le réalisateur Sylvain Brineau, l'anthropologue Agnès Jean-Jean et Odile Bézème du CAUE du Gard échangeront. Les réservations sont recommandées à leur direction votre ordinateur pour envoyer un mail à atoutphilo@outlook.fr. Samedi, le festival À fond de cuve revient à Souvignargues pour une soirée festive et musicale d'exception. Au programme, 5 groupes, 5 univers musicaux pour faire vibrer Souvignargues jusqu'à 2h du matin. J'ai nommé Brigabrag Combo, Monkey Tolls, Jungle Box, Valjean et enfin Mama Cat. Ce n'est pas tout. Assistez également à des interplateaux animés par la fanfare Bib. Délectez-vous au bar et au food truck dès 17h30. L'idée, c'est de s'amuser. Alors venez nombreux partager cette belle soirée de musique et de fête avec une participation libre à Souvignargues sur le parvis du foyer. Ce week-end, c'est les Journées européennes du patrimoine. Quelques idées nîmoises prises par-ci par-là. Des visites guidées à foison autour de thèmes divers comme le patrimoine masqué ou oublié, les cheminots, une page de l'histoire de la ville à préserver, ou encore Nîmes en filature. De nombreux concerts d'orgue vous attendent dans les églises et temples de la ville, sans oublier tous les musées et les hôtels particuliers nîmois. Dimanche à 19h, un spectacle de clôture sur la place du chapitre, lors duquel la compagnie LOD vous entraînera dans un espace utopique, à savoir l'eau, élément à la fois protecteur et indomptable. Pour connaître toute la programmation locale, rendez-vous sur le site Nîmes Art et Histoire toutattaché.fr. C'était les idées de sortie de Radio Alliance Plus. Merci beaucoup pour votre écoute et votre fidélité. Je vous souhaite une agréable journée sur le 103.2 en DAB+ et sur notre site internet. On se retrouve dès demain pour de nouveaux rendez-vous.
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23: Donc l'émission s'appelle Regarde ailleurs. Regarde ailleurs, c'est cette envie d'élargir son regard sur le monde à travers différentes expériences de vie, différents parcours de personnes que je rencontre. Toi, ton nom, Alex Rhinocéros, j'en sais pas plus encore, mais ça fait deux fois que j'entends parler de toi en peu de temps, en l'espace d'une semaine. J'ai un peu une image du personnage, mais l'idée c'est de prendre ce temps de rencontre, de savoir qui tu es et quel est ton lien avec le mouvement et le voyage. On parlera aussi d'éco-construction dans cette émission, mais d'abord c'est plutôt toi Alex, ton itinéraire de vie et qu'est-ce qui t'a amené à avoir envie, si j'ai bien compris, de partir en Inde en stop ou à pied. À quel moment tu as eu envie d'aller voir ce qui se passe au-delà de nos frontières?
11: Merci pour l'invitation, merci pour le micro tendu. Je m'appelle Alex Rhinocéros, c'est un pseudonyme en hommage à Eugène Ionesco. Et pour revenir au voyage, j'ai eu un déclic à l'âge de 25 ans. En fait, j'ai fait une overdose de produits. De mes 16 à mes 25 ans, j'étais plutôt dans le milieu de la fête, à consommer de l'alcool, des stupéfiants. Et un jour, j'en ai trop pris. Et j'ai eu comme une mort imminente. Je me suis allongé sur la route, sur le dos, dans un dernier souffle. Et là, j'ai cru mourir, alors je ne sais pas si je suis vraiment mort ou pas. Et puis je me suis donc allongé dans ce dernier souffle avec la langue pendante, la salive qui dégoulinait. Et mon regard s'est perdu dans la lune pleine. Et à ce moment-là, il y a eu comme une connexion qui s'est faite.
23: Est-ce que tu peux revenir sur cette époque-là, cette période-là dont tu parles, de stupéfiant que tu prenais, dans quel contexte, dans quel cadre? J'imagine que c'est festif. Donc je veux bien que tu, avec ton recul, avec du recul aujourd'hui, parce que ça peut peut-être intéresser celui qui va écouter cette émission et qui se retrouve dans ses 16 à 25 ans, être aussi dans une forme de consommation de stupéfiants.
11: Moi, ça a commencé à 16 ans avec la marijuana, puis l'alcool. Et ensuite, vers mes 23 ans, j'ai commencé la cocaïne et les amphétamines, et aussi les champignons psychédéliques. Avec la cigarette, donc j'avais quand même un gros bagage de stupéfiants. Je vivais pour la fête et je vendais aussi des produits, donc j'étais dans un état de santé très malade. J'étais vraiment très malade, j'avais des paralysies faciales, des migraines et aussi des saignements par l'anus. Donc j'étais dans une sorte de dépression, dans un down vraiment infernal, jusqu'à prendre tellement de produits, si tu veux, pour trouver une porte de sortie qui était la mort, finalement. Et dans cet espace de mort, j'ai rencontré quelque chose qui m'a dit, écoute, il y a de la lumière, il y a une autre possibilité, tu peux vivre, mais tu dois changer de vie. Et là, très rapidement, j'ai eu le message des...
23: Je veux juste pas qu'on fasse non plus l'amalgame entre l'alcool, la marijuana, les extasies, les amphétamines. Donc là, quand tu parles de ce qui t'arrive, quand tu te retrouves par terre, allongé, et que tu vis cette expérience de mort imminente, c'était quoi?
11: Eh ben, c'était un gros mélange de champignons, alcool et marijuana. Voilà. Ouais, c'était vraiment un gros mélange. Et c'est ça qui a fait cette détonation explosive, qui a fait que mon corps n'en pouvait plus. Et du coup, le message lumineux de la lune, enfin quelque chose de ce qu'on peut dire mystique, s'est passé. En me disant, écoute Alex, si tu veux vivre, tu peux. Mais tu dois changer de vie. Et donc là, j'avais déjà lu un bouquin de Patrick Bjørnstjerne sur le voyage alchimique, le pèlerinage. Et là, les chemins de Compostelle sont apparus dans ma vie. Et je décidais de tout quitter. Tout quitter, donc mon travail de cuisinier, mon appartement en coloc, ma copine. J'ai vendu ma voiture, mon groupe de musique et aussi toutes les addictions du jour au lendemain. À part la cigarette, mais le reste. J'ai tout quitté et j'ai marché 1800 km entre le Puy-en-Velay et Finistère, en Galice, là où le chemin se finit pour les Celtes, pendant à peu près 2 mois. J'ai fait que marcher, je dormais dehors, j'avais pas beaucoup d'argent. Donc c'était vraiment un pèlerinage, quoi. Je me suis pelé autant le côté matériel que le côté addictif. Et mettre en marche le mouvement, donc la pensée avec le mouvement a vraiment évolué. La pensée du mouvement est apparue. Et à la fin des chemins, donc j'étais au kilomètre zéro, là, sur la côte, et j'ai compris que je pouvais pas rentrer, ça n'avait plus de sens de rentrer. Et j'ai refait une autre rencontre hallucinante. Donc pour la petite anecdote qui est aussi magique, j'ai fait les chemins pour les raisons alchimiques. Dans le livre de Patrick, il parle de trouver une première pierre qui s'appelle l'antimoine afin de commencer le grand œuvre. Et pendant tout le chemin, dans les donativos, dans les contextes religieux, je parle de la voie alchimique. Et je sens quand même un cadenas là-dessus, une sorte d'obscurantisme, on veut pas trop en parler, on me dit oh la chimie, non c'est pas, on me dit c'est pas chrétien, il n'y a pas d'indicateur, donc je laisse tomber. Mais en arrivant là-bas, donc Finistère, kilomètre zéro, je vais dans une communauté qui s'appelle la World Family, et tous les jours j'écrivais dans mon journal, et là je m'assois, je bois un café, et je vois une femme magnifique avec une libellule sur la cuisse. Et je commence à raconter, wow, cette femme, avec son tatouage, je ressens quelque chose d'incroyable. Je suis plongé dans mon carnet, et quand je relève les yeux, cette femme est assise en face de moi, on se regarde, comme on se regarde toi et moi, un instant, une minute, et puis elle sort un pendentif. Elle me regarde et elle me dit « Do you know something about this stone ?» C'était une Allemande, donc elle me demande si je connais cette pierre. Je lui dis « Waouh, qu'est-ce que c'est ?» Et là, elle me dit « J'ai trouvé cette partie de la pierre de l'antimoine, je t'en donne une. » Donc ça a été le deuxième gros signe de la vie qui m'a incité à changer de paradigme, de dimension, de façon de vivre.
23: Alors j'aime beaucoup aborder les sujets des changements de vie, hein, parce que souvent on se retrouve dans un système où on va s'adapter, voire se suradapter à un contexte social, familial, politique ou culturel. Et beaucoup de gens, on parle de burn-out aujourd'hui, ont besoin de remettre du sens et de la cohérence dans leur existence et essayer de trouver un petit peu quel est cet appel, hein, de l'âme, cette voix intérieure, et trouver sa place simplement dans ce monde. Donc toi, j'entends que les drogues, ou en tout cas les substances, t'ont permis de faire une sorte d'électrochoc. Tu te mets en mouvement, en chemin, sur le chemin de Compostelle. Donc tu rencontres cette femme qui t'offre la pierre de l'antimoine, et donc ensuite, comment continue l'aventure ?
11: L'aventure, voilà. L'aventure fait que j'ai pas beaucoup d'argent, je veux pas rentrer, je sais pas du tout quoi faire, je connais pas d'autres ouvertures d'esprit dans la vie que le travail, payer son loyer, acheter sa nourriture. Et cette femme vit sans identité, sans carte bancaire. Donc elle m'explique que dans la vie, il y a la magie. Et la magie réside dans le fait d'avoir la foi et de vivre dans l'instant présent. Et je comprends qu'avec ça, il y a des talents qui émergent. Je commence vraiment à plus pratiquer la musique, mais d'une autre façon. Et à jouer dans la rue, à gagner un petit peu mes sous, et puis à vivre de communauté en communauté. Donc c'est comme ça que j'ai basculé dans un long voyage par la suite, qui a duré presque 8 ans, où je me suis découvert et façonné et instruit pour partager des choses de mon intérieur qui n'étaient pas en lien avec le salariat, avec les codifications de la société. Après cette rencontre avec Anna, avec l'Allemande, ça a duré quelques mois. On a voyagé un petit peu en Espagne. Et puis elle m'a parlé d'une communauté hippie nomade qui s'appelle la Rainbow Family, qui va de nouvelle lune en nouvelle lune partout dans le monde. Et cette Rainbow avait lieu en Albanie. Donc j'ai décidé, dans mon premier voyage, là j'ai pris un avion de la France jusqu'en Albanie, tout seul, pour chercher cette Rainbow. Et cette Rainbow n'existait pas.
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23: Ça, c'est bien. On parlait aussi des Rainbow, à la famille Rainbow ici. On se retrouve avec ça sur un festival. Il y en a beaucoup des Rainbow qui sont là. Donc là, tu rencontres une sorte de prêtresse, hein, chamanique, qui est là, chamane, hein, Anna, allemande, qui t'offre cette pierre d'antimoine. Et donc après, tu continues le voyage avec elle et elle te parle des Rainbow. Donc tu pars là-bas, ouais. Et dis alors, qu'est-ce qui se passe le Rainbow n'existe pas.
11: Voilà, il se passe que j'arrive, j'ai donc le point GPS où je dois me rendre. J'y vais, je trouve, je suis tout seul dans les montagnes. En Albanie, ce qui n'est pas du tout touristique, il n'y a personne, il n'y a que des Albanais. Je rencontre un peu des locaux, mais il n'y a pas de...
23: Mais tu pars seul à ce moment-là pour aller au Rainbow ?
11: Ouais, je suis seul, okay. Tout seul, ouais. Et puis au bout de 2-3 jours, il commence à y avoir un hippie, deux hippies, quatre hippies qui arrivent, et on se rend compte qu'en fait, il n'y a pas de Rainbow. C'était une fausse annonce de Rainbow. Et là, comme c'était des gens qui avaient déjà l'expérience de Rainbow, ils me disent « Ah, mais il y en a une autre en Turquie ». Et de là, j'ai commencé à marcher de l'Albanie, marcher stop, jusqu'en Turquie. Donc j'ai fait Albanie, Macédoine, Kosovo et Bulgarie. Et j'ai franchi je me souviens, ça c'était très fort, je marchais sur l'autoroute des clandestins bulgares jusqu'à la frontière turque, où c'était le dernier jour du Ramadan. Et j'arrivais avec ma guitare et t'avais les gardes armés à la frontière qui m'ont pris pour un réfugié. Et quand j'ai discuté avec les trois mots d'anglais que je connaissais et eux, les trois mots d'anglais qu'ils connaissaient, de mon histoire, ils ont complètement changé, ils sont devenus très amicaux et ils ont commencé à arrêter toutes les voitures pour en trouver une qui puisse m'emmener jusque là où je voulais aller. Donc de là, j'ai eu une voiture, puis une moto qui m'a emmené à cette fameuse Rainbow où je suis arrivé à 3h du matin, de nuit, où j'ai dormi sous un arbre et le lendemain, j'ai rencontré pour la première fois la Rainbow Family en Turquie, dans la région de Kir, dans les montagnes.
23: Je veux bien qu'on essaie de se replonger à cet instant-là, parce que là, donc, tu entends parler de la Rainbow Family. On va ouvrir ce chapitre de cette famille arc-en-ciel, hein, qui est une famille internationale. Les Rainbow, on en a donc ici, dans le festival dans lequel on se retrouve. La première fois, quand on rencontre les Rainbow, en tout cas, je parle pour moi, ça a été une sacrée expérience. Pour moi, c'était en Australie, où j'étais issu d'un système, on va dire, familial très classique. Et cette notion d'être accueilli de manière fraternelle, c'est quelque chose qui m'a profondément touché. Donc comment est-ce que toi, tu as vécu ton premier Rainbow? Et comment est-ce que tu raconterais ou tu définirais les Rainbow à quelqu'un qui ne connaît pas?
11: Ok, super question. C'est vrai que le Rainbow est un regroupement unique. C'est un regroupement gratuit, sans alcool, normalement sans stupéfiants, sans technologie, donc il n'y a pas de lumière. C'est accessible uniquement à pied, dans la nature, à côté d'une rivière ou au moins avec une source. Le sens de la Rainbow, c'est de se retrouver de manière circulaire, égale, il n'y a pas d'hierarchie, et c'est de partager chacun son essence à travers la parole, le chant, la danse, les médecines, la musique, cuisiner ensemble, donc aller chercher le bois, se réunir, donc avant chaque repas on se donne les mains, et puis il y a ce qu'on appelle le Magic Hat, donc chacun donne un peu de son argent pour acheter des courses collectives et cuisiner ensemble. La cuisine est végane ou crue, s'il y a des Healing Rainbow, là où il y a un peu plus d'alimentation crue. Il y a beaucoup de gens qui sont tout nus, donc il y a aussi un rapport au corps qui est différent, dans le sens où les habits peuvent être enlevés. Il y a cette énergie de se rencontrer peut-être plus naturellement, plus sobrement aussi, dans la nature. On est assis par terre, on mange par terre, on fait le feu, on se lave dans la rivière, on rencontre des gens du monde entier. Donc dans chaque Rainbow, tu vas rencontrer des personnalités uniques, avec des chemins de vie complètement extraordinaires et atypiques. Donc c'est ça qui m'a marqué.
23: Et quand tu arrives, est-ce que tu arrives tout de suite à t'adapter? Est-ce que tu as besoin d'un temps d'adaptation? Est-ce que tu te fais tout de suite des copains? Comment ça se passe quand on rentre dans... C'est comme si on rentre, je sais pas moi, dans une soirée mondaine. Il y a peut-être un temps d'adaptation pour savoir comment faire pour comprendre les codes. On n'est pas toujours à l'aise.
11: Oui, tout à fait. Il y a un temps d'adaptation. Moi, je pense que c'est au minimum 3 jours. Parce que ça fait un choc. Encore ça va, moi j'avais l'esprit ouvert, donc voir des gens tout nus, chanter en cercle, en se faisant des hugs toute la journée, c'est pas habituel. Donc il y a quand même une observation, et à comprendre comment ça marche, à comprendre comment tu peux investir aussi ton énergie, supporter la famille, donner ton temps pour faire en sorte que ça marche, quoi. Parce que la vie, même si c'est rudimentaire, il y a quand même des actions à faire. Couper le bois, faire le feu, nettoyer, tout ça. Plus la dimension humaine des rencontres et artistiques.
23: Et puis il y a tout un côté autogéré, hein. Les Rainbow, c'est vraiment cette famille qui se retrouve pour vivre un mois de calendrier lunaire ensemble, où on apprend à faire, à partager, à cuisiner, et comment est-ce qu'on arrive à s'autonomiser de manière très sobre, parce que tu l'expliquais, il n'y a pas d'argent, c'est complètement gratuit, et le seul l'argent qui existe, c'est d'économie du don, où tu vas donner dans un chapeau qui tourne au moment des repas, quelques euros pour pouvoir acheter ce dont on a besoin pour la famille.
11: Exactement, ouais, c'est ça, c'est autogéré, donc il y a des... Si besoin, il y a des cercles de parole. Et chaque Rainbow, en général, il y a des anciens qui rappellent les règles de bienveillance, de civilité, de vivre ensemble.
23: Donc tu découvres ça dans ton itinéraire. Tu es encore jeune à ce moment-là. Hein. Tu parlais de 25 ans, je crois, que tu fais ton switch pour aller faire Compostelle. Donc assez jeune, tu rencontres la famille Rainbow. Là, je pense que tu en as un petit peu plus. Donc comment est-ce que le voyage a continué? Et comment est-ce qu'on se construit? Parce que finalement, on est tous quelque part en quête... en quête de sens, encore une fois, et il faut qu'on trouve sa place dans ce monde. Donc comment est-ce qu'on fait quand on est... Toi, ta quête, elle commence à 25 ans. Donc comment est-ce qu'on fait pour après trouver un chemin qui nous correspond, et par quel virage as-tu passé?
11: Cette question, elle est plus de l'ordre philosophique et aussi de résonance intérieure, dans le sens où, par rapport à mon passé obscur, le fait que j'ai switché, je me suis de plus en plus dirigé vers... autant des comportements intérieurs qui me font du bien, autant que l'extérieur soit aussi bienveillant, sécurisant. Donc ce que ça m'a emmené, c'est ça en fait, c'est de rencontrer une nouvelle sphère de rencontres, de possibilités, qui était tournée vers quelque chose de beau, de bienveillant et de constructif. Et à partir de là, j'ai décidé d'apprendre la musicothérapie, le yoga, la méditation, le tantra. Donc ça, c'est des choses que j'ai commencé dans le Rainbow. Mes premiers cours de yoga étaient en Rainbow. Donc, tous les matins, il y avait un sadhu turc qui, tous les jours, ne mangeait qu'une poignée de nourriture qui pouvait rentrer dans sa main, et qui nous réveillait avec sa petite flûte, et il donnait 2 heures de cours de yoga tous les matins. Et là, j'ai commencé à me dire, ouais, il y a des enseignements qui sont incroyables quoi, dans la vie. Je commençais comme ça, ouais.
23: Vraiment, les rainbows, ou plutôt cette mise en mouvement, a vraiment permis d'ouvrir ton ou élargir ton regard sur plein de possibles différents.
11: C'est ça, c'est ça. Ça a élargi mon possible, et puis voilà, c'est vraiment le début de la suite du grand voyage. À ce moment-là, je rencontre un autre chaman russe, Vlad Orenbo, qui lui, voilà, il est crudivore. Il est crudivore et il fait de la musicothérapie. Et dans un voyage sonore, il joue et il se passe des explosions pour moi. Et à la fin de ce voyage sonore, il propose à ceux qui veulent de former un healing caravan pour voyager de la Rainbow en Turquie à la World Rainbow en Indonésie. Et là, je décide, bah ouais, moi j'y vais. Donc on forme un groupe de 12 personnes où il y a une Chinoise, un Allemand, un Anglais, un Turc, le Russe, une Arménienne, plein de Français, il y a plein de nationalités différentes. Et à la suite de la Rainbow, on commence notre chemin à pied.
12: À 12,
11: ouais. Et parfois on fait des groupes, parfois on marche, c'est l'aventure. Hein. Des fois on se donne un point de rendez-vous et on fait des groupes, parfois on fait du stop aussi.
23: Mais il faut avoir le temps et l'espace de pouvoir partir comme ça sans forcément avoir de date de retour. Et comment. Ouais, j'entends, donc vous retrouvez en Turquie, et tiens, on va en Indonésie. Enfin, ça paraît presque trop facile.
11: Eh ben, oui, c'est, en fait, c'est un choix dans le sens où quand tu n'as plus d'accroche, de point d'accroche, que ce soit familial, amoureux, professionnel, ou de maison, de choses à t'occuper, qu'est-ce qui reste à part ce qui se passe dans le mouvement ? Moi, c'était le mouvement que j'avais choisi. Je ne pouvais pas revenir en arrière. Ma vie d'avant était finie. C'était un chapitre clos. Mmh. Donc, à ce moment-là, je me suis tourné vers ce mouvement qui m'a inspiré. Mmh. Donc, forcément, ça m'a demandé aussi de sortir de ma timidité, de mes croyances et de commencer à jouer de la musique dans la rue. Puis, on a proposé des cercles de méditation, de chant. Et c'est comme ça qu'on a rencontré, qu'on s'est fait héberger, qu'on a gagné un peu d'argent et qu'on a cheminé, voilà. Arménie, Géorgie, on a fait notre rainbow. Ensuite, ça a été Iran. Pendant 2 mois, encore des choses extrêmement belles. Et puis vient une autre partie plus dure de mon voyage, c'est-à-dire qu'en Iran, on arrive à la frontière afghane, à Mashhad. Donc on est 6. Jusqu'à la frontière afghane, à Mashhad, on voulait donc aller en Inde à pied, en traversant l'Afghanistan. Mais là, on se fait arrêter. On nous prend pour des espions. Tata, on passe quelques jours au commissariat. Impossible de passer la frontière. Donc on décide de remonter à Téhéran pour prendre un avion pour Delhi. Il n'y avait pas la même possibilité d'achat de billets pour le même vol. Donc j'étais le seul qui avait une escale à Dubaï pendant 2 jours. Dans la Rainbow, j'avais rencontré un Syrien qui vivait à Dubaï et qui pouvait m'héberger. Donc je prends mon vol pour Dubaï. Et voilà, je ne connais pas Dubaï. J'y vais. Et comment je vivais ? Je vivais de la musique dans la rue. Je jouais d'un instrument iranien qui s'appelle le santour. Donc je vais jouer du santour dans la Golden Street, devant la plus grande montre en or du monde, le premier jour, et je me fais un max de cash. Vraiment une liasse de billets incroyable. Le deuxième jour, donc le jour de mon départ, le matin j'y retourne, je fais bon, mais voilà, c'est trop bien, je vais gagner des sous. Et se passe 1 heure, 2 heures, j'avais toujours 50 personnes qui me regardaient. C'était incroyable, l'effervescence. Hein. Et là, au bout d'un moment, il y a 2 personnes en djellaba blanche, donc c'est les services secrets de Dubaï, qui arrivent près de moi, ils sortent un revolver de dessous la ceinture, de dessous la djellaba, et ils me disent « follow us ». Et là, ils m'embarquent dans une Jeep avec les vitres teintées, ils m'emmènent dans un commissariat. Il doit être 11h du matin, et puis viennent les interrogatoires d'une personne. « Bonjour, tu es qui ? Tu fais quoi ? Tu vas où ? Pourquoi tu es là ?» Donc je leur explique mon voyage, machin, je voyage, tac, ce soir j'ai mon billet d'avion pour l'Inde, regardez, c'est là. Ah ok, super, bon, tu vas aller en Inde, on va t'emmener à l'aéroport. Et puis j'ai 5-6 interrogatoires jusqu'à 15-16 heures, mon avion est dans 1 heure. Je leur dis, les gars, it's my time to fly. Et là, je comprends que l'atmosphère change, ils me disent follow us, et ils m'emmènent dans les sous-sols. Et dans les sous-sols, c'est complètement différent, là j'ai affaire à des militaires, on est dans une pièce sans fenêtre. Et quand j'arrive, je vois qu'il y a un militaire en train de donner des coups de matraque à un mec, tu vois. Et là, il m'assoit devant un militaire gradé, quoi. Et je comprends que c'est plus la même histoire. Et c'est le début de mon histoire en prison, quoi. Là, je fais de la prison à Dubaï, à ce moment-là, qui est un chapitre assez intense aussi de ce voyage-là, où j'ai été retenu pendant 3 semaines dans un sous-sol, quoi.
23: pour avoir fait de la musique dans la rue.
11: C'est ça. Alors, pour avoir fait de la musique dans la rue, mais ce qui est interdit, ce que je ne savais pas, c'est le busking. C'est-à-dire, dans les pays arabes, on n'a pas le droit de mendier. C'est sévèrement puni par la loi. Donc busking, ça veut dire que tu joues en échange d'argent. Et effectivement, moi j'ai gagné près de $400. Du coup, j'étais vu comme un mendiant. Et même si j'étais français et tout, à Dubaï, ça n'a aucune importance. Ils m'ont mis en prison. Voilà, ouais.
23: Okay. Pour quel délit? Donc ça veut dire, si tu fais de la musique dans la rue à Dubaï, t'as 3 semaines de prison. C'est ça la sentence?
11: La sentence aurait pu être bien, bien pire. À savoir que voilà, c'est interdit de mendier. Parce que je savais pas que tu fasses de la musique, que tu fasses du théâtre, que tu fasses ce que tu veux, tu peux pas recevoir de l'argent si t'as pas une autorisation, un certificat. Mais ça, c'est une petite histoire. Moi, écoute, dans la prison où j'étais, il y avait des gens qui avaient rien fait, qui étaient là depuis des mois et des mois et des mois, accroupis dans une cellule où il n'y a pas de lit pour tout le monde, il n'y a pas de douche, il y a de la lumière 24 heures sur 24, il y a la télé 24 heures sur 24, à part au moment des prières, et tu sais pas quand tu sors. C'est un endroit très, très, très, très spécial. Il n'y a pas de loi.
23: Mais l'horreur, donc tu te retrouves là-dedans, toi, tu sais que tu resteras 3 semaines, ou est-ce qu'on te laisse complètement sans aucune information?
11: L'horreur, comme tu dis. Moi, quand je rentre là-dedans, je suis crudivore. Je médite, je fais du yoga tous les jours. Et là, bien sûr, j'arrive dans une prison enfermée, donc je me sens libre. Hein. Tu vois, j'arrive dans une prison enfermée, on me prend tout, j'ai rien. Et c'est poulerie tous les jours. Et on ne me parle pas, personne ne me parle. J'ai le droit cependant à un coup de téléphone à Dubaï. Par miracle, je me souviens du numéro par cœur de celui qui m'a hébergé. Je l'appelle, je lui dis « Écoute, je suis en prison, poste sur mon mur Facebook comme quoi je suis en prison. » Et donc il l'a fait. Et de là, mes parents ont pu contacter l'ambassade qui est venue me voir au bout de 2 semaines et qui m'a dit qu'il ne pouvait strictement rien faire. Donc je n'avais aucune information sur le temps que j'allais rester là ou comment ça allait se dérouler pour moi.
23: C'est totalement lunaire, en fait, ton histoire, quoi. Et là, dans les prisonniers que tu vois autour de toi, t'as d'autres francophones, ou qui sont les gens, tu disais, en cellule, qui des fois n'ont rien fait?
11: Alors, en fait, il y avait un Marocain, sinon il y avait beaucoup d'Iraniens. Là où j'étais, c'était un sous-sol. C'était pas vraiment la prison encore. Après, je suis allé dans la prison. J'ai passé 2 semaines dans le jail station. C'est vraiment un sous-sol qui fait à peu près 200 mètres carrés où il y a 3 cellules différentes. Une cellule où j'étais qui est pour les problèmes d'argent. Donc, des gens civilisés, hein, quand même. On est nombreux, c'est sale, c'est pas confortable, mais c'est des belles personnes. Une prison pour tout ce qui est drogue, alcool et violence, et une autre pour tout ce qui est plus gros délit, où il y a vraiment des fous, quoi. Donc ça, c'était le contexte.
23: Est-ce que tu as moyen de partager, d'échanger? Parce que dans une situation où règne comme ça l'indécision, le doute, l'incompréhension, finalement, ouais, on a besoin de pouvoir parler autour de soi.
11: La discussion s'est très facilement faite. Et ce qui n'était pas du tout rassurant, c'est de voir qu'il y avait par exemple ce Marocain qui n'avait pas payé sa facture d'électricité et qui était là depuis 8 mois. Donc Dubaï, c'est un autre niveau législatif. Si tu ne payes pas, tu vas en prison. Il y en avait un autre qui avait grillé un feu rouge, ça faisait 3 mois qu'il était là parce qu'il n'avait pas réglé l'amende, un Éthiopien. Donc il n'y a pas vraiment de loi humaine. Et après, par la suite, il y a des histoires horribles. Il y a par exemple une femme française mariée à un Émirat qui s'est fait violer et qui a passé 20 ans en prison pour adultère. Donc c'est pour vous donner le niveau de conscience de la façon dont on met les gens en prison là-bas.
23: Et comment t'arrives à en sortir au bout de 3 semaines si l'ambassade dit à tes parents qu'ils peuvent rien faire?
11: Eh ben là encore, j'ai toujours ma belle étoile. En Iran, j'avais rencontré une femme dont le père est très haut placé politiquement. Cette femme était mon amie sur Facebook. Quand elle a vu que j'étais en prison, je l'ai su par la suite, hein, mais un jour un garde est venu et le garde m'a dit « Oh, il y a une grosse limousine qui est venue pour toi, Alex. » Je lui ai dit « Oh ». Et le lendemain, on m'a dit « Tu as ton procès ». Et là, j'ai eu mon procès, on m'a dit « Bon, ben Alex, voilà, tu es coupable d'avoir joué de la musique dans la rue. » Il y a des articles de journaux qui sont passés, je les ai encore. Hein. « On va te transférer à la prison et tu vas pouvoir partir. » Donc au bout de 2 semaines, effectivement, j'ai été transféré à la prison grâce à cet ami qui avait contacté son père, qui est venu faire appui, quoi. Hein. C'est que je l'ai su plus tard en sortant. Et là, en arrivant à la prison, c'est pas du tout la même chose. C'est une énorme prison, je sais pas combien de milliers de mètres carrés. Il fait 16 degrés, il y a la clim, il fait très froid, tout le monde est enrhumé. On a tous une tenue blanche. Il y a des PlayStation, des baby-foot. Alors, je suis dans un dortoir de 100 personnes. Et là, je rencontre des Français, le trafic en or. Je rencontre des histoires, mais des histoires incroyables. Et là, on me dit, bon, mais tu vas pouvoir sortir, mais il faut faire l'ice scan. Donc tous les jours, on me disait, il faut faire l'ice scan, tu vois. Parce que j'allais être banni, j'ai plus le droit de retourner à Dubaï à vie. Et voilà, donc je passe une semaine, on me rase les cheveux. Donc j'avais la boule à zéro et une grosse barbe. Et au bout d'une semaine, on me fait l'ice scan. Et on me dit, bon, ben maintenant, tu peux acheter ton billet d'avion pour rentrer. Et dernier coup du sort, donc j'avais gagné exactement 380$ en faisant de la musique dans la rue. Et mon billet d'avion coûtait 380$.
23: Pour aller retrouver les copains Rainbow ou pour rentrer chez toi en France?
11: Pour rentrer chez moi en France. Donc j'ai pris un aller à Paris. Je suis arrivé donc le crâne rasé en l'hiver, hein, c'était au mois de décembre, en short et en sandales à Paris. J'ai rejoué de la musique dans la rue. Je suis allé voir mes parents quelques jours et là j'ai pris un billet pour l'Inde. Je suis retourné en Inde. Je suis arrivé en Inde.
23: Okay. Et t'as retrouvé les 6 copains avec qui tu étais parti sur les routes du monde pour aller au Rainbow International?
11: Et bien là, mon histoire avait vraiment cristallisé une énergie de séparation dans le groupe. Donc on s'est retrouvés, mais c'était fini. Donc le groupe s'est disloqué. On est arrivé en Inde, tout le monde a voulu faire des choses différentes. Je suis resté juste avec une femme, Arivik. Et là, mon voyage a vraiment changé encore une fois. C'est-à-dire qu'avant, on changeait de ville tous les 2-3 jours. Et là, je suis resté à Rishikesh pendant 6 mois. Je commençais à étudier le yoga.
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11: Trouver la liberté dans l'enfermement, c'est l'initiation. Finalement, avec le recul, j'ai pas eu de problème personnes qui sont en prison comme par rapport à la sexualité ou la violence, ça n'a pas eu lieu. J'ai vécu la liberté à travers l'enfermement.
23: Et par rapport aux drogues, aux addictions, tu parlais du début, donc là tu parles aussi de yoga, de méditation, tout ce qui est alcool, tabac, tout ça, c'est quelque chose que tu as réussi à sortir de ton quotidien?
11: Ouais, carrément, ça c'est dès le chemin de Compostelle. Et après le chemin de Compostelle, en fait, je suis allé dans l'autre extrême, c'est-à-dire que je suis devenu vegan, crudivore, et j'ai commencé à ne plus avoir de relations sexuelles, à manger que ma nourriture que je touchais. Vraiment quelque chose de très extrême, encore une fois. Mais de l'autre côté.
23: Ok, donc Alex, donc j'entends que voilà, tu te construis autour du voyage, des rencontres, des imprévus, hein, cette notion de vivre l'instant présent, des expériences fortes, comme celle de la prison. Tu continues le voyage, tu arrives en Inde. À un moment donné, se pose peut-être la question qu'on se pose tous, c'est « Et maintenant, où vais-je? Que fais-je? Où est-ce que je mets mon temps et mon énergie ?»
11: En fait, petit à petit, en apprenant le yoga et la méditation, j'ai commencé à enseigner. J'ai commencé à enseigner, gagner ma vie avec ça, et à me rendre compte qu'il y avait des plateformes dans le monde qui regroupaient des gens qui voulaient pratiquer, comme à Rishikesh, à Koh Phangan en Thaïlande, puis à Bali, en Indonésie. Donc j'ai voyagé sur ces 3 espaces, en donnant des cours, en organisant des retraites. Pendant quelques temps, oui.
23: Ok, donc tu as finalement créé ta réalité économique à travers ce que tu as découvert sur les routes du monde.
11: Exactement, ouais, c'est ça.
23: Et aujourd'hui?
11: Aujourd'hui, je voyage encore, mais de manière... avec un but et un temps. C'est-à-dire que je continue à me former, maintenant je suis moins dans le yoga, mais plus dans le chamanisme. Et je voyage en Amérique du Sud pour continuer l'apprentissage avec les Kurandero. Là, je fais des voyages plus courts qui ont vraiment un sens. Je me laisse plus aller dans ce mouvement dont j'avais besoin à l'époque. Maintenant, le cadre et la structure est plus présent dans ma vie.
23: Et donc là, c'est les plantes médecine qui commencent à rentrer dans ton existence.
11: Voilà, les plantes médecine, j'ai rencontré ça en Thaïlande, sur l'île de Koh Phangan. Ouais, avec l'ayahuasca. Donc j'ai eu beaucoup de temps à laisser venir les plantes parce que j'étais dans un chemin où j'avais dit non à toute substance. Et comme je jouais de la musique, on m'a invité plusieurs fois. Un jour, j'ai dit oui. Et là, ça a de nouveau fait une explosion de conscience. Et ce chemin-là m'a emmené au Pérou, m'a emmené à commencer à étudier les plantes, les diètes de tradition amazonienne, à rencontrer les médecines de manière sérieuse et en les pratiquant et en offrant maintenant des espaces de diète en France.
23: Et peut-être pour terminer, moi j'ai entendu parler de toi par rapport à de l'éco-construction.
11: Alors l'éco-construction, c'est un chapitre entre le yoga et le chamanisme qui a eu lieu à mon premier retour de voyage du Pérou. Je travaillais dans un centre de développement personnel, le domaine du Fan dans le Limousin, et j'avais en charge de développer un éco-village. Avant mon voyage au Pérou, je m'étais renseigné sur tout ce qui était construction carter pour organiser un stage. Et en rentrant du voyage du Pérou, c'était le Covid. Donc je me suis retrouvé durant le Covid dans cet espace de 250 hectares de nature, avec toute la connaissance et les matériaux pour construire un dôme en chambre chaude, le carter. Et c'est comme ça que j'ai commencé à faire le premier, puis à développer des stages où j'allie le yoga, le chamanisme et l'éco-construction. Donc ça a été une partie de ma vie qui a pris les 4 dernières années.
23: Qu'est-ce que tu as envie de partager sur le voyage? Est-ce que ça t'a apporté dans ta vie? Qu'est-ce que tu pourrais dire, si je te pose la question, peut-être de cette manière-là, qu'est-ce que c'est que pour toi voyager et qu'est-ce que ça t'a appris?
11: Super, ouais. Voyager, pour moi, ça m'a permis d'oser rencontrer l'autre, d'ouvrir mon esprit. Chaque pays est différent, chaque paysage donne une texture différente, chaque rencontre apporte une pierre à l'édifice. Et ça, je peux le recommander à toute personne qui a envie d'apprendre un petit peu plus sur le monde, sur la vie, s'ouvrir, oser rencontrer les cultures et grandir avec.
23: Alex, merci. Merci à toi.
11: Merci à toi aussi.
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1: Bonjour à toutes et à tous, Christina Silvero pour ce bulletin de NU Info. À la une, en République démocratique du Congo, l'épidémie d'Ebola recule par endroits, mais le pic est encore à venir. La crainte d'une troisième guerre mondiale en tête des risques d'un nouveau rapport de l'ONU. Enfin, à Gaza, une rentrée scolaire sur des pupitres en palette. En République démocratique du Congo, l'épidémie d'Ebola recule par endroits, mais reste intense et géographiquement étendue. Au 12 septembre, plus de 7200 cas et près de 3500 décès avaient été recensés dans cette province et 62 zones sanitaires. Si certaines zones montrent les premiers signes d'une amélioration, le virus progresse de manière exponentielle dans d'autres. La riposte et son financement doivent donc se poursuivre sans relâche. Depuis Genève, les précisions du coordonnateur spécial de l'ONU pour Ebola, Julien Arnay.
2: La situation épidémiologique reste hétérogène. Elle est mixte. Quand on voit les tendances à l'échelle nationale, ça ne reflète pas les tendances au niveau provincial ou au niveau local. Et on a une épidémie qui, d'un côté, montre certains signes d'amélioration, particulièrement dans le centre de l'Ituri, Mongwalou, qui est la zone de santé qui était affectée initialement, ainsi qu'au niveau de Bounia, on commence à voir des signes aussi d'amélioration. On a plus de place au niveau des lits, on a des tendances qui, on a l'impression, dans les quelques dernières semaines, commencent à fléchir. Mais d'un autre côté, on a des tendances qui augmentent de manière importante, exponentielle au niveau du Nord Kivu. On a des tendances qui restent stables et qui augmentent au niveau du Haut-Uele. On a certaines zones qui apparaissent plus sous contrôle, on a des cas sporadiques au niveau de Kisangani, donc là on est un peu plus confiant qu'on a une épidémie qui soit un peu plus contrôlée. On a le nord de l'Ituri au niveau de Haru où on n'a pas eu de cas depuis certaines semaines, une épidémie qui est plus contrôlée. Donc c'est vraiment une épidémie qui est mixte dans son épidémiologie et chacune de ces zones doit avoir une réponse épidémique particulière qui soit appropriée au niveau de transmission mais aussi au challenge que présentent ces zones particulières. Donc on a peut-être certains signes très initiaux d'une épidémie qui commence à fléchir dans certaines zones, mais qui augmente de manière exponentielle dans d'autres zones. Et donc, il faut vraiment qu'on continue les efforts dans toutes ces zones-là.
1: Longtemps relégué derrière le dérèglement climatique, les pandémies ou la désinformation, la perspective d'une guerre mondiale s'est brutalement rapprochée. En 2 ans, elle a gagné 16 places dans le classement des menaces les plus imminentes établi par les Nations Unies. La progression la plus spectaculaire parmi les risques étudiés. Le constat ressort du rapport sur les risques mondiaux de l'ONU. Jérôme Bernard.
3: Le constat est sans appel. La guerre est désormais au cœur des préoccupations mondiales. Selon une enquête menée auprès de 1300 représentants de gouvernements, d'organisations internationales, de la société civile, du secteur privé et du monde universitaire, 36% estiment qu'une guerre mondiale pourrait, dans l'année, avoir des conséquences pour une part importante de l'humanité. Ils sont 76% à envisager ce scénario dans les 7 prochaines années. La guerre est le seul des 28 risques étudiés à figurer parmi les plus préoccupants, à la fois par son importance, son imminence, ses liens avec d'autres menaces et le manque de préparation internationale. Pour le secrétaire général de l'ONU, Antonio Guterres, les risques politiques sont passés au premier plan alors que les institutions censées y répondre sont jugées moins capables d'agir. Les menaces, surtout, se nourrissent les unes des autres. Tensions géopolitiques, pénurie de ressources, désinformation ou intelligence artificielle peuvent s'amplifier mutuellement. Mais une priorité demeure. L'inaction face au changement climatique reste le risque mondial jugé le plus important. Antonio Guterres résume le défi ainsi. Aucun pays, aucune entreprise, aucune institution ne peut affronter ces risques seuls.
1: C'est la rentrée scolaire à travers le monde, mais à Gaza et en Cisjordanie, retourner en classe n'a rien d'ordinaire. Après 3 ans de guerre et de scolarité interrompue, des centaines de milliers d'enfants palestiniens reprennent le chemin de l'école dans des conditions extrêmes. Espaces d'apprentissage temporaires, cours en ligne quand Internet fonctionne, pupitres fabriqués à partir de palettes d'aide humanitaire. À Gaza, quelques 63 000 élèves étudient en présentiel et près de 280 000 à distance, souvent en différé. En Cisjordanie, ce sont les checkpoints qui décident chaque matin quels enfants ou enseignants pourront rejoindre leur classe. Julia Dikoum, directrice de l'éducation à l'UNRWA, revient sur l'ingéniosité et la détermination qui portent la rentrée à Gaza.
4: c'est difficile d'assurer que les besoins humanitaires comme les tentes pour les classes ou les écoles spécifiquement peuvent entrer dans la bande de Gaza et les autres besoins et équipements d'école. Nos employés, pas nécessairement les enseignants, mais quelques-uns de nos employés ont construit les bureaux pour les enfants et les chaises pour les enfants de bois, de pellettes, où on met l'aide quand on entre. Alors, ces pellettes sont maintenant notre chaise et bureau pour les enfants. C'est innovant, mais en même temps, nous devons faire ce que nous pouvons faire pour assurer la rentrée scolaire pour les enfants. Ce n'est pas le système formel que nous avons avant, mais nous faisons des progrès dans cette direction.
1: Voilà, fin de ce bulletin d'ONU Info. Merci de votre fidélité. À bientôt.

0: Bonjour à toutes et à tous. Vous écoutez les idées de sortie de Radio Alliance Plus. L'association A Tout Philo attaque sa saison samedi à 17h30 à Vauvert avec une projection débat autour du film documentaire Habiter autrement. Le long du canal de Lunel, niché au cœur d'un environnement sauvage, les cabanes ponctuent l'horizon. Autrefois, ces abris de briques et de brocs accueillaient pêcheurs et chasseurs venus chercher la simplicité des rencontres dominicales. Mais que traduisent réellement ces havres de modeste facture? Que révèlent-ils de nos modes de vie d'hier et d'aujourd'hui? Ce documentaire nous plonge dans l'intimité des cabaniers, une communauté soudée dont la solidarité interroge et réinvente, peut-être, notre rapport à la nature. À la suite du film, le réalisateur Sylvain Brineau, l'anthropologue Agnès Jean-Jean et Odile Bézem du CAUE du Gard échangeront. Les réservations sont recommandées à leur direction votre ordinateur pour envoyer un mail à atoutphilo@outlook.fr. Samedi, le festival À fond de cuve revient à Souvignargues pour une soirée festive et musicale d'exception. Au programme, 5 groupes, 5 univers musicaux pour faire vibrer Souvignargues jusqu'à 2h du matin. J'ai nommé Brigabrag Combo, Monkey Tolls, Jungle Box, Valjean et enfin Mama Cat. Ce n'est pas tout. Assistez également à des interplateaux animés par la fanfare Bib. Délectez-vous au bar et au food truck dès 17h30. L'idée, c'est de s'amuser. Alors venez nombreux partager cette belle soirée de musique et de fête avec une participation libre à Souvignargues sur le parvis du foyer. Ce week-end, c'est les Journées européennes du patrimoine. Quelques idées nîmoises prises par-ci par-là. Des visites guidées à foison autour de thèmes divers comme le patrimoine masqué ou oublié, les cheminots, une page de l'histoire de la ville à préserver, ou encore Nîmes en filature. De nombreux concerts d'orgue vous attendent dans les églises et temples de la ville, sans oublier tous les musées et les hôtels particuliers nîmois. Dimanche à 19h, un spectacle de clôture sur la place du chapitre lors duquel la compagnie LOD vous entraînera dans un espace utopique, à savoir l'eau, élément à la fois protecteur et indomptable. Pour connaître toute la programmation locale, rendez-vous sur le site Nîmes Art et Histoire toutattaché.fr. C'était les idées de sortie de Radio Alliance Plus. Merci beaucoup pour votre écoute et votre fidélité. Je vous souhaite une agréable journée sur le 103.2 en DAB+ et sur notre site internet. On se retrouve dès demain pour de nouveaux rendez-vous.
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4: Chers auditeurs, bonjour ou bonsoir. Voilà, je suis heureux de me retrouver parmi vous, par les miracles des ondes. Et je suis avec Suzanne Naquet, que j'ai rencontrée au groupe Nîmois Évangile et Liberté, et je l'ai trouvée très intéressante dans ses remarques, ses positions théologiques, etc. Alors, en fait, je lui ai parlé de cette émission Théologie en Liberté sur Radio Alliance Plus. Et je suis donc heureux d'être avec vous, Suzanne. Bonjour.
5: Bonjour Michel.
4: Et en fait, de pouvoir faire connaissance et dialoguer un peu sur cette théologie. On est tous des théologiens dans le protestantisme, laïcs ou pasteurs. et parler un peu de vous, de votre sensibilité, et puis d'abord votre itinéraire, où est-ce que vous êtes né, vous avez grandi, comment vous avez connu le protestantisme, votre famille, si vous avez des enfants.
5: Bon, et... oui, je viens. Je suis née en 1952, et des fois, pour l'amusement, je dis toujours je suis un pur sang prussien.
4: Ah oui.
5: Donc, née en Allemagne, grandie en Allemagne, et j'ai quitté l'Allemagne à 26 ans, oui. Une fois mes études universitaires terminées.
4: Mais c'était l'Allemagne de l'Est ou alors ?
5: Non, quand j'ai poussé, c'était donc l'Allemagne de l'Ouest.
4: Ah d'accord, vous avez, oui, votre famille était d'origine prussienne, et puis quand il y a eu le partage entre les deux Allemagnes...
5: Nous, c'était le côté ouest.
4: Voilà, vous étiez partie dans le côté
5: donc,
4: ouest.
5: Donc l'ex-RDA était juste présent dans mon enfance en faisant les colis qu'on envoyait aux familles qui se trouvaient dans le besoin de l'autre côté du mur.
4: Oui. Vos grands-parents étaient restés dans le du côté...
5: Non, personne de ma famille directe, oui. Mais par alliance, par relation, on avait toujours des noms.
4: Oui,
5: Dans mon absence, c'était uniquement présent par ces envois de colis,
4: oui.
5: Le contact avec l'ex-RDA.
4: Et vous n'y êtes pas allé voir...
5: Non, je ne suis jamais allée, sauf quand j'étais en... seconde au lycée, c'était le voyage traditionnel de chaque lycéen allemand partait en voyage vers le Berlin ouest pour maintenir le lien et on passait une journée à Berlin est.
4: C'est ça,
5: c'était une seule journée.
4: Oui, c'est pas comme Barbara que vous connaissez bien.
5: Ah, pas du tout, non.
4: Barbara Uzès a des souvenirs d'enfance où elle allait voir sa grand-mère en Allemagne de l'Est.
5: Etc. Oui, nous, c'était pas des familles directes. C'était uniquement par connaissance aussi quand on logeait après la guerre. J'ai grandi dans une grande maison familiale avec trois générations.
4: Oui.
5: Et donc, dès qu'il y avait eu les réfugiés de l'Est après la guerre, les gens qui avaient de la place logeaient.
4: Oui.
5: Et ça faisait une famille par pièce.
4: Ah, c'est ça.
5: Ouais. Dans l'urgence. Mais ça, c'était juste avant ma naissance.
4: Ah oui.
5: Donc, j'en connais quelques personnes qui sont restées après.
4: Oui. Et vous m'avez dit que vos enfants étaient en Suisse.
5: Oui, alors enfin, je reviens sur mon enfance, dans l'ordre.
4: Oui.
5: Alors, né en 52, et j'ai donc pas fréquenté un temple, mais nous, ce qu'on appelle une Kirche, une église.
4: Oui.
5: C'est une église du 12e siècle.
4: C'est ça. Oui.
5: Avec un hôtel baroque.
4: Mm-hmm.
5: Il y avait beaucoup de choses à voir. Et où la présence était obligatoire pour moi pendant toute mon enfance, pour le culte pour les enfants.
4: Ah, c'est ça,
5: oui. Il y avait le culte pour les enfants et ensuite le culte pour les adultes.
4: Oui.
5: Dans cet ordre.
4: Et dans le cadre de l'animation paroissiale.
5: Oui, enfin, c'était une loi tacite. Enfin, c'était ni négocié, ni mise en question. C'était le déroulement du quotidien de la semaine.
4: C'est ça.
5: Kindergottesdienst, c'est-à-dire le culte pour enfants.
4: Oui.
5: Et donc ça, c'était mon habitude quand j'étais enfant. Et la confirmation se passait donc à 14 ans pour la classe d'âge de tous les enfants du village.
4: Oui.
5: Et comme j'étais la seule à être partie au lycée dans la ville, je me souviens que par mes cours de biologie, je me pensais fort instruite déjà.
4: Mmh.
5: Par rapport à la confession de foi.
4: Oui.
5: Et je me souviens que des fois, j'avais tendance à poser des questions, pourquoi il fallait confesser ceci ou cela. Et là, malheureusement, je pense que je n'ai pas eu des réponses qui auraient été adaptées.
4: Et oui.
5: Parce que je me suis rendu compte, maintenant que j'ai 73 ans, qu'à cet âge-là déjà, ça correspondait à Évangile et Liberté.
4: Oui.
5: Ça correspondait à Libre Croyant. Oui. Et dans ma famille, comment dire, à la maison, ce n'était pas un obstacle. Ils étaient très libres croyants, je pense. Ma mère était peut-être plus emprise d'une piété, parce que c'était luthérien. Et mon père, qui venait de la région de l'Est, de Westphalie, s'était réformé.
4: Ah, c'est ça, oui.
5: Et
4: votre église en Allemagne de l'Ouest, c'est une église unie entre luthériens et réformés.
5: Oui, alors il faut savoir que En Allemagne, cette union des églises s'est passée beaucoup plus tôt qu'en France.
4: Oui, bien sûr.
5: Beaucoup plus tôt.
4: Oui, oui.
5: C'est-à-dire la division qu'il y a eu entre les deux branches de Luther et de Calvin, c'était au XVIe siècle.
4: Mmh.
5: Et ensuite, des fois par des convenances économiques ou locales, des églises se sont unies.
4: Oui.
5: Ça, ponctuellement, ça a eu lieu. Mais l'église telle qu'elle est unie maintenant, ça a été fait après la Deuxième Guerre mondiale, après la réunion à Barmen, avec Nîmes, l'église confessante.
4: L'église qui s'est, s'était opposée à Hitler.
5: L'église qui s'appelait Bekennende Kirche, église confessante, pour se démarquer des chrétiens allemands, qui soutenaient le régime nazi.
4: Ouais.
5: Voilà. Donc, et quand j'ai vu, enfin ici c'est assez récent, l'union des évangéliques et enfin des luthériens, et c'est relativement récent.
4: Oui.
5: Bon, et donc juste pour revenir, si tu veux, sur mon enfance.
4: L'opposition, finalement, qu'on pouvait trouver entre le discours officiel de l'Église et puis la recherche scientifique qui il manquait une sorte de pont,
5: c'est venu
4: de dialogue.
5: Une fois, alors, je pourrais citer mon verset de baptême.
4: Oui.
5: Parce que les deux choses qui m'ont toujours accompagnée, c'était ça. J'ai eu un verset pour le baptême et après un verset pour la confirmation. Alors, pour mon baptême, c'était... rappelle que c'est Luc 10, verset 20. « Cependant, ne vous réjouissez pas de ce que les esprits vous sont soumis, mais réjouissez-vous de ce que vos noms sont écrits dans les cieux. »
4: Oui.
5: Et ça, pour moi, c'était quelque chose, c'était pas dans les dogmes, c'était quelque chose qui me reste valable jusqu'à aujourd'hui et que je peux répéter à mes petits-enfants.
4: Oui.
5: Et moi, c'est ça ce qui m'importe, cette intemporalité.
4: Ah, oui.
5: Il y a des choses qu'on a juste avec nos connaissances qui changent par rapport au XVIe siècle, par rapport à 2000 ans.
4: Oui.
5: Mais pour moi, il y a des choses, des textes, des versets que j'appelle universels, qui restent valables. Et donc ça, c'était pour mon baptême et je l'ai toujours eu avec moi.
4: Oui. Et la confirmation
5: Alors la confirmation, c'est particulier. J'ai donc confirmé.
4: Oui.
5: Mais je ne croyais pas ce que je confirmais.
4: Aïe,
5: voilà.
4: Aïe.
5: Ah, oui, mais je suis bien rêvée comme ça. Enfin, c'était la classe d'âge du village.
4: Oui.
5: C'était.
4: On suivait le groupe.
5: On suivait le groupe, mais pas comme aujourd'hui, souvent, ce n'était pas une fête autour de cadeaux et de l'argent.
4: Oui.
5: Mais en tout cas, j'ai toujours dit à mes enfants que j'avais dit oui alors que je ne croyais pas. La confession de foi, la Vierge Marie, en français, tout ça, ça ne correspondait pas.
4: Mmh.
5: Après la confirmation, cette obligation de fréquenter le culte des enfants, c'était terminé.
4: Ouais.
5: On passait dans l'âge adulte.
4: Ouais.
5: Au lycée, j'ai eu des cours de religion.
4: Ouais.
5: Ça, c'était tout un autre discours. On ne parlait pas de foi, mais on parlait quand même de la religion et de l'histoire.
4: Oui.
5: Et une fois que je suis partie dans ma ville universitaire, j'ai eu vraiment un contact intense par l'aumônier.
4: Oui.
5: Que c'était tout un autre discours, les prédications, c'était plus la même chose, c'était un autre monde.
4: C'était plus existentiel, plus tourné vers aussi l'action.
5: Ah ben c'était crédible.
4: Ouais, ah oui.
5: Ah, j'étais plus dans l'embarras. Ben de quel Dieu sommes-nous athées ? Enfin, si je pense au sujet
4: d'Évangile
5: à 7. Et donc, là, c'était comme une révélation pour moi.
4: Oui. Mais en fait, le problème que vous avez vécu dans votre enfance en Allemagne peut se retrouver aussi dans nos régions cévenoles, où quand on passe quelquefois dans le protestantisme, on peut passer avec un conseil presbytéral ou un pasteur d'un discours très ouvert sur la foi et puis le monde, a un discours très dogmatique. Alors on change de pasteur ou on change de conseil presbytéral, on est dans la même église, dans le même village, et puis on entend un discours très très différent. Et cela pas arrivé, parce qu'il y a une diversité théologique dans le protestantisme, pour le meilleur et pour le pire.
5: Oui, mais ça c'est quand même la grande différence, je trouve, telle que je l'ai vécue, entre la France et l'Allemagne.
4: Oui.
5: En France, l'institution, c'est une institution. En France, j'ai l'impression que chaque paroisse faisait un peu ce qu'elle voulait.
4: Oui.
5: Oui, non, mais je le formule comme ça, parce que cette institution en Allemagne qui collaborait déjà
4: présente,
5: avec l'État, ne serait-ce que pour collecter les impôts.
4: Oui.
5: pour l'Église, rien que ça. Donc, les pasteurs, ils ne pouvaient pas quand même tellement dévier parce que je pense qu'on les rappelait à l'ordre.
4: Oui.
5: Je pense, j'ai pas approfondi le sujet à l'époque, mais maintenant que je vois comment ça se passe en France, c'est tellement une diaspora.
4: Oui, oui. Et une fragilité aussi dans le protestantisme français.
5: Mais si vous êtes 5 ou 2%...
4: Alors, je voudrais... Que vous puissiez nous raconter, nous dire un peu. Alors, après votre itinéraire, vous avez parlé, vous avez dit que vous avez des enfants qui sont en Suisse.
5: Oui.
4: Et puis, pourquoi vous êtes arrivée en France, etc.
5: Alors, suis tombée amoureuse de la France, déjà à l'âge de 14 ans, lorsque j'ai fait les chantiers avec le MCP.
4: Ah oui.
5: C'était Mouvement Chrétien pour la Paix.
4: Ah, c'est ça, oui.
5: Et avec une amie qui était fille de pasteur, nous avions... découvert la France ensemble dans ces chantiers où on devait 6 heures de travail par jour sur un projet qui était préparé en France. Et c'était pour, je pense, pour créer une solidarité entre les jeunes des différents pays.
4: Oui.
5: C'est un travail pour la paix.
4: Oui.
5: Et nous étions hébergés des fois par la famille Trocmé. Alors, je ne sais pas si c'est le même qu'André Trocmé, qui était à Chambon-sur-Lignon, pasteur qui était actif quand même dans la résistance.
4: Oui, mais certainement que c'était un peu près, parce qu'il y avait eu une famille Trocmé assez importante, donc peut-être que ça pouvait être le cousin germain ou le frère d'André Trocmé du Chambon-sur-Lignon.
5: Ça, pour moi, c'était quand même impressionnant, parce que j'avais 14 ans la première fois. On était au Finistère, à Ménesmeur, dans un parc régional.
4: Oui.
5: Et comme le trajet était trop long, la famille Trocmé proposait de nous héberger à Sèvres-Ville-d'Avray.
4: C'est ça.
5: Et c'est là que j'ai découvert ces lieux de réunion. Ils avaient un chalet dans le jardin, une bibliothèque en bas, en haut, un genre dortoir avec lit de camp. Et c'était, je pense, c'était un centre d'échange quand même.
4: Et en même temps, en lien avec le mouvement pour la paix, peut-être.
5: Oui, le mouvement chrétien pour la paix, ils avaient leur bureau là, dans la rue de Vaugirard.
4: Mais c'était certainement André Trocmé. Est-ce que son épouse était américaine?
5: Je ne peux pas dire parce
4: que
5: je parlais juste à peine le français.
4: Oui,
5: je
4: donc vous avez été, vous avez eu un coup de foudre pour la France,
5: pour la France, pour l'art de vivre, les repas. Enfin, chez nous, c'était très prussien. Donc c'était vraiment l'art de vivre. Donc depuis, j'ai passé toutes mes vacances en France.
4: Ah oui. Et alors après, vous vous êtes mariée en France.
5: Alors,
4: je crois que vous êtes divorcée là maintenant.
5: Oui, j'ai connu mon mari en 75.
4: Oui.
5: Lorsque j'étais dans les Alpes, encore pour un chantier MCP.
4: Mais votre mari
5: est français.
4: Est français. Ah oui, d'accord.
5: Était français. Il n'était pas dans ce chantier, mais il habitait là sur les lieux. Donc on a fait connaissance à travers la population qu'on connaissait.
4: Et vous aviez déjà, avec votre formation scientifique, vous étiez devenu professeur à l'époque?
5: Non, en 75, j'étais encore étudiante.
4: Oui.
5: Donc j'ai terminé mes études en Allemagne, une maîtrise mathématique et une maîtrise langue romane.
4: Ah oui, les deux,
5: oui, parce que j'avoue qu'à un moment donné, rien que les mathématiques, c'était un peu aride. Et là, j'ai trouvé le pompon, j'ai dit je vais faire langue romane.
4: Ah oui, c'est formidable.
5: Et ça m'a permis même de partir une année en France, j'avais obtenu une bourse.
4: Oui.
5: Parce qu'à l'époque...
4: Et vous avez exercé comme professeur en Allemagne ou en France?
5: Non, justement, j'ai terminé mes études et aussitôt les études terminées, parce que c'était l'éducation, on termine ce qu'on a commencé.
4: Oui.
5: Donc, les études terminées, on s'est mariés, en Allemagne d'ailleurs, et je suis partie donc en France, puisque je savais que pour exercer comme professeur en France, il fallait passer le concours.
4: Oui.
5: Donc pour moi, ça n'avait pas de sens...
4: De ce
5: côté pour être fonctionnaire d'État en Allemagne parce que ce n'était pas reconnu. Donc voilà, je suis arrivée donc en France en 78, à l'âge de 26 ans.
4: Oui. Et vous avez combien d'enfants?
5: Alors, j'en ai trois qui sont nés dans les années 80, 80, 84 et 87.
4: Oui, oui.
5: Pendant ces années-là, j'étais donc maman de choix et à plein temps, mais j'ai enseigné à mi-temps pour ne pas perdre la main.
4: Ah, d'accord.
5: Parce que les deux, entre 78 et 80, donc j'ai préparé les concours. Mais
4: vous étiez professeur de
5: mathématiques.
4: Des mathématiques, oui.
5: Oui, pas tellement de mathématiques. Oui. C'était ma formation principale.
4: Ça, c'est
5: bien. J'étais pas littéraire.
4: Oui. Et vos enfants vivent en Suisse. Alors, c'est un peu à mi-chemin, de l'Allemagne et la France, quoi. Non,
5: mais nos enfants ont grandi dans les Bouches-du-Rhône.
4: Oui, ah oui.
5: À la bordure de Fos-sur-Mer vers Istres.
4: Ah, d'accord.
5: Alors, c'est pas un lieu de rêve. Même si on avait un grand jardin. Et là, petit à petit, est quand même né ce rêve d'habiter un jour à Uzès.
4: Ah oui, vous connaissez Uzès
5: et... Oui, parce que je menais D'accord. les élèves qui venaient vers le pont du Gard.
4: Ah oui.
5: L'échange scolaire, ça D'accord. tombait toujours sur moi, même si j'étais prof de maths.
4: Ouais. Et alors, ce qui est assez étonnant, c'est que j'ai été pasteur à Uzès, c'est mon dernier poste, et j'ai arrêté le pastorat pour ma retraite, mais je active, où je m'occupe de... pas mal de choses, mais au moment où vous arriviez en usage, on s'est croisés, mais à peine connus, quoi, quand je suis... Et c'est maintenant, on se connaît dans le groupe Évangile et Liberté, ici, à Nîmes, à la Maison du Protestantisme.
5: Oui, exactement.
4: Et alors, donc, comment s'est passée votre évolution par rapport à la foi, par rapport quand vous étiez jeune maman, puis après responsable, professeur de mathématiques. Comment les choses ont évolué? Parce que les paroisses françaises, c'est la paroisse de Martigues, peut-être, qui a été la vôtre, qui est très fragile, finalement. Mais sympathique.
5: La paroisse de Martigues, pour moi, évidemment, c'est une découverte.
4: Oui.
5: Pasteur sans robe. Au départ, j'ai dit, oh chouette, cette robe noire. Enfin, mais les perceptions changent avec le temps.
4: Oui.
5: Entre un t-shirt délavé avec un slogan pour lutter pour l'Arzac, dans un culte. Un culte, pour moi, c'était quand même un service qu'on rendait... pour un au-delà, quoi, plus grand que nous. On a une sorte d'admiration, d'adoration. Oui. Voilà, c'était juste ça. Enfin, ça, c'est un détail, dans le fond. Oui. C'est un détail. Mais c'était, pour moi, donc, très particulier. On était loin, à 20, 25 kilomètres.
4: Ah oui, c'est ça.
5: Du temple.
4: Mais vous,
5: mon
4: vous
5: mari
4: êtes resté...
5: était catholique, mais pas pratiquant, comme on dit, pas religieux du tout. Donc, en fait, ça reposait sur moi.
4: Oui.
5: Et je pense que ça contribue aussi qu'on est peut-être moins bien ancré dans une paroisse, si ce n'est pas les deux parents qui voient une importance.
4: Oui.
5: Mais bon, tout ça, j'ai divorcé en 2002-2003, à ma demande.
4: Oui.
5: Mais c'était pas une guerre, c'était avec un seul avocat. C'était ma demande.
4: Oui, et vos enfants étaient grands déjà.
5: Oui, mais j'avais attendu que... Enfin, le dernier avait donc 15 ans.
4: Ah, c'est ça.
5: Bon, alors ça s'est fait pour moi. C'était presque comme une libération. Libération, je ne veux pas dire de ce que j'avais vécu, mais d'avoir pris cette décision.
4: Oui.
5: Comme à la confirmation, j'avais quand même dit oui, alors je ne croyais pas. Et j'étais un maillon de ma vie où je vivais quelque chose, où j'avais donné une promesse pour l'amour, mais ce n'était pas ça, ce que je vivais.
4: Oui.
5: Ce n'était pas ça, ce que je voulais vivre.
4: Votre divorce a été une sorte de libération, le courage de dire non, peut-être.
5: Oui, Michel, mais exactement, parce que là, des fois, on se remémore, mais j'avais osé, il n'y a personne qui m'attendait, je ne suis pas passée de deux bras vers deux autres bras qui m'attendaient, c'était vraiment... c'est la première fois qu'on me dit ça comme ça, comme tu le dis, mais c'est exactement ça. J'avais osé de dire non, pas comme ça.
4: Ah oui, d'accord.
5: Pas comme ça.
4: Et après, cette... Parce que c'est une épreuve quand même, un divorce, même si le divorce...
5: Non, l'épreuve c'était avant. L'épreuve c'était avant. Là, j'étais claire avec moi-même.
4: Ah oui.
5: Et que j'avais pas... Je demandais rien.
4: Oui,
5: je ne nuisais à personne.
4: Oui.
5: mes trois enfants, ils ont tous dit, il fallait que tu fasses ça, heureusement que tu l'as fait ça.
4: D'accord.
5: Sans que ce soit un état de guerre avec leur père, maintenant.
4: Oui, c'est ça, oui.
5: Qui vient à Uzès chaque été, d'ailleurs, au mois de juillet, les enfants sont là.
4: Ah oui, c'est
5: mais
4: bien.
5: Mais qui est peut-être moins impliqué dans ce qu'on appelle mode famille.
4: Oui,
5: bon, c'est
4: comprends.
5: C'est propre à chaque personne, en fait, ce choix. Donc oui, une libération, c'est depuis ma vie, ça a été sensationnel.
4: Oui, et vous avez retrouvé un peu une réflexion théologique, religieuse, maintenant, à Uzès, professeur en mathématiques à la retraite.
5: Ah oui, là c'est génial, à tel point que ma deuxième fille me dit souvent « Maman, arrête !» Parce que presque j'en deviens jalouse.
4: Ah oui.
5: Alors, quand elle m'entend de la vie, de parler de la vie que je mène maintenant.
4: Oui.
5: Donc, mon souci, c'était peut-être tout ce qu'on appelle la foi. Ça n'a jamais été pour moi quelque chose qui m'a ébranlé. Je crois, je ne crois pas, et je crois que c'était un socle que j'avais. Oui. J'avais un socle.
4: Oui. Ce que je voulais réagir, et je vous remercie de ce moment d'échange ici sur Radio Alliance Plus, Suzanne. Donc, avec votre vie ici dans le Midi, puis après votre divorce, ça a permis de changer un peu les paradigmes de votre vie. Et aujourd'hui, maintenant que vous réfléchissez avec le protestantisme libéral, le groupe Évangile Liberté, à la foi, mais de façon beaucoup plus ouverte et non dogmatique, vous retrouvez finalement la spiritualité que vous avez connue un peu au travers de Dorothée Seule, qui a été très connue en Allemagne et puis en Europe comme une théologienne féministe, mais en même temps qui était très engagée politiquement à l'époque, etc. Mais qui n'a pas été pasteur, qui n'a pas été professeur de théologie en Allemagne, mais qui a été professeur de théologie à New York. Cette spiritualité qui est à la fois réelle, profonde, mais non dogmatique et ouverte vers l'autre, un peu en disant qu'il vaut mieux suivre le Christ que l'admirer, il vaut mieux donc être dans un mouvement, celui de la foi, plutôt que d'une acceptation de la soumission et de l'autorité. Ce texte que vous m'avez lu m'a vraiment intéressé, le texte de la théologienne Dorothée Seule. Yeah.
5: Je crois en Dieu qui veut l'amélioration de l'être vivant. Je crois en Dieu qui n'a pas créé le monde comme un objet terminé, destiné à demeurer tel qu'il est. Je crois en Dieu qui ne gouverne pas selon des lois immuables et imprescriptibles, instituant des forts et des faibles, des savants et des ignorants. Je crois en Dieu qui veut l'amélioration de l'être vivant. Je crois en Jésus-Christ. Il a travaillé à la transformation de l'état des choses et il y a laissé sa vie. À son échelle, je mesure la petitesse de notre intelligence parce que nous ne vivons pas comme il vivait. J'ai peur quotidiennement qu'il soit mort pour rien. Quand nous l'enfouissons sous nos rites et nos conventions. Je crois en Jésus-Christ qui est ressuscité dans notre vie, afin que nous soyons libres à l'égard des préjugés et de l'orgueil, de la peur et de la haine. Je crois en l'Esprit que Jésus nous a laissé. Je crois à la communauté de tous les peuples et à notre responsabilité face à l'avenir de notre terre, qui sera ce que nous en ferons, soit une vallée de larmes, soit une cité de Dieu.

0: Alors, à ce texte de Ruth-Eisel, je rajoute que je crois aussi en ce Dieu qui est amour,
1: oui,
0: qui est pour moi vraiment la base de tout ce que nous entreprenons.
1: Et en fait, à son époque, donc cette époque qui marque quand même la grande époque du XXe siècle, après la guerre, en fait, Dorothée Seule a disait que devait être le, c'est pas le dogme qui importe, c'est la libération que peut donner la foi. Dieu est en une relation dynamique avec nous, plutôt qu'une autorité statique et immuable. Dieu est un devenir plus qu'une autorité. Et c'est dans ce courant que nous nous rencontrons dans ce groupe Évangile Liberté ici à la Maison du Protestantisme à Nîmes. Merci Suzanne Naque. Merci beaucoup.
0: Merci à toi, Michel.
1: Cet entretien. À bientôt.
0: Merci beaucoup.
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1: Chers amis discophiles, bonjour. Eh bien, le long de deux émissions, je vous propose de rendre hommage à une très grande dame du chant qui vient de nous quitter, Ileana Cotroubas. Après José Van Damme, Felicity Lott, une perte immense pour une chanteuse que j'admirais profondément, qui avait, dans le timbre de sa voix, une pureté et puis une innocence, une naïveté qui faisait que, si je prends l'exemple de la Traviata, qu'on va écouter sans plus attendre, dirigée par Carlos Kleiber, autant je voyais dans Maria Callas une immense tragédienne, autant je voyais dans le personnage tel que chanté par Ileana Cotroubas, une très jeune fille épouvantée par l'idée de mourir. Et je pense que c'est ce qui rend très grande partie cet enregistrement légendaire, c'est la personnalité vocale de Cotroubas. Je vous propose d'écouter tout de suite de larges extraits de La Traviata, Giuseppe Verdi, avec Placido Domingo, Charles Mans, Ileana Cotroubas et le chœur de la radio bavaroise de l'Opéra de Munich, dirigé par Carlos Kleiber.

Nous venons d'écouter, parce qu'il est peut-être le rôle phare, la réunion de tels talents, donc un direct de génie, Carlos Kleiber, Placido Domingo et Ilana Contrebasse dans cette traviata légendaire enregistrée à Munich il y a bien des années, mais qui a gardé, moi je trouve, en tout cas, son potentiel de plus que de séduction, d'émotion, et même j'ai le cœur brisé en l'écoutant chanter Adio del Passato. Je vous propose, pour terminer cette émission, de retrouver Controbass, toujours avec Domingo, dans l'enregistrement du Rigoletto, dirigé par Carlo Maria Giulini. Toujours cette même science du chant et puis cette émotion à fleur de lèvres.

0: Nous venons d'écouter deux extraits du Rigoletto de Giuseppe Verdi, dirigé par Carlo Maria Giulini, avec Ileana Cotrobas et Placido Domingo. La semaine prochaine, je vous propose de retrouver Cotrobas dans un répertoire qu'elle a très bien chanté et illustré vraiment de très belles façons, c'est le répertoire français.
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2: Bonjour, bonjour à tous. Bien, aujourd'hui, je vous invite à voyager pas très loin, dans trois lieux. D'abord, au prieuré Saint-Nicolas de Campagnac, parce qu'il y a d'autres prieurés Saint-Nicolas en France, au Pont du Gard et à l'Office de tourisme de Nîmes. Tout cela pour les expositions photos de Marie Moroni, qui est avec moi. Bonjour Marie, et merci d'être venue.
3: Merci beaucoup de m'avoir invitée.
2: Alors, Marie Moroni, vous êtes artiste photographe et votre actualité, c'est donc l'exposition au prieuré qui s'appelle « Dans la gorge du dragon ». On va en parler longuement. Et puis, vous avez aussi d'autres projets. Et puis, on parlera un petit peu de comment on est venu à la photo, puisque ce n'est pas vos premiers métiers. Et vous avez enregistré donc un texte qui est en fait l'histoire de cette exposition.
3: C'est pas vraiment un texte en fait, c'est vraiment des mots qui nous font plonger dans l'ambiance du projet, dans la gorge du dragon.
2: D'accord.
3: Avec une musique composée spécialement pour l'occasion.
2: De Tribou Frisonnier, et vous tenez aussi à parler du montage, hein, Gilles Bénardeau, parce que tout ça c'est du travail. On va l'écouter en deux morceaux si vous voulez bien. Mais d'abord, présentez-nous l'exposition « Dans la gorge du dragon ». Je l'ai vu, c'est magnifique. C'est dans un cadre exceptionnel, cette chapelle du prieuré. Il y a une émission sur le prieuré, également dans Itinérance. Donc, pour tout savoir sur le prieuré, on écoute l'autre émission Itinérance avec Arnaud Lebignan. Et vous parlez de votre exposition. Alors, comment vous avez conçu cette exposition? Elle a été faite pour le prieuré? Ou c'est quelque chose que vous avez fait avant et que vous exposez maintenant?
3: C'est quelque chose que j'ai commencé il y a 6 ans pour les premières images. Donc j'ai commencé bien avant de rencontrer Arnaud Lebihan et d'imaginer pouvoir l'exposer au prieuré au-dessus des gorges du Gardon.
2: Ouais. Ah oui, ça fait un tout. Quoi. Ce titre, dans la gorge du dragon, Gardon, la gorge, la caverne, puisque vos photos, c'est surtout... des cavernes, c'est surtout des grottes, oui, et du Gardon.
3: En fait, le projet, c'est sur le territoire des gorges du Gardon. Mmh. Alors, par rapport au titre, dragon étant l'anagramme de Gardon, le dragon représentant pour moi est représenté par le cours sinueux de la rivière, et finalement, dans la gorge du dragon, la gorge étant la grotte. Donc c'est vraiment une errance entre la nature indomptée et encore sauvage qui reste dans les gorges du Gardon, et les grottes.
2: Donc pour faire ces photos, vous avez beaucoup marché, je suppose, vous avez beaucoup exploré, vous êtes de la région?
3: Je suis de la région, ma famille étant de la région, je suis revenue aux sources il y a 7 ans environ. J'ai beaucoup exploré, j'ai beaucoup marché.
2: Vous connaissiez avant?
3: Je connaissais, bien sûr.
2: Ah voilà, donc en fait, et vous m'avez dit que le Covid a été aussi un moment pour vous de... comment dire, de recherche, d'expérimentation, vous aviez plus de temps. Et puis, moi, je disais toujours dans la caverne du dragon, puisque vous êtes inspiré beaucoup, enfin, de Platon, hein, du mythe de la caverne. Alors, avant de nous expliquer tout ça, je vous propose qu'on écoute la première partie donc de ce son, hein, que vous avez imaginé et conçu, donc, et dit, hein, c'est votre voix que l'on va entendre.
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Territoire sauvage. Abrupt. Impénétrable. Garrigue. Récif calcaire escarpé. Cours sinueux. Isolement. Force du paysage.

0: nomade, ermite, berger, résistant, exclu, reclus. 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
1: Alors racontez-nous, on a écouté la première moitié, on écoutera la fin ensuite, on se tient un petit peu en haleine nos auditeurs. Qu'est-ce que vous ressentez, vous, quand vous faites les photos? Est-ce que vous savez ce que vous allez obtenir? Est-ce que c'est du hasard, de la chance, un petit peu de tout, de la réflexion, bien évidemment? Comment vous avez conçu, et puis après, le choix des photos?
2: Alors, au départ, j'ai pas écrit le projet. J'avais envie de faire un projet dans les gorges du Gardon, parce que c'est un territoire que je trouve assez... assez magique. J'avais pas vraiment d'idée, mis à part toujours ce souvenir de cet homme que je voyais marcher étant petite sur le bord de la route, et on m'avait dit c'est un ermite qui vit dans les gorges du Gardon. Donc ça a été vraiment le point de départ en me rappelant de ce fait. Et après, je suis vraiment partie dans les gorges du Gardon et j'ai marché et j'ai exploré et j'ai cherché. J'ai cherché le mystère, j'ai cherché ce qui me touche, j'ai cherché. J'avais pas vraiment de...
1: Vous cherchiez l'inspiration, en fait.
2: Je cherche l'inspiration.
1: Ouais.
2: En fait, il y a quelque chose... Moi, je photographie de manière très instinctive et intuitive. Donc, je cherche quelque chose et je ne peux pas le définir avant.
1: Ouais.
2: Et c'est après, quand j'ai mes images, que je construis finalement l'histoire. Parce que c'est vrai que mon travail photographique, je raconte des histoires.
1: Oui, on a écouté déjà cette histoire. Et vous utilisez ce que vous avez fait. Vous avez fait combien de photos est-ce que vous souvenez Est-ce que vous faites beaucoup ou vous n'en faites pas beaucoup
2: J'en fais pas beaucoup. Je cherche beaucoup avec mon appareil photo et mon cadrage. Je ne recadre jamais mes images, donc je cherche vraiment sur place le cadrage qui va m'intéresser, la lumière qui va être là au bon moment. C'est vraiment une question de magie, en fait. C'est vraiment d'un paysage qu'on regarde à quelques secondes près. On peut avoir une lumière incroyable et quelque chose qui ne nous intéresse pas.
1: Donc c'est instinctif en fait.
2: C'est très instinctif.
1: C'est intuitif. Mais bon, j'ai vu votre exposition et il y a la différence entre l'intérieur et l'extérieur. Ça, on va y revenir. Mais il y a aussi beaucoup de flore. Hein. Vous aimez la flore. Hein. On sent que... votre regard est accroché par ces petites fleurs, par cette végétation qui croît malgré les conditions.
2: Exactement, exactement. C'est vrai que les gorges du Gardon, c'est un territoire vraiment très très sauvage, très très dense. La garrigue, elle est pour plein d'endroits impénétrables. Et c'est vrai que dès qu'on sort du sentier, mais on fait juste quelques mètres, on a vraiment un côté vraiment... très très dense et vraiment la nature elle est totalement indomptée et on n'y pense pas parce que c'est un lieu très touristique
1: mais enfin, à certains lieux le long de l'eau pour les canoës etc., la baignade
2: bien sûr mais...
1: et il y a des photos aussi, vous dites la nature est indomptée, la nature certaines grottes se sont effondrées hein. J'ai été très marquée par cette photo où ça s'effondre et combien de photos vous avez choisies, combien y en a-t-il d'exposées dans le prieuré?
2: Alors, dans le prieuré, il y a 20 très grands formats couleurs, qui sont les paysages intérieurs et extérieurs. Quand je dis intérieur, c'est vraiment à la limite des grottes. Et après, il y a une dizaine d'images en noir et blanc qui parlent de l'ouverture des grottes, donc qui montrent la vision assez graphique de cette ouverture de l'intérieur vers l'extérieur.
1: Alors, bien sûr, vous exposez, la chapelle est comme une galerie, hein, donc on peut acheter certaines de ces photographies. Et expliquez-moi à Platon, alors, intérieur, extérieur, faisons un peu de philosophie.
2: Alors, le mythe de la caverne de Platon, c'est quelque chose qui m'a toujours accompagnée. Depuis mes études aux arts appliqués, c'est quelque chose qui m'intéressait justement entre le monde de l'illusion et l'accès à la connaissance et à la vérité. Et quand j'ai travaillé justement sur les gorges du Gardon et que j'ai fait pas mal de photographies de grottes, je me suis dit, oh, ça a du sens par rapport à Platon. Donc, le mythe de la caverne étant des hommes prisonniers dans une grotte depuis leur enfance, ils connaissent de la réalité uniquement les ombres projetées sur les parois de personnes qui passent entre le soleil ou le feu et la grotte. Ils croient bien évidemment que c'est ça, la vérité, en tout cas le monde extérieur. Et un jour, un des prisonniers s'échappe. découvrent que finalement, ils ont vécu dans un monde d'illusions toute leur vie, re-rentrent pour indiquer aux autres personnes qui sont restées dans la grotte, qui ont du mal à le croire. Parce que bien évidemment, ce n'est pas évident de se dire qu'on a vécu dans un bout de sa vie où on s'est trompé finalement. Et donc moi, c'est vraiment l'ambiguïté entre le vrai et le faux, entre l'illusion et l'accès possible à une certaine vérité et à la connaissance. Donc les ouvertures, vraiment, c'est on laisse l'ombre dans notre dos et on accède vraiment à la lumière.
1: Mais les photos en noir et blanc, là, il y en a 9, hein, je crois.
2: Il y en a 9, exactement.
1: Et parce que l'être humain, l'homme, n'est pas présent dans votre exposition, sauf ce petit, cette gravure dans la pierre que vous avez photographiée. Donc on en revient à l'ermite, on en revient à... Y a-t-il encore des ermites?
2: Ah, grande question. En fait, moi, j'ai fait le choix. Au début, j'avais envie de témoigner sur ces ermites. Et c'était très compliqué de les allier à mes photos. Et je me suis dit, en fait, ça m'intéresse beaucoup plus de parler des présences silencieuses, de montrer finalement cette nature dans laquelle ils ont vécu, de montrer les grottes dans lesquelles ils ont aussi habité, de la préhistoire jusqu'à aujourd'hui. Aujourd'hui, on peut dire, oui, il y a encore des hommes ou des femmes qui vivent ponctuellement ou régulièrement dans les grottes des Gorges du Gardon.
1: Alors je suppose que vous allez dans les Gorges du Gardon à toute saison. Vos photos sont un peu sans saison en fait. Ça pourrait être, j'ai l'impression, il n'y a pas de neige. Et je trouve que c'est bien parce que c'est un peu toute l'année quoi.
2: C'est un peu toute l'année, mais alors c'est pas l'été. Parce que l'été il y a une lumière très très crue et... Et c'est vrai que par rapport aux photographies que je fais, ça ne fonctionnait pas du tout. Il y a un trop grand contraste entre le granit, le soleil, la nature. Mes photos sont pour la plupart à l'automne, à l'hiver et un peu au printemps.
1: Alors vous abordez la question de la technique, on va voir comment vous êtes venu à la photographie. On va écouter la fin de l'histoire, hein, parce qu'on a envie de l'écouter. Et puis on va parler après, parce qu'à côté de la chapelle, il y a un bar. Et là, vous avez une deuxième exposition sur les brodeuses rwandaises.
2: Tout à fait.
1: Mais on va finir d'abord d'écouter ce texte, votre voix, la musique de Thibaut et le montage donc de Gilles.

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mystérieux. 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

0: Alors sur Radio Alliance Plus, nous avons donc écouté la fin de l'histoire de Marie Moroni pour son exposition Dans la gorge du dragon. On va aborder l'autre projet sur les Rwandais, mais j'ai oublié de dire, et vous ne me l'avez pas rappelé, qu'il y a aussi des céramiques. Donc vous sculptez vous-même.
1: Oui, tout à fait. Alors pour ce projet, j'ai décidé de réaliser un silex surdimensionné, mais qui parle quand même de la main de l'homme, qui reprend l'ouverture d'une grotte, comme finalement une porte qu'on aurait enlevée pour pouvoir accéder à cette connaissance et à cette vérité. Et j'ai également réalisé un diptyque en héliogravure, qui est un procédé photographique ancien. Et ces héliogravures ont été réalisées dans l'atelier de Marie Levoyer. Il y a deux ateliers en France. Et j'ai pu réaliser ces héliogravures grâce au soutien de la DRAC.
0: Voilà, donc on ne peut qu'inviter nos auditeurs à aller voir cette exposition. Moi, j'ai oublié de dire qu'elle est là jusqu'au 8 novembre. Elle est ouverte tous les jours de 11 à 18 heures et certains week-ends, on va sur le site du prieuré et on aura toutes les indications parce que vous êtes souvent présente. C'est toujours très bien de parler avec les artistes et les artistes photographes. Et ce n'est pas votre premier métier. Alors, comment on passe de scénographe à photographe?
1: Eh bien, il y a un moment, on travaille en tant que scénographe pour des expositions, pour des événements, donc au service des autres. Bien évidemment, on est créatif, mais ce n'est pas nos propres histoires qu'on raconte. Et il y a un moment, on a envie de... Voilà, exactement. On se sent peut-être plus légitime au fil des ans et on a envie de raconter nos propres histoires avec des médiums différents. Il s'avère que c'est la photographie qui a été mon premier médium. Et voilà, pour ce projet.
0: Vous en avez toujours fait, mais en amateur.
1: J'en ai toujours fait, tout à fait, en amateur. Mmh. Et pour moi, il y a une différence entre faire de la photographie et raconter une histoire avec des images.
0: D'accord, c'est pour ça que vous tenez à ce nom d'artiste photographe. C'est, voilà, c'est toute une... Et quelles ont été vos premières réalisations?
1: Alors, ma première réalisation, c'est... J'ai eu l'occasion de partir au Rwanda, dans un atelier de broderie qui se trouve au nord de Kigali, à Rutongo, où on m'a invitée. Et j'ai rencontré ces femmes qui brodent, c'est leur métier. Et j'ai eu un coup de cœur absolu. Et j'ai eu envie de faire des portraits de ces femmes-là.
0: Vous étiez brodeuse déjà? Vous aviez fait de la broderie?
1: Je n'étais pas brodeuse du tout, mais il s'avère que ma maman était brodeuse contemporaine.
0: Ah,
1: c'est
0: voilà.
1: Un heureux hasard.
0: Du hasard ou le destin?
1: Exactement.
0: Voilà. Et les portraits de ces femmes sont magnifiques. Donc, je répète, elles sont dans le bar à côté de la chapelle. Ces deux projets, vous avez l'impression que c'est deux projets totalement différents ou pour vous, c'est une continuité dans votre travail?
1: Je pense que c'est des projets totalement différents. C'est clair que le travail donc de Ibaba, le travail sur les brodeuses, il y a essentiellement des portraits, quelques paysages, mais c'est souvent des portraits de ces femmes. On pourrait dire qu'il y a un point commun sur le côté assez clair-obscur de mon travail.
0: Oui,
1: donc ces femmes ont été photographiées dans une pièce avec juste une petite fenêtre qui éclaire leur visage. Je travaille toujours en lumière naturelle. Donc c'est vrai qu'il y a le point commun entre ces deux, mais c'est vrai qu'entre les paysages et les brodeuses, pour moi j'aborde quelque part de la même manière. Bien évidemment, les portraits c'est quelque chose de beaucoup plus difficile, parce qu'on doit vraiment capter le regard ou chercher le petit quelque chose en plus de cette personne qui est en face de soi.
0: Oui, déclencher au bon moment.
1: Exactement.
0: Saisir la personne.

0: maison. Donc voilà, elles ont des commandes et elles répondent aux commandes.
1: Donc là aussi, est-ce que je me souviens pas, pourtant j'ai vu, il y a des photos de leur broderie.
0: Il n'y a pas de photo de leur broderie dans cette
1: Ah oui.
0: sélection-là.
1: Donc vous voyez, ça m'avait pas frappé, mais je me dis, c'est
0: En fait,
1: plutôt
0: je
1: la
0: les...
1: femme en fait.
0: Exactement. Je les ai fait broder et j'expose quelquefois des broderies qu'elles ont réalisées, elles, associées aux photographies.
1: Ah
0: Mais ça n'a pas
1: d'accord.
0: été le cas dans cette exposition-là.
1: Alors, je suis pas du tout technicienne, mais je vous pose tout de même la photo. Vous photographiez avec quel appareil?
0: Je photographie avec un Fuji X-T2, tout simplement parce que ma prise en main de cet appareil photo est pour moi assez simple. Je ne suis pas du tout une technicienne, mais la technique que je maîtrise me permet de faire les images que j'ai envie de faire.
1: Et alors après, au niveau de l'impression de ces images, vous travaillez avec toujours le même imprimeur. C'est important la façon de faire développer la photo plutôt?
0: Ah, c'est très important.
1: Ouais.
0: Très, très important. Là, j'ai travaillé à Paris pour, on va dire, le traitement de l'image qui se fait entre, comme un développement de pellicule finalement, entre la prise de vue et avant l'impression. Et ils préparent finalement le fichier pour après être imprimé dans une technique particulière. Là, en l'occurrence, c'est du jet d'encre. Sur un papier particulier, il y a tout ça qui est pris en compte. Et là, pour la première fois, j'ai travaillé avec un imprimeur à Arles.
1: Ah, d'accord, dans la région. Donc voilà.
0: Exactement.
1: Alors je le rappelle, là on parle du Rwanda, mais on peut voir aussi vos photos de la Gorge du Dragon, donc au Pont du Gard, c'est dans la salle d'accueil, hein, c'est ça,
0: Exactement.
1: là où on achète les billets, et à l'Office du tourisme de Nîmes, c'est très bien mis en valeur, dans ce petit couloir là qui va à la maquette, et je vous avais vu exposer, là aussi, là il y en a beaucoup
0: Il y
1: aussi.
0: en a beaucoup. En fait, le but était de faire vraiment un triangle et de relier finalement le Pont du Gard, l'Office du tourisme et le prieuré Saint-Nicolas. Donc le Pont du Gard présente environ 8 images. Donc ils sont vraiment un extrait pour inciter justement le public à découvrir ce lieu. Et à l'Office du tourisme, il y a plus d'images, mais en petit format.
1: En petit format. Et vous préférez les petits ou les grands formats?
0: Ah.
1: Parce que dans la chapelle, dans ce lieu absolument extraordinaire, cette élévation, hein, élévation, je ne sais pas si c'est vers Dieu, mais élévation vers le ciel, vous avez fait une exposition très horizontale, hein, très.
0: Oui, en fait, d'abord, c'est vrai que la chapelle, c'est le plus bel écrin pour mon exposition, vraiment. Exposer dans une chapelle avec les ouvertures, la chapelle qui peuvent reprendre aussi les ouvertures des grottes, ce lieu au-dessus qui surplombe les gorges du Gardon. Et le côté, justement, d'avoir exposé une seule ligne, pour moi, c'est vraiment un voyage cinématographique.
1: Oui, tout à fait.
0: D'abord, la chapelle est très, très grande, donc c'était important de garder aussi le regard du public. Et voilà, comme un voyage, comme des extraits, finalement, des plans séquences des gorges du Gardon.
1: Et il faut préciser que c'est entrée libre, hein, c'est une façon aussi de découvrir le prieuré, et puis après d'aller prendre un pot, d'après de se promener dans le parc magnifique, de regarder les maisons d'hôtes. C'est un site, hein, qui est peut-être. Les gens n'osent pas trop rentrer, hein, dans ce. Tout le monde le voit du pont. On se dit, qu'est-ce que c'est que c'est un village. Arnaud Lebihan nous disait bien que c'est un village, et vous vous êtes approprié ce lieu, en fait.
0: Tout à fait, mais c'est vrai que ce lieu est sublime. C'est vrai qu'il peut être impressionnant quand on le voit quand on arrive de Nîmes. Il surplombe le Gardon, il est massif et il est intimidant.
1: Intimidant, et puis,
0: Intimidant.
1: mais très mystérieux. Alors, je reprends mes notes parce que Arnaud Lebihan le sait par cœur, mais moi non. Je crois que c'est depuis 960, hein, là, ce prieuré. Et le pont a été construit en 1253. Et je me souviens d'une anecdote que m'a dit Arnaud Lebihan, c'est que quand. Il y avait un péage royal qui rapportait beaucoup. Quand Saint-Louis a vendu le Saint-Nicolas, il a eu la place Aigues-Mortes, hein, et une partie de la Camargue. Donc la valeur un peu de ce lieu tout de même. Mais comme vous disiez aussi, c'est un lieu de rencontre, de passage, hein, entre. Il y avait un péage, il y avait un octroi. C'est ce triangle dont vous parlez, hein, et donc c'est très bien. Uzès, Pont-du-Gard, Nîmes. Donc voilà, vraiment aller voir cette exposition. Alors, on va parler maintenant de vos projets, vos autres projets, parce que je suppose que vous en avez.
0: Oui, j'en ai d'autres. C'est marrant que vous parliez d'Aigues Mortes, parce que justement, un de mes projets qui est encore en cours part d'Aigues Mortes. Parce qu'en fait, je...
1: Ah, mais on ne peut être que fasciné par, par cette ville.
0: Voilà. En fait, il s'avère que je suis issue de l'immigration italienne. Mmh. Mes arrière-grands-parents sont arrivés en France

0: 1902, à Aigues-Mortes.
1: Oui, c'était le moment des grandes émigrations. Et puis, on connaît tous ce massacre des Italiens.
0: Exactement, exactement. Et en fait, il s'avère que j'ai décidé de faire un projet et de refaire le chemin de mes aïeux immigrés italiens à pied en sens inverse.
1: D'accord. Ils étaient de quelle ville ?
0: Ils étaient de Calcinaia, c'est à côté de Pise, en Toscane.
1: À côté de Pise, oui, oui, d'accord.
0: Donc, il y a un peu moins de 3 ans, je suis partie à pied d'Aigues-Mortes pour rejoindre Calcinaia avec mon appareil photo, mon carnet pour pouvoir aussi écrire.
1: Ouais.
0: J'ai obtenu une bourse du CNAP, donc c'est le Centre National des Arts Plastiques, en soutien à la photographie pour réaliser ce projet. Et j'ai marché pendant 49 jours, 580 km, sur les chemins de mes origines.
1: Mmh.
0: Comme une quête quelque part de mes origines.
1: Mmh.
0: Et donc ce chemin, pour moi, c'était vraiment le chemin sans inverse de mes aïeux immigrés italiens, qui sont arrivés donc 8 ans après le massacre des Italiens dont vous parlez, à Aigues-Mortes.
1: Mmh.
0: Et pour moi, bien évidemment, j'avais envie d'en parler dans mon projet, je ne savais pas encore comment,
1: oui,
0: mais ça n'avait rien à voir avec ma famille.
1: Mmh.
0: Peu de temps avant mon départ, il y a eu un article dans le Midi Libre qui est paru et qui raconte mon projet. Et je suis contactée par un homme qui se dit être un cousin dont je n'avais jamais entendu parler et qui me raconte l'histoire comme quoi son arrière-grand-père était présent à Aigues-Mortes dans les marais salants, il travaillait comme ouvrier.
1: Mmh.
0: Et au moment du massacre des Italiens, un ami est tué devant ses yeux et il part à pied de Aigues-Mortes jusqu'à Calcinaia. Finalement, le voyage que je m'apprêtais à faire, exactement 130 ans plus tard. Et c'est vrai que c'était assez fou comme découverte, parce que mon voyage, il a été différent. C'est à cet homme-là aussi dont j'ai pensé au quotidien, en même temps que d'autres personnes de ma famille.
1: Donc voilà, c'est un projet en cours, avec beaucoup aussi d'intuition, vous avez dit. Vous avez déjà fait toutes les photos
0: Vous êtes en train de
1: réfléchir à comment le montrer, parce que c'est une quête, hein, c'est pas... Donc...
0: C'est une quête. Alors les photos, ça j'avais décidé avant de partir de faire des photos en cadrant mes images, en coupant tout signe d'urbanisation, en essayant de voir vraiment les paysages tels qu'ils auraient pu être vus à l'époque, en longeant la Méditerranée, et photographiant aussi des gens sur ma route, qui pourraient être... autant d'aïeux que je n'ai pas connus.
1: Oui, j'allais poser la question. Vous n'avez pas eu de témoignages oraux, de grands-parents ou non?
0: Non, j'ai plus du tout de famille du côté de mon père. Et justement, j'ai pas eu de témoignages. C'est ça qui m'a donné finalement envie de découvrir des choses. J'ai aussi beaucoup écrit sur ces recherches, sur cette quête, sur ce voyage, sur cette marche qui était longue. Et des fois complexe.
1: Fatigante.
0: Fatigante, exactement.
1: Et c'est un projet. À quelle saison
0: Je suis partie en avril et je suis arrivée en mai.
1: Et vous pensez, on verra cette exposition dans
0: Alors,
1: combien de temps?
0: Je propose ce projet texte et photographie à des éditeurs. Donc c'est encore en cours. Et j'espère le montrer dans pas très longtemps.
1: Eh bien écoutez, ça sera l'occasion de se retrouver, Marie. Merci beaucoup pour votre venue donc à notre studio. On peut vous retrouver au prieuré Saint-Nicolas de Campagnac. Donc du lundi au vendredi de 11 à 18h et certains week-ends, bon vous n'êtes pas toujours là, pour voir cette magnifique exposition dans la gorge du dragon. Merci Marie, artiste photographe talentueuse. Merci à vous.
0: Merci infiniment. Avec les gens.
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5: Diane Berger.
4: Des drones qui survolent des pays d'Europe, un engin chargé d'explosifs retrouvé dans un aéroport allemand. Emmanuel Macron alerte les Français. La menace russe change de forme et elle se renforce depuis plusieurs semaines. Au sommaire de ce journal également, le premier congrès des écrivains et artistes noirs. C'était il y a 70 ans à Paris, un moment culturel fondateur. Deux expositions sont organisées à la Sorbonne pour commémorer l'événement. Et puis la taille d'un petit chat domestique, des yeux immenses et le pelage d'un léopard. Une nouvelle espèce de chat sauvage a été découverte dans les montagnes de Bolivie, le Leopardus tilcayo. On vous le présentera à la fin de ce journal. Le ton du président français est grave. Emmanuel Macron a réuni à l'Élysée les principaux chefs des partis politiques pour les informer sur la situation internationale et ses conséquences. Il s'est ensuite adressé directement aux Français pour les prévenir. Les dangers sont nombreux. Il y a évidemment le manque de carburant à cause des guerres au Moyen-Orient. Le chef d'État alerte aussi sur l'évolution de la guerre en Ukraine et le comportement de la Russie. On l'écoute.
5: Depuis cet été, la Russie a multiplié les attaques contre les intérêts européens. Je veux ici dire que la nature de l'agressivité russe et de ses menaces en Europe change. L'attaque de drones sur un train de passagers depuis Kiev, il y a quelques jours, tentative d'attaque à l'aéroport de Leipzig, le tir de fusée éclairante à proximité d'une frégate danoise, des incursions dans l'espace aérien dans plusieurs pays européens, demander au gouvernement de préparer un plan de protection de nos infrastructures critiques, ainsi que des sites les plus sensibles de notre base industrielle et technologique de défense, contre les attaques de drones et les attaques cyber.
4: Emmanuel Macron qui évoque la menace que représente la Russie. La Russie, où les électeurs votent aujourd'hui pour les législatives, ce sont les premières depuis le début de l'invasion à grande échelle de l'Ukraine en février 2022. Le parti du président Vladimir Poutine est le grand favori, puisque beaucoup d'opposants n'ont pas eu le droit de se présenter. L'Union européenne parle d'un climat de répression avec peu de liberté d'expression. Le président français a aussi mentionné la situation au Moyen-Orient. Au Yémen, la guerre continue de chasser de chez eux de nombreux habitants. Selon l'ONU, il y a désormais 112 000 déplacés, toujours dans les frontières du pays, et 3000 personnes qui ont traversé la mer pour se réfugier à Djibouti, sur le continent africain. Toutes et tous fuient les combats entre les forces du gouvernement officiel et les Houthis, ce groupe rebelle allié de l'Iran. Ils contrôlent depuis une semaine le détroit de Bab el-Mandeb sur la mer Rouge. Au Cameroun maintenant, une attaque djihadiste dans un village de l'extrême nord du pays. Elle a fait 15 morts et 3 blessés. Les faits se sont déroulés dans la nuit de mercredi à jeudi. C'est l'une des plus meurtrières enregistrées dans la région depuis plusieurs années.
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4: Il est maintenant 18h04 précisément à Paris. Aujourd'hui sur RFI, on revient sur un événement fondateur très important il y a 70 ans. Le premier congrès des écrivains et artistes noirs à l'université de la Sorbonne à Paris. Un très grand moment culturel avec Senghor, Césaire, Cheikh Anta Diop et tant d'autres venus d'Afrique, de la Caraïbe, de l'océan Indien, des Amériques et d'Europe. Des personnalités que l'on voit justement sur une photo en noir et blanc, exposées parmi d'autres en ce moment, Galerie Soufflot, dans le cadre de deux expositions, Mémoire d'un congrès et Résonance contemporaine. Borgel est un jeune artiste issu de la diaspora. Il est venu s'imprégner des textes et des œuvres qu'on peut voir dans ces expositions. Pour lui, la lutte commencée par ces figures fondatrices continue.
7: Je pense que ça a été des pierres fondamentales à l'édifice que chacun d'entre nous est en train de construire et que même si les conditions ont un peu changé, il y a toujours énormément de vérité en fait. Et je suis venu chercher, je pense, un bout de notre histoire, de tous les combats qui se sont construits autour de l'indépendance et de la lutte contre le racisme. C'est des choses qui sont importantes, je pense, à se rappeler. Je pense que des expos comme celle-ci et l'histoire de manière générale est toujours un socle, en fait. Pour moi, la culture, c'est le savoir. Du coup, ça va avec l'intérêt, avec la curiosité. Et c'est pour ça que je suis ici aujourd'hui. C'est parce que je reste curieux, je reste intéressé. J'ai l'envie de savoir, quoi. J'ai envie de connaître les choses. C'est une forme de liberté, oui. Du moins, c'est un élément, c'est un outil qui permet d'être libre.
4: Borgel, jeune artiste qui veut donc continuer le combat lancé par les écrivains et artistes noirs réunis en congrès à Paris en 1956. On reviendra sur ce congrès ce soir sur RFI à 20h30, heure de Paris. Vous retrouverez Sylvie Berruet en direct de la Sorbonne pour une édition spéciale d'Afrique Soir. Ce genre de condamnation, c'est encore rare au Royaume-Uni. Un jeune Sud-Soudanais va faire 2 ans de prison pour mise en danger de la vie de migrants lors d'une traversée de la Manche. C'est une nouvelle infraction créée par une loi entrée en vigueur en janvier. Le 23 juillet dernier, il avait piloté un canot pneumatique pour rejoindre l'Angleterre avec à bord de l'embarcation 165 migrants. La chef de la gauche suédoise reçoit officiellement le feu vert pour commencer à former un gouvernement. Magdalena Andersson, son camp, le Parti social-démocrate, a remporté les élections législatives avec une avance très courte sur son rival, le conservateur Ulf Kristersson. Il a annoncé démissionner du poste de Premier ministre hier, après l'annonce des résultats. Les organisateurs ont fait une grosse erreur aux Jeux asiatiques qui ont lieu en ce moment à Nagoya, au Japon. Au début d'un match de hockey sur gazon entre la Corée du Sud et le Bangladesh, ils ont diffusé, par erreur, l'hymne national de la Corée du Nord, ce qui a mis évidemment les responsables sud-coréens en colère. Leur pays et la Corée du Nord sont toujours en guerre sur le papier. Il n'y a jamais eu de traité de paix, même s'ils ont arrêté les combats en 1953. Les organisateurs japonais ont présenté leurs excuses. Et puis on termine ce journal en français facile avec une découverte scientifique rarissime. En Bolivie, des chercheurs ont identifié une nouvelle espèce de chat sauvage. C'est une première depuis plus de 100 ans. Pour en parler, les explications de Stéphanie Schuller du service environnement de RFI.
8: Son pelage brun clair est parsemé de taches foncées, ses oreilles sont arrondies et avec ses 45 cm de long et son poids plume de 1,4 kg, il est plus petit qu'un chat domestique. Les habitants l'ont baptisé Tilcayo, ce qui a inspiré son nom scientifique, Leopardus Tilcayo. Cette nouvelle espèce de félin a été découverte dans les forêts montagneuses des Yungas, souvent plongée dans un épais brouillard. Les chercheurs n'ont pour l'instant étudié que 2 individus vivants, un mâle et le par une famille locale qui l'avait confondu avec un chat ordinaire, puis une femelle secourue après avoir été agressée dans un village. L'Amérique latine compte plusieurs espèces de chats-tigres et il a fallu des tests génétiques pour comprendre que le Tilcayo était une espèce inconnue. On ne sait pas encore grand-chose sur le mode de vie de ces petits félins. Dans leur étude, publiée dans la revue Current Biology, les scientifiques rapportent que les Tilcayo se nourrissent notamment de rongeurs et qu'ils sont surtout actifs la nuit. Et on ignore combien de Tilcayo vivent encore à l'état sauvage. Leur habitat, les forêts humides des Yungas, sont en tout cas menacés par l'agriculture.
4: Le Leopardus Tilcayo, si vous voulez voir son petit minois, allez voir l'article qui lui est dédié sur le site de RFI, rfi.fr. Il me reste un peu de temps pour vous donner cette information qui vient de tomber et qui va ravir sans aucun doute les fans de l'équipe de France de football. Zinedine Zidane, le nouveau sélectionneur des Bleus, a présenté sa toute première sélection pour les 4 prochains matchs de Ligue des Nations. La composition de l'équipe qu'il choisit, une première liste avec 5 nouveaux joueurs, mais sans Tchouaméni ni Thuram. C'est maintenant la fin de ce journal en français facile. N'hésitez pas à vous rendre sur le site dédié françaisfacile.rfi.fr si vous voulez le réécouter ou faire des exercices qui ont été préparés soigneusement par l'équipe langue française de RFI.
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0: Bonjour à toutes et à tous. Vous écoutez les idées de sortie de Radio Alliance Plus. L'association A Tout Philo attaque sa saison samedi à 17h30 à Vauvert avec une projection débat autour du film documentaire Habiter autrement. Le long du canal de Lunel, niché au cœur d'un environnement sauvage, les cabanes ponctuent l'horizon. Autrefois, ces abris de briques et de brocs accueillaient pêcheurs et chasseurs venus chercher la simplicité des rencontres dominicales. Mais que traduisent réellement ces havres de modeste facture? Que révèlent-ils de nos modes de vie d'hier et d'aujourd'hui? Ce documentaire nous plonge dans l'intimité des cabaniers, une communauté soudée dont la solidarité interroge et réinvente, peut-être, notre rapport à la nature. À la suite du film, le réalisateur Sylvain Brineau, l'anthropologue Agnès Jean-Jean et Odile Bézem du CAUE du Gard échangeront. Les réservations sont recommandées à leur direction votre ordinateur pour envoyer un mail à atoutphilo@outlook.fr. Samedi, le festival À fond de cuve revient à Souvignargues pour une soirée festive et musicale d'exception. Au programme, 5 groupes, 5 univers musicaux pour faire vibrer Souvignargues jusqu'à 2h du matin. J'ai nommé Brigabrag Combo, Monkey Tolls, Jungle Box, Valjean et enfin Mama Cat. Ce n'est pas tout, assistez également à des interplateaux animés par la fanfare Bib, délectez-vous au bar et au food truck dès 17h30. L'idée, c'est de s'amuser, alors venez nombreux partager cette belle soirée de musique et de fête avec une participation libre à Souvignargues sur le parvis du foyer. Ce week-end, c'est les Journées européennes du patrimoine. Quelques idées nîmoises prises par-ci par-là. Des visites guidées à foison autour de thèmes divers comme le patrimoine masqué ou oublié, les cheminots, une page de l'histoire de la ville à préserver, ou encore Nîmes en filature. De nombreux concerts d'orgue vous attendent dans les églises et temples de la ville, sans oublier tous les musées et les hôtels particuliers nîmois. Dimanche à 19h, un spectacle de clôture sur la place du chapitre lors duquel la compagnie LOD vous entraînera dans un espace utopique, à savoir l'eau, élément à la fois protecteur et indomptable. Pour connaître toute la programmation locale, rendez-vous sur le site Nîmes Art et Histoire toutattaché.fr. C'était les idées de sortie de Radio Alliance Plus. Merci beaucoup pour votre écoute et votre fidélité. Je vous souhaite une agréable journée sur le 103.2 en DAB+ et sur notre site internet. On se retrouve dès demain pour de nouveaux rendez-vous.
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11: Bonjour chers amis auditeurs et auditrices de Radio Alliance Plus, bienvenue pour notre émission. Aujourd'hui j'ai le plaisir d'accueillir pour Radio Alliance Plus Jean-Claude Martin, qui a été dans une autre vie professeur en classe préparatoire à Marseille et qui anime depuis sa retraite, mais peut-être avant aussi, il nous expliquera ça, le groupe Évangile et Liberté qui se réunit en général le mardi, mais je crois que c'est bien posé le mardi à partir de 17h30, à la maison du protestantisme, une fois par mois. Il propose aussi des conférences de temps à autre. Et donc, Jean-Claude Martin va nous expliquer tout ça. Il va nous parler d'Évangile et Liberté aujourd'hui. Bonjour Jean-Claude.
12: Bonjour. Voilà, mais Évangile et Liberté, c'est d'abord, au départ, un journal qui a été fondé en 1886. Et qui avait pour but de faire connaître et partager les idées du protestantisme libéral. Alors, qu'est-ce que c'est que le protestantisme libéral? De façon un petit peu poétique, je pourrais dire que c'est un mouvement qui est né dans le souffle des Lumières et de la modernité, de manière plus prosaïque, en fait, hein, et plus simple, en fait. Hein, c'est un mouvement dans lequel on essaie de faire en sorte que, lorsqu'on rentre dans un temple ou une église, eh bien, on n'ait pas besoin de renoncer à sa raison, à son esprit critique, aux découvertes de la science et aux connaissances de son époque. Voilà, pour nous, la foi n'a pas besoin d'être mise en opposition avec la pensée moderne. Ce n'est pas du tout une adhésion à des dogmes immuables, mais plutôt une relation intime avec le divin. Cette conscience religieuse implique une expérience intérieure et non une connaissance objective dictée par les dogmes. Moi, j'aime bien l'image du miroir. Le miroir, miroir de la vérité, en fait, hein, que Dieu avait dans la main, qu'il a laissé tomber sur terre et qui s'est brisé en mille morceaux. Et chaque religion en a récupéré un petit bout. Voilà un petit peu notre approche, en fait. Hein. À partir de là, ce mensuel a cessé d'être publié en 2023, pour des raisons financières, en fait. Hein, c'est le problème de la crise de la presse papier, en fait. Et il a été remplacé par une revue qui est maintenant trimestrielle, qui s'appelle librecroyant.e, pour que ce soit correct pour les féminins, en fait.
11: Croyantes.
12: Voilà, exactement. Qui est envoyé directement aux adhérents de l'Union protestante libérale et progressive pour une cotisation très modeste de 10 euros, en fait. Hein. Voilà. Donc, les groupes de réflexion Évangile et Liberté sont nés après et rassemblent des protestants, mais aussi des catholiques, des personnes qui sont athées. Et c'est un groupe où s'échangent finalement librement sur des thèmes où croisent la science, l'histoire, l'éthique, l'écologie même, et la théologie. Voilà, on questionne, on discute, on explore.
11: Alors, libre croyant et croyante a aussi un site. Je le dis tout de suite, comme ça, ça donne envie peut-être d'en savoir plus à partir de votre première explication, présentation. Et si vous voulez y aller, bah, vous verrez beaucoup de choses intéressantes et des conférences et beaucoup de choses qui vous nourriront et, dans le sens de la pensée moderne, de ce croisement foi et liberté dont vous venez de nous parler. Alors, donc ça, c'est un petit peu la présentation générale. Nous, ici, à Nîmes, il y a un groupe, mais il y en a d'autres dans d'autres villes,
12: oui,
11: je suppose.
12: Ville, bien sûr. Voilà. Bien sûr, oui, il y en a. Bon, il n'y en a pas dans toutes les villes, mais il y a quelques villes dans lesquelles il y a ces groupes Évangile et Liberté. Nous, à Nîmes, il existe déjà depuis de nombreuses années, en fait. Hein. Au départ, c'était Didier Travier, qui est professeur de philosophie et qui était conservateur au Carré d'Art, de la bibliothèque au Carré d'Art à Nîmes, jusqu'en 2024. Et là, on a pris le relais avec le pasteur Michel Jasse. On se complète bien, puisque lui, il a une formation qui est absolument littéraire, théologique, en fait, hein, et moi, c'est plutôt scientifique, en fait. Hein. Donc, ça permet de varier les sujets. Chaque séance est ouverte à tous. Il n'y a pas pas d'inscription. Le thème est toujours situé à la croisée de l'éthique, science, théologie. Et il paraît régulièrement, tous les mois, en tout cas, dans le Croco réformé. On le trouve aussi sur le site de la Maison du protestantisme, ce qui permet à chacun de nous retrouver librement, suivant ses centres d'intérêt et ses disponibilités, en fait. Hein. C'est un peu le problème, en fait. Hein.
11: Donc voilà. C'est bien le mardi.
12: Le mardi, oui, c'est ça.
11: À 17h30.
12: C'est le mardi, alors cette année, c'est le troisième mardi du mois, de 17h30 à 19h, en fait. Hein. Voilà.
11: Donc, on se aujourd'hui, retrouve ici. 15 septembre.
12: Voilà.
11: Il y a une séance, une réunion. Je ne sais pas comment vous appelez ça.
12: C'est une réunion. C'est une réunion parce qu'en fait, il n'y a
11: des
12: pas
11: rencontres.
12: De...
11: Des rencontres.
12: Voilà, c'est une rencontre. Hein. Il n'y a pas de... il n'y a pas d'exposé, disons, magistral, en fait, hein, sur le texte. Il y a un texte qui est envoyé à chaque participant, en fait. Hein. En tout cas, aux participants qui m'ont donné leur adresse électronique, en fait. Hein. Et ensuite, on discute sur ce texte, en fait, hein, très librement, en fait. Hein.
11: Voilà. Donc, en fait, c'est un fonctionnement très, très simple. Viens qui veut, comme il veut, quand il veut.
12: Tout à fait.
11: Enfin, pour toute la séance, quand même, c'est mieux.
12: Oui, voilà, c'est ça. Oui, quand même. Bon, quelquefois, on a...
11: Après, on a des impondérables, comme on dit.
12: Parce qu'on a des gens qui viennent de très loin. Hein. Des gens qui viennent d'Alès, des gens qui viennent d'Uzès, en fait. Hein. Donc, chacun a un peu ses contraintes.
11: Donc, il y a des fans,
12: voilà,
11: comme
12: exactement.
11: On dit.
12: Oui, tout à fait. Oui, exactement.
11: Ben, c'est bien de varier, parce que ce sont aussi des personnes... qui en général peuvent faire aussi partie d'une autre paroisse, mais c'est pas obligé de faire partie d'une paroisse.
12: Pas du tout.
11: Ce me
12: pas
11: semble.
12: Mais exactement, on a des personnes qui sont athées en fait. Hein. On a des personnes qui sont catholiques en fait. Hein. On a,
11: non, d'accord, a, c'est très mélangé.
12: Très mélangé. Hein.
11: Ah, ça c'est bien.
12: Oui, au niveau de la discussion, c'est assez amusant. Hein.
11: D'accord.
12: Oui, et bon, on est de tendance libérale, mais on a des personnes qui sont plutôt de tendance évangélique en fait. Hein. La discussion est très intéressante en fait. Hein.
11: D'accord. Donc c'est un fonctionnement très simple. Et les objectifs donc, de ce groupe, c'est de se réunir autour d'un thème. Le thème, il a été choisi comment? Il est choisi comment d'une manière générale?
12: En général, c'est quelque chose qui est proposé soit par l'un des participants, soit c'est un thème que Michel propose ou que je propose, en fait, hein, suivant l'actualité, suivant un petit peu nos lectures et ce qu'on a envie de faire, en fait. Hein, ça, c'est certain.
11: Oui,
12: en fait.
11: Peut-être les résonances ou les questionnements des gens au fur et à mesure.
12: Exactement,
11: des rencontres.
12: Oui, tout ça fait. Tout voilà. À fait. C'est un travail qui est, disons, collectif, en fait. Hein,
11: oui.
12: Voilà.
11: D'accord.
12: Il n'y a pas de sujet vraiment imposé au départ, en fait. Hein.
11: Donc, vous envoyez le sujet en général avec une base
12: avec un texte,
11: de travail.
12: Voilà. On a un texte qui fait trois pages, trois, quatre pages, en fait, hein, maximum.
11: Oui.
12: Donc, chacun lit le texte, et puis ensuite, on se retrouve, et chacun dit ce qu'il a compris, ce qu'il n'a pas compris, comment il a vécu ce texte, et ce qu'il en pense, en fait. Hein.
11: Oui.
12: Donne un petit peu sa vision du thème qui est abordé, en fait. Hein.
11: Oui. D'accord. Donc, très librement, très simplement, on échange. Est-ce qu'il y a... une conclusion, ou est-ce que c'est laissé au libre, à la liberté de chacun, de faire sa propre conclusion?
12: Non, il n'y a pas vraiment de conclusion automatique, en fait, en tout cas. On peut...
11: Les
12: sujets sont vastes, et on est surtout limité par l'heure, en fait. Hein. Donc, parce qu'on essaie d'être très rigoureux et de finir à 19h, en fait. Hein.
11: Voilà, donc 17h30, 19h.
12: 17h30, 19h, en fait. Hein. On essaie d'être... limité par l'horaire et de respecter les horaires pour toutes sortes de raisons. Hein. Chacun a ses disponibilités, ses contraintes, en fait. Hein. Donc on essaie de faire ça le plus rigoureusement possible, en fait. Hein.
11: Voilà. Mais là, par exemple, on va prendre l'exemple d'aujourd'hui. Mm-hmm. Donc il y a... Vous avez envoyé... une contribution de lecture, je dirais.
12: Oui, c'est ça.
11: Et puis, donc, peut-être on va le dire tout de suite, ce qui va être réfléchi ce soir. C'est un peu tard, puisque là, nous sommes mardi, mais mon émission passe vendredi. Donc, c'est un petit peu à rebours que les gens vont nous entendre. Mais ça leur donnera peut-être envie de revenir la fois prochaine. Et vous allez nous dire, bien sûr, le programme, etc., dans la deuxième partie de notre émission. Mais là, peut-être, on pourrait prendre comme support un peu le projet de ce soir, le sujet de ce soir, peut-être.
12: Bien sûr, oui, tout à fait. Bah, pour ouvrir notre année, on va parler... de ce qui, dans les religions, relève de l'universel. Alors, c'est quelque chose qui va s'appuyer sur le livre de l'intuition de l'infini de Bernard Raymond. Alors, Bernard Raymond, c'est un pasteur, c'est un théologien suisse. Il a été professeur à l'université de Lausanne. Et surtout, c'est une figure majeure du protestantisme libéral aux côtés d'André Gounel et Laurent Gagnebin. Alors dans ce livre, Bernard Raymond propose une idée forte. L'être humain ne se limite pas à ses cinq sens. Il porte en lui une capacité de percevoir le divin, une sorte de sixième sens spirituel. Il rejoint par là l'approche de Schleiermacher, qui en 1799 a publié des discours et qui effectivement dit que l'humain est constitutivement religieux. Et on va développer un petit peu ce point-là, en fait, avec des images qui sont diverses et variées, en fait. Hein. Je pense qu'il faut toujours illustrer la pensée par quelque chose de plutôt concret, en fait. Hein. Là, en l'occurrence, je dirais que si on imagine un paysan hindou qui contemple le Gange, en fait, hein, un moine bouddhiste qui est en train de méditer sur sa montagne, en fait, hein, un chrétien qui écoute des cantiques ou des chorales gospel, en fait, hein, ou un scientifique qui est émerveillé devant l'immensité de l'univers et les lois qui le régissent, eh bien, tous expérimentent l'infini, sauf qu'ils le nomment différemment, en fait. Hein. Et cette intuition découle de l'impact de l'objet sur l'individu. Alors là, on va développer C'est un sixième sens, en fait, hein, qu'on va essayer de faire apparaître, qui va être comparé à l'ouïe, à la vision, etc., avec des images qui sont tout à fait terre-à-terre. Je me rappelle en particulier une prédication d'un pasteur que tout le monde, enfin, que beaucoup de gens connaissent, qui est Francis Vine, et qui, dans un sermon, est arrivé avec une sorte de diapason. En fait, hein, il a fait résonner ce diapason et a dit qu'est-ce que vous avez entendu ? Moi, franchement, je n'avais absolument rien entendu. Et tous les jeunes qui étaient autour de moi, qui étaient là dans l'assistance, avaient effectivement entendu quelque chose. Donc, la perception dépend de chacun. En fait, hein, la perception dépend de la personne qui est en face. En fait, hein, même si on appartient à une même communauté. Il y a un autre exemple que vous pouvez trouver alors, sur Internet, qui est très facile. C'est la chaussure de ternis, qui est à la fois verte et rose. Donc, on tape ça sur Internet et on voit effectivement apparaître une image. Et suivant sa façon de penser, en fait, hein, on la voit verte ou au contraire, on la voit rose. En fait, hein. Donc, chacun reçoit finalement cette intuition de l'infini en fonction eh bien, de ce qu'il est, en fait, hein, mais aussi en fonction de ses besoins. Ses besoins, l'humain qui reçoit un son, le reçoit dans une certaine gamme. La chauve-souris, elle le reçoit dans une autre gamme qui est beaucoup plus large. Même chose pour le dauphin, en fait, hein, qui, s'oriente à partir de ça, en fait. Hein. On peut voir la même chose sur... Alors ça va toucher un petit peu ce qui nous a marqué cet été. Le chat, le bupreste pyromètre et l'abeille. Le chat, lui, il a une vision qui est très différente de la nôtre, en fait, hein, puisqu'il a une espèce de miroir derrière sa rétine qui réfléchit la lumière. Donc quand on éclaire un chat, effectivement, on voit les yeux qui brillent, en fait, hein. Le bupreste, lui, eh bien, il est sensible aux infrarouges. Insensible aux infrarouges, il arrive à repérer un incendie à 50 km, en fait. Hein. Ce qu'on n'est absolument pas capable de faire, en fait. Et l'abeille, elle voit dans l'ultraviolet. Le nectar que contient la fleur, etc. Donc ça prouve que, finalement, ce que nous voyons, ce que nous entendons, et ce que nous croyons savoir sur l'univers n'épuise pas le réel. Voilà.
11: Alors, c'est un exemple. On va parler du programme un peu passé et du programme futur. Mais avant cela, je vous propose de faire une petite pause de musique. Et vous nous avez proposé Jean Ferrat, « C'est beau la vie ». Je trouve que ça va tout à fait avec vos propos. Donc, nous l'écoutons et nous revenons juste après pour continuer notre conversation autour de « Évangile et liberté » avec Jean-Claude Martin.

0: 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Et comme je l'ai dit tout à l'heure, nous sommes avec Jean-Claude Martin qui est animateur, organisateur de ce groupe Évangile et Liberté, ou Libre Croyant Croyante, selon le titre un peu plus récent qui est donné notamment sur le journal et sur le site. Et nous avons donné un exemple d'une des réunions qui est proposée donc le 15 septembre, mais je reviens un petit peu en arrière, puisqu'il y a tout un programme futur, mais il y a eu un programme passé. Vous pouvez juste nous donner quelques exemples de ce qui a eu lieu, par exemple, l'année dernière, de certains thèmes?
1: Alors oui,
0: pour donner envie aux auditeurs et auditrices.
1: On a eu trois types de séances, en fait. Hein. Des séances basées plutôt sur la théologie, avec un texte d'André Gounel sur la révélation. André Gounel qui a longtemps animé le groupe Évangile et Liberté de Montpellier. Puis après, on a eu un texte assez passionnant et dérangeant sur la place des femmes dans l'Évangile. Avec le livre de Christine Pedotti, qui est « Jésus, l'homme qui préférait les femmes ». Christine Pedotti, qui est directrice de Témoignages chrétiens et qui est aussi chroniqueuse à Réforme. Ensuite, on a eu des conférences. Deux conférences, une conférence de Dominique Gour, qui est venu nous présenter la philosophie de Paul Ricoeur, à partir de son ouvrage « L'éclaireur, penser pour agir avec Paul Ricoeur ». On a ensuite accueilli Roger Ferlet. Roger Ferlet, qui est un pasteur, qui est un spécialiste et qui est un grand connaisseur de la théologie du process et qui nous a présenté une conférence sur le thème « Et si Dieu n'imposait rien ?» qui était une très belle introduction à la théologie du process.
0: Alors, je fais une petite information supplémentaire à la vôtre, là, pour dire que nous avions enregistré Radio Alliance Plus et que vous pouvez trouver sur notre site, sur la page d'accueil, vous descendez jusqu'à conférence, nos créations conférences, et vous pouvez trouver cet enregistrement de cette personne que vous venez de nommer. J'ai plus son nom là, maintenant, mais vous allez
1: me... Ferlet, oui.
0: Voilà, je vais me redire, excusez-moi. Et donc, si vous voulez, rentrer dans la théologie du process. Donc, voilà ce que je voulais vous informer, chers auditeurs et auditrices.
1: Voilà, il a donné aussi la même conférence à Montpellier, en fait, hein, au temple de Maguelone. Alors, pour ensuite, on a des thèmes qui sont beaucoup plus des thèmes de société, en fait, avec l'intelligence artificielle, ses promesses, ses risques, ses perspectives. Et là, on voit bien qu'avec tout ce qui s'est passé cet été sur le piratage du Hugging Face, en fait, hein, et la démission d'ingénieurs d'OpenAI et d'Anthropique, en fait, hein, que ce problème va se poser et restera dans l'actualité encore assez longtemps, y compris pour des raisons écologiques. Malgré tout, c'est une application qu'on utilise maintenant très souvent, en fait. Hein. Autre sujet d'actualité, c'était les bouleversements liés à la génétique. En particulier, la technique CRISPR-Cas9, qui est une technique qui permet de modifier le génome. Alors, c'est porteur d'immenses promesses pour l'agriculture et la médecine, mais en revanche, c'est un petit peu une boîte de Pandore quand on commence à modifier le génome humain, d'embryons humains. Et là, ça a été fait en Chine. Effectivement, on a abordé ce problème, et ça, c'est une grande difficulté. Vous voyez, on est toujours dans la même perspective, en fait, hein, de croiser les regards, d'ouvrir des fenêtres et de montrer un petit peu ce qui se passe à notre époque.
0: D'accord. Alors, voilà un peu pour le passé, entre guillemets, pas trop lointain, mais quand même. Et puis, l'avenir, le programme de 2026-2027, s'il est déjà au point, ou en tout cas, on peut en dire quelques mots, en tout cas.
1: Alors, en tout cas, on peut en parler pour ce qui est des mois à venir. Le mois de novembre, on va avoir encore un sujet qui est plutôt scientifique, en fait, hein, mais qui mêle aussi la théologie, parce que le thème sera une détermination, relation, créativité, ce que la mécanique quantique dit à la théologie. Là-dedans, on va retrouver un thème assez classique sur la double prédestination de Calvin, par exemple, sur le déterminisme et la place, en fait, hein, la place qui, au 19e siècle, prétendait que si on connaissait la position de chaque particule, la force qui s'applique dessus, en fait, hein, on arriverait à déterminer la totalité de ce qui allait à venir dans l'univers, en fait. Hein. Bon, c'est ce qu'on appelle le démon de la place, en fait. Hein. Et donc, ça permet de remettre en cause cette notion de Dieu tout-puissant et omniscient, en fait. Hein. Et donc, on aura une discussion un petit peu là-dessus. En décembre, on va retrouver un thème qui est autour de l'ouvrage d'Armand Abécassi, qui est « Le Dieu auquel je crois ». Encore un thème autour du pluralisme de l'expérience de Dieu. On invitera à cette occasion un groupe d'amitié judéo-chrétienne. Et en octobre, finalement, on va avoir encore un thème assez étonnant, c'est la lecture théologique du biomimétisme, apprendre du vivant pour préserver la vie. Ce sera l'occasion d'une relecture de la Genèse, en fait, hein, et où l'humain est traditionnellement placé au centre du vivant. C'est vraiment une vision à actualiser avec tous les problèmes d'écologie que ça pose actuellement et de conditions animales aussi. Donc on va traiter ce sujet qui va faire écho à ce qu'on va dire sur les journées du protestantisme libéral qui se tiennent donc chaque année au Lazaret, le deuxième week-end d'octobre. Et on va justement reprendre ce thème qui fait partie des thèmes qui seront présentés aux journées.
0: Alors voilà, donc c'est chaque année, hein, je crois savoir que c'est chaque année que vous avez ce week-end.
1: Ce week-end, oui, c'est ça.
0: En octobre, en général, d'ailleurs, je crois.
1: Ça commence, c'est ça, c'est toujours en octobre, c'est en principe le deuxième week-end d'octobre. Ça se passe au Lazaret à 7, on est très bien accueillis, en fait. Hein.
0: Au centre du Lazaret, je crois que beaucoup de personnes le connaissent, ouais. Mais si vous voulez d'autres informations, on pourra vous en donner, évidemment, même si je pense qu'il est bien trop tard pour s'inscrire maintenant, ah oui, parce que c'est le 10 et 11 octobre prochain.
1: Oui, c'est certain, c'est complet. En fait, on a en gros 300 participants tous les ans, et les personnes s'inscrivent en général au mois d'août, et éventuellement un petit peu début septembre, mais on a des problèmes d'hébergement, on a un maximum de 250 possibilités au niveau de l'hébergement, et c'est très vite complet, en fait. Et les participants d'une année reviennent d'une année sur l'autre, en fait. Donc
0: ils sont
1: relativement fidèles.
0: Ça veut dire qu'ils sont bien accrochés et bien intéressés.
1: Ils sont assez intéressés. Oui, je pense que les sujets sont intéressants, mais les rencontres aussi entre personnes deviennent finalement intéressantes en elles-mêmes, en fait. Je crois que les gens ont du plaisir à se retrouver, d'autant qu'on a un restaurant qui est installé face à la mer, qui est superbe, en fait.
0: Alors, on va dire ce qui va se passer, on va dire un peu le thème de ces journées du protestantisme, sans peut-être tout détailler, puisque...
1: Oui, tout à fait.
0: Voilà, mais quand même, donner quelques noms, peut-être, et puis le thème, et puis quelques noms d'intervenants, peut-être, pour
1: oui,
0: que on sache un petit peu ce qu'il en est.
1: Oui, on a... Au niveau
0: il y a des plaquettes très bien faites d'ailleurs. Oui, il y a aussi, donc sur le site, c'est aussi marqué.
1: Vous le trouverez sur le site. Le thème, c'est dans le chaos du monde, penser, espérer. Alors on a toujours beaucoup d'intervenants, on a des ateliers, on a des conférences. Donc c'est assez. Il y a beaucoup d'interactions entre les participants et les conférenciers. On aura cette année, on aura Hubert Védrine, qui est ancien ministre des Affaires étrangères, en fait, hein, qui va venir. On a le responsable de Médecins du Monde. On a beaucoup de représentants qui viennent parler de ce problème-là, en fait. Hein. Voilà.
0: Et ça va tourner aussi un peu autour de l'écologie, je pense.
1: Oui,
0: l'écologie. J'ai vu le nom de Martin Kopp, qui n'est pas un inconnu.
1: Martin Kopp viendra aussi.
0: Voilà, notamment.
1: On a a toutes sortes d'intervenants. On a une historienne, en fait, hein, on a une philosophe, une historienne, Blanche Chénier-Nippon. On a une philosophe, Sylvie Keval, qui va venir parler, elle aussi, de ces problèmes de chaos et de... non pas de fin du monde, mais de... elle va parler précisément du sac de Rome, en fait, hein, de l'effondrement de l'Empire romain. Mais on n'en est pas là, en fait. Hein.
0: D'accord. Mais en tout cas, ça va être passionnant. Et donc, est-ce qu'on peut quand même aller à une journée
1: Alors, on peut venir sans
0: dimanche.
1: Voilà, on peut venir.
0: Des gens qui habitent tout près, par exemple.
1: Voilà, des gens qui habitent tout près peuvent venir pour une journée ou pour le week-end sans être hébergés, en fait. Donc là, il y a encore quelques places, pas beaucoup, parce que la salle fait 300 personnes et on n'a pas le droit d'aller au-delà, en fait, hein, pour des raisons de sécurité, en fait.
0: D'accord.
1: Donc on est relativement vite complet, en fait. Hein.
0: Bon, ça, c'est clair. En tout cas, on se réjouit que ce soit complet, se réjouit de cette opportunité que les uns et les autres se retrouvent, réfléchissent à ce thème très important, donc dans le chaos du monde, penser, espérer. Et c'est bien aussi, pour conclure cette émission avec vous, Jean-Claude Martin, c'est bien les sujets aussi d'actualité que vous proposez. Donc dans ces réunions, ces rencontres tout à fait libres, à la Maison du Protestantisme, une fois par mois, le mardi, de 17h30 à 19h. La prochaine, ce sera donc autour du 15 octobre aussi.
1: Oui, c'est ça.
0: Voilà. Donc, si vous voulez avoir des informations, bien, il faut demander le mail de Jean-Claude Martin, quelque part, à quelqu'un. Et il vous enverra les sujets au fur et à mesure. Voilà, et bien moi, il ne me reste plus qu'à vous remercier, Jean-Claude Martin, d'être venu nous parler de ces sujets passionnants dans ces réunions avec Évangile et Liberté, ou libre croyant, libre croyante, que chacun est aussi et bien invité dans vos réunions.
1: Merci beaucoup de votre accueil.
0: Je vous en prie, à une autre fois.
1: À bientôt.

0: 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Bravemunde, es la 500e émission où il y a tout plein de convidats qui m'ont fait le plaisir de répondre au convit pour festejar à cette escasence alentour de la table qu'avait le grand patron Aubin, qui est celui de Radio Languedoc, à qui Bruno Cecilio.
1: Ouais, je suis à qui.
0: La testostérone est fort présente, mais il y a ta bande de fans. Et vous présente Anaïs Castellieta.
2: Adieu.
0: Qui nous a bien secondé le micro. D'un pays un an, l'aventure radio nous va parler de ton expérience, Anaïs.
2: Oh, un peu plaisir.
0: Il y a también Marinette Mazouillet qui est amenée au très bonjour, Marinette.
3: Et bonjour à toutes.
0: Une vous bien connue de 10 auditeurs de Radio Grasie d'Hubert en Alès, porque es la grâce à elle et à la Bourras, que l'Occitan y commençait, ne parlerait tout tard. 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Adieu, Hugo.
4: Adieu.
0: Et à la technique, il y a Manu et Louis des Radio Alliance Plus. Et Manu, qui est une technicienne son qui travaille pour Radio Languedoc d'Aquesto Pass, mais qui s'intéresse à toutes les radios associatives de la région. Enfin, qui s'est parti pour 48 minutes toutes en Languedoc, illustrados et musique. Et on a commencé par forcément une dédicace à quel groupe qui est Mescar et qui est merci à Nelly qui est toute commencée à l'antenne de la radio, est le Massilia, bien sûr, la vescompresse.

0: Et bon, quand on met le why partout, mais quand on fait de la radio, quand on faisait des radios, mettons une pas le why partout. Et à force, hein, au cap des quasi 25 ans, qu'on fasse des missions de radio, dans nos 30 boulets, on a rencontré une fune des mondes. À quoi va être l'objet de la notre première rubrique, est un domaine d'historique. L'histoire de 30 Bouleg a commencé il y a quelques années, merci à Massilia Sound System, pour que Radio Grille Ouverte organisait un concert de Massilia dans les arènes de Tempéras d'Alès. Et ici, a rencontré Christophe Avellaneda et Joachim, qui sont tous deux salariés de la radio. Et qui me disaient, ah, mais ce professeur d'Occitan, avec une émission en Occitan, avec Alain Bourès et Marinette Mazoyer, qu'est-ce qui présente.
1: Oh oui, mais pensez-vous pas qu'il y aura des puitains d'été.
0: 12001, figurez-vous.
1: Et 12001, à quoi pour correspondre? Il commence à l'Occitan en 95. Donc, je ne sais pas.
0: La tienne émission, mais Alain s'appelle Percaire.
1: Et Percantou.
0: Et Percantou. On te faisait partir déjà à les auditeurs.
1: Décor. Cadu, maintenant, ce qu'avait trouvé dans la semaine, des poésies, des textes. Et nous ne communiquons pas avant. Et je n'ai pas la surprise par Cadu. Et fin finale, permet le dialogue entre tous. Et il remarqua que les auditeurs sont contents parce qu'à quoi posent des questions et avaient souvent des retours.
0: Flamme, alors, cette émission est bimensuelle, cada 15 jours.
1: D'accord.
0: Et avant, c'était de cette manière ou pas?
1: Je ne savais pas.
0: Quand a commencé, tu te souviens, Marinette?
1: Ben, me disais 12001, Beléus. Est-ce possible parce que fait un moment qu'il va régulièrement, avec un peu arresté, parce que la santé de l'une ou de l'autre, mais espérant continuer.
0: Eh bien, espérons pour vous, c'est bien.
1: Tant que vous pouvez parler.
0: Alors, enregistre à l'hostal, m'as dit.
1: Non, alors enregistre à l'hostal par radio intervalle.
0: Ah, pardon.
1: Non, parce que Aïm et Miel est entre en direct, mais Alain ne savait pas ce qu'Alain dirait. Mais pas aux questions, répondre.
0: Et une converse, enfin.
1: Une converse.
0: Une méthode active et participative.
1: Et agradable.
0: La première émission qui est faite et quand me demandèrent de faire une ménage, un conducteur, pour un sadja, hein, et préposa au comité de programmation de l'antenne Grille Ouverte, où il y avait déjà 70 animateurs et différentes émissions, et bien la faguerre est tournée de la caravane occitane des Gardariens de la Terre, où il y avait participé à un projet altermondialiste en compagnie de Goula Masca. Sont souvent venus sur Alès, à Prep, et Fred nous a fait une petite dédicace avec Anna Escuta.
2: Allez, où vous lisez à qui le Fred est goût à Masca. Eh bien, tu gères une poulie d'anniversaire et t'as 30 au boulet, quoi. Tu es venu payer la minute, on l'a toujours soutenu, pour toute la cabourderie qui est faisée avec le goût de la masse, avec le diaples, avec toute la colo des petits avec la prima et tout à coup. Donc, tu fais un poulet tout depuis la garrigue des petits et tu dis allez où l'est où et continue à quel 30 boulego, tout l'est.
0: Va qu'il ou Fred, des goûts la masque, et bien le poutou est bien ressa au pu, à ici, grand merci à la garrigue de Pays Serguier et Verta, qui est une partenariat qui est fidèle, hein, et Urus de nous retrouver à Kadoko. Mais l'aventure commençait à bien, merci à Radio Languedoc, sur les terres d'Au Larzac. Et oh, en 2001, vous souvenez le temps que le José Bové récampait les altermondialistes, en out à Mundau, à Larzac, et il y avait déjà Bruno Cessillon, qui montait des radios, est-ce vrai?
3: Effectivement, il y a un temps qui on t'amenait justement une camine autonome pendant des années avec qui il travaillait à qui à mes Radio Clapas. Et puis à un moment donné, de faire une émission, deux émissions, trois émissions par jour, on dit oh, collègue, t'es qu'à le faire ta radio, hein.
0: T'as le grand maïs.
3: T'es pour ne pas donner à qui toute la place. Et donc, finalement, mon but d'effort, du Miami's Tous, à qui m'amenait à qui justement à faire ma radio à être totalement autonome. Et roi qui dit la zanade, nous n'entendons la fin de l'minénar est passée à qui. Et donc, avec commencé à travailler à faire des diffusions temporaires, d'autorisation temporaire. Et puis, il y a un moment donné, nous avons fait 13 ou 4 sur Montpellier, mais t'as sur Béziers. C'est déjà le coup de Boulegaire de la cause. Et puis, justement, il y a l'endroit où il y a Kikiat aux entrepôts Auvergne de Figueroa à Montpellier. Il y avait un type qui est passionnate d'Internet. Et donc, nous disait, mais attends, mais père, vous faites ça qui des missions qui sur la FM, c'est bien, mais une m'espérant, c'est pas suffisant. Qui, vous savez, qui faille sur Internet? Ah, bah oui, mais aussi, la dame faille, qui. Et donc, nous menait à faire notre première émission sur Internet. Fouguette à qui, ce qui est extraordinaire, fait le premier jour de la première prime du 13e millénaire.
0: Wow.
3: À l'entour des 2001.
0: Et la Barthe Florillette.
3: Bah qui. Et donc, avions à cette pratique justement d'Internet. Et quand ça s'agit à qui d'organiser une radio et un récampement des radios sur l'Arzac, elle avait toute la connaissance. Elle avait à qui partager à mes deux collègues.
0: Une aventure qui s'est percée Guiguette, l'estivade, où tu avais commencé à bien des ménages des platés au mobile. Et à qui le Bruno Caguette la bonne idée de monter une plateau exclusivement féminine en écoutant les testimonials d'Estelle Lame à Zveire.
4: Adieu Claudine, adieu le train de Boulègue, et Estelle de Montpellier. Si c'est émission, déjà, et bien, à cause des festages, aïe, il y a le train de Boulègue, et merci, quel est-il où c'est Racao, TNT al fresque.
0: N'a fin, c'est goût. 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
4: Adieu, Claudine, il nous traîne te boulègue. Et spécial dédicace à l'émission du galigné qu'est fasian au trescope, à l'estivade quand c'est fasio à Roudès. T'es souvenez? À mes radios Lengadoc, avions fait une émission spéciale à mes sous qu'elle est faite sur le plateau. Erron et Strambourdan. Avec galéjat, avec descoudat, avec couvidat des mondes. Et quand t'es géré déjà, me souvenez plus. 5, 6, 7 ou mai, me rappelle plus. En tout cas, est-ce des mourats perrier ou une trace qui vous souvenir. Anen, longue vie dans le train de Boulègue, et plutôt des Montpellier, Estelle.
0: À qui les 7 branques de l'Estelle, te souviens, Bruno, qu'a l'air présent au galinier de l'estivade?
3: Non, mais ce que je me souviens, c'est qu'il y aura une émission complètement descabestrade où tout est possible. Il y a eu, tu avais mes pensées, Mélanie Lopi, non?
0: Il y a hier, Mélanie, Mélanie Zatoffré.
3: Et donc, et ça qui, justement, ce qui est fantastique, à quelle liberté de faire, à quelle folie de ces de vivre, à qui tout est possible, tout est disponible. Et ça qui finalement, à quel fantaisie, qui donnava la radio, mais t'avais l'Occitan. Parce que tout d'un coup, il y avait une espagne de liberté, de paroles.
0: Et au Foiral, qui il y avait des places grandes, donc il y avait les premières années de. Il n'y a pas encore Patrick Roux, c'est son prédécesseur, me semble.
3: Christian, je ne me souviens pas plus.
0: Et bon, il y avait donc Estelle Lame, Mélanie Laupi, Karine Maury, il y avait la Domenge Locchiona, qui est journaliste d'Augusta Gascon, et Yeo,
3: Nadège
0: Robinson, qui faisait la technique et qui intervenait. Et la Domenge nous apprenait une chanson en Gascon, qui me souvient encore, ça
3: passe.
0: Lou Haizan, Kauheo Louhoun, Lou Haizan, Kauheo Louhoun. Les guitares qui enhournent, les guitares qui enhournent, qui est une chanson caudette et coquinasse, enfin. Et donc, des questions essentielles, c'est pas usable. vous. Par exemple, là, un cavalier, est-ce que tu agrades au meilleur le caleçon ou les slips? Des causes de force personnelles. Mais de temps en temps, tu as bien des questions intéressantes. Donc, heureuse, une précurseur des plateaux Fourbourg, un film final.
3: Complètement. Mais je me pense que justement, l'aventure radiophonique est finalement une aventure des libertés, des fantaisies, et rien acquis pour finalement c'est sortir acquis de ce camin bartassier. Vous
0: alors, les camins bartassiers, ils aillent presque souvent. Il y a eu Père Munta Capenales enregistré à Radio Grille Ouverte, qui est sortissier d'au collège, après la journée des classes, prenait le car, il faisait montavi per la douce d'Ouzuie, qui avait désenclavé quand même à cette porte des Cévennes, hein, vous faut dire, et arrivait à qui, dans un studio la poulita, mais très ces studios déjà, et des mondes qui me conseillèrent, qui m'accompagnèrent, dans la mise en place, des mille rubriques, des mondes des failles, de l'habillage sonore, des virgules, des formations à l'écriture radiophonique, à la prise des sons, à l'entrevista. Tout à coup, fin final, pao à chapao, fait que le Trent Bouleg s'est maturé, s'est formé. Et puis, le cap de quand même quelques années, comme Nîmes, mais tourne avait diffusé sur Radio Alliance Plus, et que des mots avaient animé. Et qui reprennent d'une petite fille qui a qui à menus sta bien derrière et spincha des documentaires sur la pesque, enfin, il l'espère. Eh bien, messieurs auditeurs, mes pères n'étaient pas enregistrés à Nîmes et continuaient de rediffuser sur Radio Grille Ouverte à l'Est. Et tu as bien Radio Languedoc qui me proposait de tourner diffusé. À qui le testimoniage bello de Christian Delors, qui est président de l'association Ressoum Protestant, me semble, Anima Alliance Plus, et qui acceptait de faire cet escambi.
5: L'occitan, je n'en parle pas un seul mot, et je le regrette. Malgré cela, quel plaisir d'écouter ta voix souple, chaleureuse et souriante, chère Claudine, quand tu animes une émission à la radio. Merci, et fais-en-nous encore 500.
0: 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soit par la canson, le théâtre, la littérature, l'histoire, la société, la politique, fait une véritable ou même la gastronomie, la botanique, tu sais, un film des sujets généralistes, mais qui cas de quoi il y a presque des cas où vous avez même parlé des stèles et de l'astronomie, un film bon, espace d'écrire. Une petite opinion de la Guylaine Renaud, qui est justement ramenée nous hier à ici, cantante de l'Université Occitane d'Estiu, et qui est important de donner la parole à Yfen.
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0: 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Tu te souviens, Marinette?
1: Non, je me souviens.
0: Héros formidable et d'un pays. Dans le sud, il y a toujours eu une place entre les musiques dans le monde pour la musique occitane. Est-ce que le rôle des médias en occitan, Bessay, de qui n'est pas cette marinette?
1: Ah, c'est sûr que, comme ça, il y a des scolans qui viennent à nos cours et sont affougés d'écouter les radios. Parce que nous autres parlons occitan, mais ce n'est pas des musiques, ce n'est pas des... Alors, écoute, la Bernadette qui connaissait Béléo, quand arrive, elle dit « Ah, écoute à quoi, à Radio Languedoc, écoute à quoi, à Radio Grille Ouverte ?» sont encantés au monde.
0: Et la musique occitane est à la main diverse. Alors, souvent, quand tu écoutes Radio Languedoc dans la voiture, mais tu es Shazam, Et Loudakos me dit pas facile, pas aisite.
1: D'accord.
0: Cerchi un car, vaut à larga la recerche. Et souvent trop beau, mais il dit, il y a souvent des cas où on te trouve au reste. Ben, donc, si on veut dire amen, les gens appellent ça une niche, je crois. C'est-à-dire un lieu exceptionnel où tu es la création. Est-ce déco repérado et déco passe juste les radars. Alors, est-ce curieux, c'est du mystère, ça ne passe. Ça vient que la programmation des musiques occitanes dans les... Est-ce que vous dites des musiques occitanes, un effort des radios Lengadoc, Anaïs, par exemple?
7: Non, pas tant qu'à co, parce que c'est compliqué déjà d'un trouba. Et à la radio, il y a la radio Lengadoc, mais passe.
0: 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Dans la à cause Franck Tenaille qui le disait, il y a une place pour les musiques occitanes dans le royaume musique dans le monde. Et à la médiathèque, c'est ça même. Quand on cherche des musiques occitanes, c'est qu'on n'a cherché pas des musiques françaises, des musiques dans le monde. Enfin. Et à qui la trouve? À qui il a une dernière, non, deux dernières dédicaces, mais ça, avant de passer à qui comme moi, c'est une dédicace de Marcy, Laimeline.
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1: 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C'est travail à la vous, là, Emmalina m'a dit, que faisait des projets et des canzons, donc c'est au Yerouz, d'Aouzi, la tio Novus, qui nous a pas quitté d'un pays longtemps, hier, qu'à ce présentri, mais nous sommes bien régalés. 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Et. Un car Bessay est une représentante du biais de maître Louaï, quand on est dans la dynamique occitane et de faire bouler le monde, comme elle le fait dans ses cours, dans ses classes, mais aussi au stade du pays marseillais, où on est forcément impliqué dans les cours. Une dernière dédicace à quoi est une dédicace qui vient d'une part au Maïluen, de l'autre côté de la frontière. Ce ne sont pas les collègues du Valade Occitane d'Italie, au Rio Puscu, pour qu'ils aient arrivé à la caravane, la fameuse caravane occitane, partie de Béziers, qui est nanette cap à la Val Varaite, pour le festival de l'Udalfin. 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
1: Et encore, les testimoniages, je ne les ai pas demandés, qui fait 13 jours. Donc, il semble qu'il y a qui vont arriver en retard. Mais avec l'année, de faire fêter déjà les 25 ans de l'émission. Donc,
5: Et tu avais pensé qu'il y avait quand même trima pour connaître tant de monde, des temps, des horizons différents.
1: Faut avoir d'audace. Et à quoi ne manquer pas.
3: Oui, mais maintenant, il y a la preuve que, fin finale, l'Occitan qu'on crée ici complètement, ici perdu, desconnu, et révèle finalement qui compte d'important pour le monde. C'est-à-dire, ne sont affugats, ne sont intéressés, et sont qui ne sentissent proches. Et finalement, à quelle langue, à quelle culture, finalement, est présente mais que ce qu'on peut imaginer dans la société. Va qui d'espère, hein?
1: Ben, il pas encore recampé le testimonial de Naoko Sano, qui nous écoute depuis le Japon, Mayako viendra. Et une petite poutou en laquelle qui nous écoute en Israël, parce qu'il a vu un jour, par hasard, sur Facebook, qu'il y avait d'auditeurs en Israël. Alors, ça ne dit pas c'est le Mossad ou c'est quelqu'un qui est passionné d'Occitan, mais à bonjour en tout.
3: Est-ce qu'il y a aucun qui est d'Alès ou de Nîmes qui est acquis en mission en Israël?
1: Je ne savais pas. C'est le qui bout, c'est ce qui compte. Mais je me suis dit, bon, courage à les collègues de Palestine, t'as bien, allez-vous. 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
6: La caravane occitane est partie pour la deuxième année d'ici

0: 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Normalement, dans la classe doc d'au 30 boulegs, sont les escoulants qui ont la parole. Mais UEI l'en donné à une ancienne escoulane qui sera sûrement une future régente formidable. C'est Anaïs Castelletta. Bonjour Anaïs.
1: Bonjour.
0: Nous sommes rencontrés par hasard.
1: Oh.
0: Mais d'une disons qu'il n'y a pas d'hasard. Alors, de qui ne penses-tu?
1: Un hasard de ces cruisades dans la carrière. Mais bon, à cette journée, à viol le penalty ou un bel accroc occitan. Donc,
0: la pirate.
1: Est ça quoi? La part où il y a un vieux passe des hasards.
0: Et ouais, mais à quoi est la part qui émerge de l'aigle comme l'iceberg et en dessous, tu as découvert quand même une jovente force engagée par la langue, passionnée, que si se passait de per calendrette, le pouvons dire.
1: Oh.
0: Et que quand tu as rencontré, eres lycéane à lycée d'Audé, dans le cours de Laurence Bentes, à
1: quoi? Un troisième occitan.
0: Et donc, d'un tu as marqué dans une formation pour venir régente. Penses que c'est important la place de l'Occitan dans les médias ou pas trop importante?
1: Pense que à l'époque actuelle, c'est force importante parce qu'il y a une fume des causes qui est pas son perse les médias. Donc la promotion de la langue, quelle la faire passer par les médias.
0: Et donc tu as préparé, c'est à côté faisier un vidéo de venir découvrir les studios des radios Alliance Plus.
1: Et era une première période tout à coup.
0: Era une pas une surprise, mais si ça arrive de plat professionnel, mais se demande à bon dès qu'ils disent, dès qu'ils font, dès qu'ils parlent.
1: Et bien, quel c'est vous les gars.
0: Et oh. Et fin final, c'est à la même bien pas ça que si elle se tourna de présenter à l'Université Occitane d'Estie ou un petit collègue lycéen,
1: oh.
0: Et un compagnie de Patrick Lapeyre, le président de la Marpoc, et repas l'ou d'Aquestin, et relou de l'an passat, des programmes.
1: Oh, père de qu'elle fa quasiment une an que je suis ici et je suis force contente d'être ici.
0: Et mais d'accord, t'as la même fafisance que t'as préposé d'Anna, il tradiverna l'un t'as rencontré le Bruno Cécillon sur le plateau. Collaboratif, mais plein de radios différentes.
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1: La radio, je ne sais pas si va continuer sous l'aide, parce que c'est vrai qu'il y a force au bain d'être accompagnée. Mais bon, l'Occitan, ça veut qu'il va faire une fune des projets et entre l'Occitan et la langue. Donc, Pélé, ok, va tourner à faire des radios en Belle aux Escoulins.
0: Et à ce stade, une pas au soccer, le festival des tradivernales, que connaissiez ou pas, me semble?
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1: Ah bon?
0: Un plaisir. 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
1: Comment s'appelle? La rivière, on s'appelle.
2: Rivière.
0: Alors Hugo Blanc qui cante et nous cite un qui se vingue sur le plateau. Ah, mais sa guitare est partie.

0: 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À quelqu'un de souci? 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
1: 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Et à l'eau d'art, espérant la pluie pour les vignes.
0: Dans la danse de la pluie, oh, okay. Au cœur du match France-Suède, il y a une raïcette avant de danser.
2: Ce qui est espantant, c'est de voir que s'il n'y a pas d'aigle, il n'y a pas de vie.
0: Oui.
2: Et que l'ouvrir sans aigle, c'est impossible d'imaginer.
0: T'inquiète, que dis-tu? Là, il espère s'il la va. 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Et donc, tu prends l'inspiration ou tu as inscrit une fune des chansons comme orchestre, Hugo?
1: Oui, oui. Il y en a quelques unes. Et souvent, écrire sur la nature ou sur ce qui est vivant, ce qui se passe dans ma vie, ce qui est vise.
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0: Et face des spectacles, à Mako, ou d'albums, ou est-ce la débutante qui est produite en public?
1: 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Malgré des registres à l'hostal, mais va vous faire quelques concerts, Beléo. 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
0: 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Ça mérite, mais c'est un blocage d'une poulie de vous, la tune. C'est important de cantar ce qu'ils écrivent, ce me semble. Les grands autours, c'est important también, ne disais pas. Mais est-ce autour comme tu veilles au 13e millénaire? C'est précieux.
1: Merci pour ça.
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0: 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À qui est la notre rubrique 13 ans, à mes Bruno et Marinette. Mais tout le monde peut intervenir à la volonté. De l'importance justement donc de l'Occitan dans les médias. Et aussi, vous évoluez la situation d'un pays lutin par des radios gris ouvertes comme cette, mais des 25 fa, radio Languedoc Tabin. Comment évolue, perçu Marinette, la situation?
3: À cause de son cours, parler d'une 13 radio, écrire et écrire une cinquantaine de livres, pour les pichots comme pour les belles, aille soutenu une thèse sur une autour des Cévenols. Bon, diriez que le thème passe trop là,
0: période. Mais dit l'immédiat, mais particulièrement, un effort d'immédiat ont été face des radios ou des radios Languedoc.
3: Alors, dès que.
0: À sa place
3: À sa place, il y a des mondes qui demandent d'apprendre la langue. Sont pas toujours courageux pour l'apprendre, parce que caldrier que la que vienne comme encore naturellement. Est d'accord que la radio est importante parce qu'il y a d'oralisation. Nous autres parlant en occitan ni le cours, mais révirant. Et le monde ne sont pas toujours à fouga pour apprendre véritablement à parler, en pont de parler. Et moi, ils se disent, nous, ils ne disent pas que c'est un gars, nous, d'accord.
0: Et du coup, ça même, dit la classe d'Oka au collège, au final, la radio permet à les enfants, à les apprenants, au final, de pratiquer la langue dans une situation de communication active. participative e motivado realmente.
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0: 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Ah non, ma comprenez, ce n'est pas nous qui décidons de la programmation musicale, cela se décide à l'antenne nationale à Paris, et de ce fait, nous ne pouvons pas intervenir. Donc tu parles de ta culture régionale, et après, tu es foutu un chadé. Ah ouais, super, ma grade chadé, disais pas, mais fille, il y a quand même quiconque est truc à qui.
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2: 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Et io m'avise qu'à nivell de l'Occitan, c'est essentiel. Mm. C'est-à-dire qu'il y a un element acquis de présence sociale de la langue. C'est-à-dire qu'il y a une rivière qui est rage de longue. C'est toujours permanente et présente. Le monde acquis se branque sur Radio Languedoc et ça, bon, qu'à un moment donné, rapidement, il y aura tabé d'Occitan qui va parler. En musique ou en parole. Donc, pour nous, c'est un élément essentiel. Après, l'évolution à l'heure actuelle, est-ce que les radios associatives sont des variables d'ajustement au niveau des budgets? Et que nous avions acquis d'adjude des membres des départements des gares, des rats ou des losers, et car il n'y a pas plus reste. Qui sont en situation de difficulté, c'est-à-dire qu'ils sont acquis des mondes qui font la gestion de ce qu'on leur demande de faire, en pas d'autonomie. Donc, à un moment donné, il y a des budgets de maintenance, parce qu'effectivement, ce sont des budgets sociaux ou des vides, mais la culture d'une bien générale, comme dit le président du département des RAO, on n'a pas d'obligation à gérer la culture. On n'a pas d'obligation culturelle. Alors, vous voulez dire qu'ils n'auront pas des obligations spécifiques.
0: Ils n'ont pas d'une mission.
2: Ouais. Mais en même temps, de dire qu'ils n'ont pas de responsabilités vis-à-vis de la culture, c'est une folie.
0: Et se dire que la culture, c'est une question qui est décidée à Paris, ça.
2: Donc, à part la culture à niveau budgétaire, c'est pas avisé qui parle. En même temps, ils disent des forces grecques. Donc, c'est à qui ils disent dans quel monde, finalement, est-ce l'économie, est-ce la rentabilité, l'équilibre budgétaires qui sont moins importants que non pas le démail. Et on veille à qui, à niveau écologique et notamment, par exemple, par la canicule, que bon, tous les budgets qui deviennent prennent en compte des préparations à des modifications écologiques et climatiques sont estates acquis des mesites et rasclates. Donc il y a une bataille de ménage. Et notre est acquis, justement, pour maintenir acquis la présence et plegar en passe.
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2: Occitane et catalane, et d'autant de la région Languedoc-Roussillon.
0: Imaginez-vous, et bien, on tenait, c'est une question. Les élections régionales seront l'an qui vient. Bravo, monde, à vos préposition, à vous d'Anna Cerca, d'interpeller les vôtres élégies, en leur demandant et à l'art de qui faisons pour nous autres acquis, pour lesquels l'UNESCO dit qu'il faut valoriser les langues autochtones. Tout le monde est d'accord pour dire que la diversité biologique est tant importante comme la diversité culturelle. Mais les médias, c'est qui sont pas. Et donc, il faut qu'il y ait qui déçus pour avoir une ouverture politique de valorisation des langues régionales dans les médias. Et pas seulement la radio, mais la télé, les réseaux sociaux, tous les médias qui existent. Ils sont vieux pour que les jeunes hein, sont venus à écouter comme moi, je ne savais pas. 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
2: ben de dire que le Trent Bouleg est un élément essentiel pour continuer à faire vivre la langue et la culture pour donner à quelles paroles différentes à quelles paroles complémentaires pour une société acquise pleine de richesses
0: et diverses. Merci Bruno.
4: Bah, longue vie d'Altrente Bouleg. Hein.
0: Merci Anaïs.
3: Et des pères toutes.
0: Et des pères toutes. Et bien, ok, Hugo va prendre le micro une dernière fois.
1: Ouais, merci. Est-ce pour c'est important pour l'Occita et que l'Occita qu'elle continue à les vivre
0: exactement. Comme il y a 70% du budget national de la culture que se dispense à Paris, en indirect d'un pays, il y a une vieille.
5: D'un

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1: Journal de bord du lieutenant de vaisseau Léon-Henri de Parnajon, commandant de l'Argus. 17 juillet de l'an de grâce 1816. Ciel clair, mer calme, brise matinale. Depuis plusieurs jours, les vents contraires nous ont tenus éloignés du lieu du naufrage de la Méduse. L'équipage fatigue. Plus personne ne scrute vraiment l'horizon. Nous tenons le cap pour le banc d'Arguin, toute voile dehors. 13 jours que ceux qui ont été laissés à l'arrière dérivent quelque part sur un radeau de fortune. 13 jours sans eau, presque sans nourriture. On nous a envoyé chercher l'or sur place, mais je crains de ne retrouver en route que des cadavres. Peut-être une poignée d'hommes à demi-morts. Je redoute d'avoir à consigner le pire. Que Dieu les prenne en pitié.
2: Commandant, la vigie signale quelque chose à tribord. Ça n'est pas un navire, ni un canot. C'est plus grand.
3: Faites virer de bord et préparez les hommes. Que Dieu nous donne la force de regarder ce que la mer nous a laissé.
4: Un grand radeau, 20 mètres au moins. Des hommes dessus. Tous les saints, c'est pire que tout, l'horreur.
5: Oui, l'horreur. Elle s'est allée là, nue, insoutenable, à la surface des flots. Ce que la mer avait gardé en son sein, elle le rendait enfin au regard. Et ceux de l'Argus, marins aguerris, sentirent leur souffle se briser. Certains furent marqués à vie, d'autres restèrent muets, la gorge serrée, incapables de nommer ce qu'ils voyaient. Ce radeau, c'était moi. Un morceau de mon corps brisé, arraché à mes flancs. Non plus un navire fier et dressé contre les vents, mais une plaie béante, une épave animée par les râles des survivants. 147 avaient pris place. Et 13 jours plus tard, à peine une poignée respirait encore. Autour d'eux, la mer n'était plus qu'un linceul mouvement. 13 jours. 13 jours d'enfer. La faim, la soif, la folie. Les hommes s'entre-déchirèrent sur mes planches, prirent la mer pour un tombeau et les cadavres pour un dernier repas. Voilà ce que l'Argus découvrait. Voilà ce qu'il restait de moi. Pas un navire. Pas un radeau. Seulement l'horreur. Pourtant, avant que les hommes ne me brisent, ils m'ont façonné. J'ai jailli des forêts, des entrailles encore parfumées de sève. Abattu, taillé, poli, j'ai connu la poussière et le fracas des chantiers. Je suis né frégate, sous les mains calleuses de charpentiers anonymes du Premier Empire, dans l'arsenal de Paimboeuf, entre Nantes et Saint-Nazaire. Mon architecte, disait-on, fut Jacques-Noël Sané, le Vauban des mers. Et à mon baptême, on me donna le nom d'une créature funeste, Méduse. Certains y virent un présage, d'autres fermèrent les yeux. Moi, j'étais encore jeune et j'ignorais ce que signifiait vraiment porter un tel.
6: Allez, allez, allez! Tout le monde à son poste, larguez les amarres!
7: Larguez la carcette!
5: Alors je me suis lancé. Le vent gonfla mes voiles. Mes canons s'armèrent et je connus l'orgueil des premiers voyages. On m'avait confié à des équipages confiants, à des officiers qui parlaient de gloire et de reconquête. J'ai porté des marchandises, des soldats, des colons. J'ai pris et repris la mer avec fierté aux côtés de ma frégate sœur, la Neuf. L'ennemi anglais me croisa parfois et goûta la fureur de mes canons dans une campagne de course dans l'Atlantique. Ces années années-là, j'étais encore une promesse. Il s'en est fallu de peu que je conduise moi-même l'empereur en Amérique, après le désastre de Waterloo.
7: Allez, Xavier,
5: hélas, le destin a choisi une autre voie pour moi. Et d'autres m'imposaient sur le gouvernail de mon existence.
2: Lieutenant, regroupez l'équipage.
5: Chomarels, l'artisan du désastre à venir. Le responsable de tous mes maux.
2: Tout le monde m'entend ?
8: Oui, mon capitaine !
2: Bien. Je serai bref. Ici, à Rochefort, je prends officiellement le commandement de la Méduse. Sachez que nous allons bientôt appareiller pour une prochaine mission à destination du Sénégal et que nous allons embarquer deux compagnies de militaires du bataillon d'Afrique. Il y aura donc moins de matelots engagés pour faire de la place aux soldats de l'expédition. J'attends tous les officiers et les enseignes dans mes quartiers. Merci. Rompez.
5: Dès son premier pas, ce petit homme attira méfiance et hostilité. 25 années loin de la mer. Et pourtant, on lui confia mes flancs. L'illusion ne tiendrait pas longtemps. Il devait mener 4 navires vers le Sénégal. Et face à lui se tenaient des marins aguerris. Et surtout, les hommes qui n'étaient pas royalistes. Nous partîmes le 17 juin de l'île d'Aix. À mes côtés voguaient l'Argus, l'Écho et la Loire. Cap vers le Sénégal. Mon dernier voyage, sous le commandement d'un homme que la mer avait oublié et que l'on rappela comme on exhume une ruine. Le nombre de marins avait été réduit comme peau de chagrin pour laisser place aux soldats et aux colons destinés au Sénégal. Il s'agissait de reprendre possession d'une colonie rendue par les Anglais. Plus de 2000 miles nautiques à franchir. Avec des cartes faussées, un commandant dépassé et 4 navires inégaux, trop différents pour naviguer de concert.
2: Ma décision est prise. Pour des raisons sanitaires, les colons doivent débarquer au plus vite avant la saison des pluies. Nous allons donc accélérer et laisser derrière nous les vaisseaux qui nous ralentissent. Nous avons la chance d'avoir à bord le futur commandant du port de Saint-Louis, Antoine Richefort. Fort de ses connaissances, il nous prêtera main forte pour la navigation.
5: Le verre était dans le fruit. Chomarels était incompétent. Chomarels était impatient. Et surtout, il se coupait de ses officiers. 3 dangers majeurs pour une telle traversée. Chaque craquement de mes membrures, chaque souffle du vent me rappelait l'imprudence, l'arrogance et la faute. Les avertissements de l'équipage ne furent pas entendus jusqu'à ce jour maudit du 2 juillet, 15h.
9: Commandant, le maître pilote a repéré poissons et algues à partir de la dunette. Pour lui, nous nous approchons dangereusement du banc. Si je peux me permettre, si nous nous échouons, nous ne pourrons repartir.
2: Nous poursuivons. Même si la visibilité est réduite, c'est une route sûre pour Saint-Louis. Je fais entièrement confiance à Richefort. Il connaît les côtes mauritaniennes.
9: Il nous faut rester au large, commandant. Nous n'avons plus la flottille pour nous prêter main forte si d'aventure...
2: Il suffit. Je commande, pas vous.
7: Au fond, grenade !
5: C'est à cet instant que mon destin fut scellé. Toutes les tentatives pour me tirer des hauts fonds échouèrent et le vent ne cessa de forcir. Les décisions allèrent de mal en pis. On sacrifia l'eau douce pour sauver la farine et les canons. Les militaires perdirent toute raison, toute discipline. La hiérarchie s'effaça en un instant. Les hommes sont étranges dans la panique. J'étais encore intact et tout allait changer. Par les machinations de Chomarels et de Schmaltz, ce futur administrateur du Sénégal qui avait exigé d'accélérer le voyage.
10: Gouverneur.
1: Commandant.
10: J'aurais besoin des lumières d'un ingénieur des ponts et chaussées comme vous. Vous avez bien servi comme officier du génie ?
1: Absolument.
10: Nous devons alléger le navire, le décharger, le remettre à flot.
1: Je vois. Les canaux sont-ils en nombre suffisant ?
10: Pour une partie de l'équipage et des passagers. Pas pour tous.
1: Alors pour la Méduse, je ne vois qu'une solution. Il faudrait démonter la mâture et bâtir une plateforme.
10: Un radeau ?
1: Oui. Et nous aurons besoin de vos gréeurs et de vos charpentiers.
5: Ils croyaient bâtir un salut. Ils ne faisaient que préparer un supplice. Le mot fut prononcé. Radeau. Ce n'était plus un plan, c'était une sentence. Alors qu'ils me désossaient, que mes flancs s'affaiblissaient face aux éléments, certains comprirent que 6 embarcations ne suffiraient pas pour 400 hommes. La mer grossissait, et les pillages commençaient. Ma carcasse se fendit, et tandis que je me disloquais, ils ne songèrent plus qu'à leur salut. Il ne restait de moi qu'un radeau, ce moignon, cet amas informe qui allait devenir un îlot pour les abandonner, recueillant ce que Chaumareys, Schmalz et Richefort ont refusé d'embarquer sur leur canon. Les canots s'éloignèrent et disparurent. Dedans, des passagers triés en secret, choisis pour survivre. Chaumareys avait invoqué Dieu, mais rien ne protégerait ceux qui restaient. Je dérivais désormais vers le large. Nous dérivions, devais-je dire. 147 hommes à mon bord, marins et soldats confondus. Ils me craignaient autant qu'ils espéraient me voir flotter, car la houle me faisait travailler en tout sens. Certaines parties de mon corps nouveau étaient devenues des mâchoires, avalant et brisant les malheureux qui s'y aventuraient. J'observais les comportements, j'écoutais les murmures, et jour après jour, la faim effaçait la raison. La soif éteignait la pitié. Même les plus éduqués, même les officiers, se réduisirent à leur nature primitive. Les conflits éclatèrent, entraînant bagarres et noyades. Certains tentaient de saisir les poissons volants, d'autres rongeaient mes cordages, mâchaient les ceintures de cuir. Deux hommes pourtant restèrent debout, lucides malgré l'enfer. Coréard, l'ingénieur qui n'avait pas voulu abandonner ses ouvriers. Et Savigny, le chirurgien volontaire pour soigner les rescapés. Ils devinrent mes témoins.
8: La chaleur, l'épuisement, la soif. Les hommes déliraient, s'abandonnaient sur les planches, se jetaient eux-mêmes à la mer.
10: Quand tout manqua, il fallut en venir à l'innommable. Les cadavres devinrent la dernière ressource, et ce fut cela ou mourir.
5: Oui, sur mes planches, les vivants s'accrochaient aux morts. 13 jours d'enfer, jusqu'à ce que...
2: Commandant, la vigie signale quelque chose à tribord. Ça n'est pas un navire, ni un canot. C'est plus grand.
3: Faites virer de bord et préparez les hommes. Que Dieu nous donne la force de regarder ce que la mer nous a laissé.
2: Commandant, les hommes, ils vivent encore.
3: Par tous les saints. Préparez les embarcations.
5: Ils me virent. Enfin, ce qui restait de moi. Une poignée de survivants à peine, des presque hommes arrachés à la mer, témoins de ma déchéance.
10: Il n'y a qu'une dizaine d'hommes à peine. Ce sont des spectres. Leurs yeux sont vides.
9: Regardez là, des lambeaux de chair, des os, partout sur les planches.
5: Ainsi s'achevait mon calvaire, non dans les flots, mais dans les yeux terrifiés de ceux de l'Argus qui m'avait retrouvé. Sauvé lui-même, Chaumareys crut que la mer avait tout englouti et lança l'Argus vers l'or de l'expédition. Mais ce ne furent pas des richesses que l'on retrouva, seulement des ombres d'hommes, preuve vivante de sa faute et de son abandon. Mon existence s'acheva ici, au large du Sénégal, avec ce radeau disloqué. J'ai fini brisé, éparse dans les flots, livré au vent et aux vagues. Mais je suis Méduse. Je ne laisserai jamais l'oubli recouvrir mon nom.
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Bonjour à toutes et à tous, heureux de vous retrouver. Aujourd'hui, eh bien nous parlerons des Jeux Olympiques. Je sais, nous sommes dans une émission de jazz, mais nous allons parler des Jeux Olympiques. Les Jeux Olympiques auront lieu en France dans quelques semaines. Pour les athlètes des sports reconnus, c'est un moment très important. Vous savez, les Jeux Olympiques ont lieu tous les 4 ans. L'idée m'est venue, depuis longtemps d'ailleurs, je vais vous le dire, qu'il y avait aussi des champions olympiques dans la musique de jazz. Ce sont les musiciens qui allient rapidité d'exécution, vitesse, virtuosité, brio, maîtrise technique parfaite. En fait, ce sont les champions sur leurs instruments. Nous allons faire un petit tour de piste, c'est un peu normal avec les Jeux Olympiques, pour présenter ces champions olympiques, ces athlètes de leur instrument, dans la musique de jazz. Et nous allons commencer par, tout seigneur, tout honneur, le plus grand des musiciens de jazz, en tout cas le plus connu, Louis Armstrong. Et quand on parle de Louis Armstrong, on connaît très bien les morceaux des Hot Five et Hot Seven, donc toute la période 1926 de 1928. Et j'avais envie de vous faire écouter le morceau le plus connu, West End Blues, parce qu'il montre cette espèce de virtuosité formidable et ce côté musical. En fait, tout le génie d'Armstrong. Et son introduction de West End Blues, vous allez le voir, en fait, est une des introductions musicales de toute la musique les plus célèbres. On peut le comparer à la 5e symphonie de Beethoven, au Parker's Mode de Charlie Parker, et puis au Start Me Up des Rolling Stones, et à quelques autres comme ça. Vous allez le remarquer, tout le monde la connaît. Eh bien, écoutons Louis Armstrong, West End Blues.

sur West End Blues, Louis Armstrong jouait de la trompette. Il était accompagné par Fred Robinson au trombone, Jimmy Strong à la clarinette, Earl Hines au piano, très connu, très bon pianiste, Zotti Singleton à la batterie, pareil, c'est un des plus grands batteurs du jazz New Orleans, et Muncy Cara au banjo. Alors, autre grand virtuose, autre grand musicien, c'est Art Tatum, le pianiste, et Lionel Hampton, le vibraphoniste. Alors, j'ai trouvé un morceau, enfin, tout un disque où ils jouent ensemble. Beaucoup de chance, nous avons beaucoup de chance. Vous allez le voir, c'est des techniques, surtout le pianiste est une technique absolument impressionnante. On pourrait dire un peu décorative, il ajoute beaucoup de choses autour du thème, etc. Lionel Hampton, c'est la virtuosité et en même temps, c'est une créativité sans limite. J'ai l'impression que il faut l'arrêter parce qu'il y a des heures limites pour les disques, etc. Sinon, il pourrait continuer d'improviser et de créer continuellement. Nous allons en avoir une impression en écoutant Alléluia de Art Tatum et Lionel Hampton.

Artetum et Lionel Hampton, Alléluia. Eh bien, ils étaient accompagnés, Artetum au piano, Lionel Hampton au vibraphone, bien sûr, avec le batteur Buddy Rich, donc un beau trio et que nous avons bien écouté. Ensuite, alors, là, c'est le jazz plutôt ancien ou classique. Et parmi les jazzmen modernes, eh bien, il y en a beaucoup qui sont des grands virtuoses. Et il faut le savoir, quand on est passé du jazz ancien au jazz moderne, une des techniques pour sélectionner les musiciens et pour empêcher certains de jouer, c'était de jouer des morceaux extrêmement rapides et pour que ce soit que les meilleurs, et en plus d'improviser sur les accords et non plus faire une paraphrase du thème, mais jouer sur les accords et recréer d'autres thèmes à partir de cela. Alors, le meilleur exemple, c'est celui qui a inventé, entre guillemets, le jazz moderne, c'est Charlie Parker. Alors, on écoute habituellement de lui Parker Smoot, je viens d'en parler, Embraceable You, Don't Blame Me, Steeplechase, Scrapple from the Apple, My Old Flame, ou des choses comme ça. On ne voit pas toujours la technique et la virtuosité immense de Charlie Parker. Sur ce morceau emblématique, Coco, que j'ai choisi, à côté de la profondeur de la musique habituelle, on entend la virtuosité, vous allez le voir, est tellement virtuose et tellement rapide que Miles Davis, qui était prévu dans cette session d'enregistrement, tout jeune, il avait 19 ans, ne joue pas. Et c'est Dizzy Gillespie qui joue de la trompette alors qu'il était prévu pour le piano dans cette séance. Alors écoutons Coco de Charlie Parker.

Charlie Parker, Coco. Charlie Parker au saxophone alto, était accompagné par Dizzy Gillespie à la trompette, on l'entend au début aussi, jouer très rapidement, Argan Sorton au piano, Curly Russell à la contrebasse et Max Roach à la batterie. Alors à cette époque, donc au temps de Charlie Parker, il y a un pianiste, c'est le pianiste du bebop, c'est Bud Powell, qui joue aussi d'une manière extrêmement rapide et extrêmement brillante. J'avais envie de vous le montrer et de vous le montrer en pleine activité. Alors vous allez le voir, les musiciens bebop, ils faisaient la sélection par ses caractéristiques, jouaient très rapidement et maîtrisaient l'improvisation rapide. Alors nous allons le voir, là c'est T42, c'est un thème très connu du jazz, c'est une chanson célèbre, etc. Et vous allez le voir, il y a une introduction, un peu lente pour présenter le thème, et après un départ dans la musique rapide, absolument phénoménal. Écoutons T42 de Bud Powell.

T42 de Bud Powell, Bud Powell au piano, Ray Brown à la contrebasse et Buddy Rich à la batterie. Après Bud Powell, il y a un autre pianiste, on ne comprendrait pas, je ne le présente pas dans les champions olympiques du jazz, c'est Oscar Peterson. Il a été très connu, célèbre, et il a beaucoup joué en public, et en public, il se donnait à cœur joie de jouer rapidement, très brillamment, et en fait de faire un peu tous les possibles du piano. Alors, on va écouter un morceau, mais moi, je préfère l'Oscar Peterson, qui est un peu moins brillant, mais plus profond, mais même quand il joue très rapidement. Et je voulais vous en montrer un exemple. Alors, c'est un peu comme Art Tatum, c'est un peu comme on vient de l'entendre Bud Powell, mais à sa manière, propre à Oscar Peterson. Il joue comme les meilleurs pianistes de son temps. Il y a deux aspects dans sa manière de jouer. Et je vous conseille fortement le disque que j'ai choisi. Je vais vous en parler encore une seconde. C'est Plays Cole Porter, Songbook, un disque absolument magnifique. Et puis un autre, facile à trouver aussi, c'est Jazz Portrait of Frank Sinatra. Vous voyez, ça vous en souviendrez facilement. Où il y a aussi des morceaux comme ça, certains rapides, certains moins rapides, mais avec une profondeur de pianiste, il égale les meilleurs pianistes de toute l'histoire du jazz. Alors nous allons écouter un exemple sur Play Cole Porter Songbook. C'est It's Alright With Me. Donc, ça va avec moi. En avant, Oscar Peterson, It's Alright With Me.

Oscar Peterson, It's All Right With Me. Oscar Peterson jouait du piano, bien sûr, vous l'avez deviné et vous l'avez entendu. Ray Brown était à la contrebasse et Ed Thigpen à la batterie. Alors, nous continuons notre chemin

phrases musicales et la profondeur de la musique. Ils sont peu nombreux et c'est pour ça que j'ai choisi Clifford Brown et puis son collègue Sonny Rollins. D'ailleurs, c'est un disque de Sonny Rollins qui s'appelle Sonny Rollins plus 4, plus 4. Et le morceau que j'ai choisi, c'est celui qui est le plus rapide sur le disque. Vous vous en doutez, puisqu'on est dans les champions olympiques, dans les athlètes du jazz. C'est Kiss and Run. Et écoutez le solo de trompette, vous verrez, c'est absolument merveilleux parce qu'il est très rapide. Et en même temps, il est construit comme s'il savait à la fin. Et il bute aussi sur les limites de la musique. C'est un petit peu comme Liszt, pour ceux qui connaissent la musique classique. Alors écoutons Kiss and Run.

sur Kiss and Run, il y avait Sonny Rollins au saxophone, Clifford Brown à la trompette, au piano Richie Powell, c'est le frère de Bud Powell, et c'est très original, vous l'écouterez, vous l'avez écouté, George Moreau à la contrebasse, et Max Roach, un des plus grands batteurs du jazz, à la batterie. Après Sonny Rollins et Clifford Brown, eh bien, j'avais envie de faire un petit tour vers l'Europe. Il y a aussi des champions olympiques en Europe, naturellement. Il n'y a pas qu'aux États-Unis et en Amérique. Et donc, j'ai choisi un trio de musiciens français et suisses, d'ailleurs. Et puis, Eddie Lewis, il vient aussi des îles, donc proche des États-Unis. Et ce trio s'appelle le trio HLP pour Daniel Humer à la batterie, Eddie Lewis à l'orgue et Jean-Luc Ponty au violon. Le morceau qu'on va écouter, c'est un morceau de Sonny Rollins, Oléo. Donc vous voyez, on reste dans le même monde. Et ça, c'est Live at the Chameleon à Paris en 1968. Et vous allez le voir, c'est assez extraordinaire d'entendre la virtuosité et la vitesse d'exécution et en même temps la beauté de la mélodie. Donc, je vous le dis parce que c'est Jean-Luc Ponty au violon. En ce moment, si vous voulez, on republie tous ces disques et faites un petit tour pour aller les écouter sur vos sites préférés ou pourquoi pas chez votre marchand préféré. Écoutons Oléo.

après le trio HLP, donc une musique européenne, eh bien j'avais envie d'aller vers d'autres musiques. Et je pensais à un pianiste extraordinaire. Vous voyez, il y a beaucoup de pianistes hein, quand même dans les musiciens, dans les champions olympiques du jazz, c'est vrai. Et parce qu'ils ont une formation classique, hein, disons-le, il faut voir les choses en face. Et c'est le pianiste cubain Chucho Valdés, bien connu, qui vient jouer très souvent en France. Et j'avais très envie de vous le faire écouter, parce que c'est un peu comme Artetum, c'est un peu comme Bud Powell. Mais on sent dans sa manière de jouer la tradition classique plus présente, je trouve, et aussi la tradition cubaine, de la musique afro-cubaine. Vous allez voir, c'est une des plus belles musiques qui existent. J'ai choisi un disque qui s'appelle Pianissimo, et le morceau c'est Novia Mia, ça veut dire « ma fiancée ». Donc écoutons Novia Mia.

Jazz de cœur se termine. Merci à toutes et à tous de nous avoir écoutés. Vous le voyez, vous l'avez écouté, il y a bien d'immenses virtuoses dans la musique de jazz, des champions olympiques incontestables. À vous d'en découvrir d'autres et de faire votre liste à votre guise. Il y en a d'autres. On ne peut pas faire écouter tous ceux qui peuvent jouer de cette manière. 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